0: Dans le mois de où on est taureau, bah on n'est pas comme d'habitude.
1: Et vous êtes comment, messieurs les taureaux?
0: Bah, j'en sais rien.
2: Il possède certainement des qualités, mais voilà. Lesquelles?
3: Je sais pas, moi, je pense de l'émotion. Beaucoup d'émotions. Après, je sais pas.
4: Comment je peux te montrer que je peux être fort et sensible, noble et affectueux?
5: Les taureaux, eh ben, par exemple, ce sont des personnes qui sont nées pendant les mois de taureau.
6: C'est logique.
0: Quand on est taureau, on se contrarie plus, on est plus vexé, alors que d'habitude, non.
3: Taureau, bah, vu que les taureaux, c'est costaud, bah, je pense que les taureaux, ils sont costauds. Enfin, ceux qui ont les signes astrologiques taureaux, ils sont peut-être très forts.
1: Et les balances, alors?
5: Quand on était le signe astrologique balance, c'est dire que quand il y a quelqu'un qui nous dit quelque chose, on va le balancer.
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8: Être de mauvaise humeur, ça arrive, mais savoir le dire en breton, c'est pas simple. Eh bien, je vais vous l'apprendre. Et puis, les beaux taurels, coucou, ça va être votre tour aujourd'hui.
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8: Alors pour les râleurs du matin ou les râleurs de toute la journée, bah oui, il y en a, on en connaît, hein, ceux qui ne sont jamais satisfaits et aboient au lieu de parler, eh bien, c'est gualimor, le mot à employer. Gualimor et out armintiement. Tu es de mauvaise humeur ce matin. Gualimor et out armintiement. C'est un mot composé donc avec gual en premier qui signifie mauvais, le mal ou le malheur. Employé devant un mot, gual sert à insister sur le côté néfaste, mauvais d'une chose. Par exemple, gualvrudet, c'est une personne de très mauvaise réputation. Donc, gual et immor, gualimmor, hein, ça veut dire de mauvaise humeur, de très mauvaise humeur même d'ailleurs. À dire à votre ado, à votre conjoint ou collègue, ou pas en fait, hein, sinon ça va créer la dispute. Mais maintenant, vous saurez dire, gualimmor et des irio, ceci est de mauvaise humeur aujourd'hui, gualimmor et des irio. Retenez donc pour aujourd'hui que gual signifie mauvais en breton, immor, l'humeur, gualimmor, la mauvaise humeur.
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8: Et maintenant, nos botorels. Nom de famille assez répandu. Alors, botorel, ça sonne fortement breton, hein? Ouais? Eh ben non. C'est une version bretonnisée d'un nom de famille qui vient de l'ancien français. Il n'y en a pas beaucoup en breton, mais il y en a quelques-uns, comme celui-là. Botorel, ça vient de boterel, qui avait perduré dans la langue galaise, en Haute-Bretagne. Un nom attesté au XVe siècle, on le trouve aussi chez nos voisins de Cornouailles britanniques d'ailleurs. Mais Botorel, Boterel ou encore Botrel, comme Théodore, le célèbre chanteur de la Papoulaise, eh bien tous ces noms viennent d'une ancienne forme française, Boterel, qui signifie le petit crapaud. Mais alors, c'est pas un petit crapaud, ça servait surtout de surnom péjoratif, donné à une personne n'ayant pas des traits de visage des plus beaux, ou d'une personne méprisable, pas agréable du tout. Donc, même si ça semble breton, eh bien, l'origine, pour le coup, vient de la partie non-bretonnante de la Bretagne. Et ça a été mis ensuite à la sauce armoricaine, langue bretonne par nos anciens. Voilà, quelques mots de plus et des explications sur notre belle langue bretonne. Je vous dis à demain pour d'autres surprises. Ken Warhois.
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1: Un circuit court aujourd'hui à Saint-Pierreville. Nous sommes au nord-ouest de Privas avec Sabine Loulier pour découvrir Castanaïs.
2: J'ai décidé de créer une ligne de cosmétiques qui sont fabriqués avec les châtaignes que l'on produit sur l'exploitation. Et donc cette ligne de cosmétiques, elle est certifiée bio et nos châtaignes sont bio et AOP châtaignes d'Ardèche.
1: Et donc aujourd'hui, Sabine nous propose une crème corps et une crème visage.
2: Donc la particularité en fait de la châtaigne, elle est multiple. D'abord, la châtaigne est très riche en sucre, ce qui permet d'avoir ce côté très très hydratant de la crème. Également, la châtaigne contient du tanin, qui est issu, vous savez, de l'arbre et de la sève. Le châtaignier contient beaucoup de tanins. Et donc, ces tanins, en fait, ont un rôle un petit peu antioxydant qui permet de faire que la crème convienne aux peaux qui sont un peu rosacées, vous savez, des peaux un peu atopiques, des peaux un petit peu fragiles. Et puis, troisième effet, et pas des moindres quand même, ce sont les polyphénols qui sont très riches et condensés dans la châtaigne et qui en font un anti-âge naturel imparable. Pour l'instant, l'accueil est plutôt favorable, très favorable. C'est vrai que les Ardéchois sont très surpris. Ils ne connaissaient pas, évidemment, je leur dis que c'est normal parce que ça n'existait pas avant. L'usage en cosmétique est encore balbutiant.
1: Et c'est donc en profitant des 12 hectares de sa châtaigneraie multicentenaire que Sabine a décidé de se lancer dans l'aventure Castanaïs. Et donc forcément, en parallèle de ses produits cosmétiques, vous avez également toute une gamme de bonnes choses à déguster.
2: C'est une gamme qui est assez restreinte, mais qui va à l'essentiel. De la crème de châtaigne, de la crème de châtaigne saveur pain d'épices, de la farine de châtaigne et des châtaignes au naturel. Et qui fonctionne bien, quoi, qui reçoit aussi un bon accueil de la part des clients. Donc c'est chouette, franchement, c'est une super aventure.
1: Bon, et vous savez quoi ? C'est une belle aventure aussi parce qu'elle résulte d'une belle histoire d'amour.
2: J'ai rencontré mon mari donc il y a 30 ans maintenant. Et mon mari est fils de castanéiculteur. Moi, ça fait 30 ans maintenant que je vois mon mari passer énormément de temps dans ses châtaigniers. Tous les jours, il y va, il connaît les arbres, il sait ce qui se passe dans ces arbres, il suit l'évolution des arbres qui greffent. Parce qu'en fait, nous, on travaille sur une châtaignerie ancestrale et traditionnelle et nous ne plantons rien. Nous greffons. C'est un travail au long cours. Mon mari fait de la taille en prévision des greffons qui vont sortir, si tout se passe bien, de cette taille. Et donc, l'année d'après, il récupère ses greffons, il regreffe, donc on choisit nos variétés. Une chose aussi importante, c'est que mon mari est un des derniers à pratiquer une greffe en flûte traditionnelle sur laquelle on n'utilise absolument pas de mastic. Voilà, c'est-à-dire qu'on utilise la sève qui sert de colle. Et donc, tout le process est super naturel. Donc, moi, quand j'ai vu ça, je me suis dit, mais c'est un travail incroyable qui passe sous silence. Et donc, moi, je voulais essayer de donner à voir cette passion pour le châtaignier. Donc, c'est pour ça que j'ai aussi cherché à faire des produits qui soient élégants, qui soient vraiment de très haute qualité. C'est pour ça, d'ailleurs, que la crème que je produis, les crèmes cosmétiques, elles sont bio, mais elles sont dans des pots qui sont compostables et biodégradables, avec des étiquettes en papier, une encre, une colle qui sont non impactantes pour l'environnement. Vraiment, c'est l'essence même de l'Ardèche, sans aucun PFAS, sans aucun produit controversé. Et les produits, on peut les mettre au jardin quand on a fini de les utiliser.
1: Alors, pour en profiter, plusieurs possibilités. Rendez-vous directement ici à Saint-Pierreville, après avoir passé un petit coup de fil, ou alors sur le site internet Castanaïs. Comme d'habitude, je vous mets toutes les infos qu'il vous faut sur ici.fr Drôme Ardèche, rubrique circuit court.
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3: Bonjour à toutes et tous, bienvenue dans Affaires classées, le podcast. Nous sommes en janvier 1879. Le sympathique garde champêtre du village de Laguinge, en Haute-Soule, est poignardé de 5 coups de couteau dans une auberge. Les gendarmes arrivent et son meurtrier a disparu.
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3: Les bohémiens. Ces individus migrants en groupe d'un village à l'autre ont longtemps alimenté les conversations, les polémiques, les peurs au Pays Basque et au-delà. Les historiens situent leur arrivée dans le coin en l'an 1602. C'est le seigneur d'Urtubi à Urugne et le vicomte d'Etchaus à Baïgorry qui accueillirent en nombre ces descendants du peuple tzigane ou rome venus de Bohême grâce au sauf-conduit que le roi de cette contrée d'Europe centrale délivrait. Nombre d'entre eux vont finir par s'implanter en Soule ainsi que dans les pays de Cise et de Mix. Vivant à l'écart des villages, ils offraient leurs services aux villageois, bien contents de leur donner du travail contre très peu d'argent. Selon les saisons, ils étaient employés chez les paysans. D'autres œuvraient comme vanniers, empailleurs de chaises ou tondeurs de mulets. Leurs épouses fabriquaient des chapeaux, de la vannerie aussi. Elles ne tardèrent pas à susciter la curiosité, voire la peur, lorsqu'elle disait disposer de pouvoirs magiques, de remèdes naturels ou jurant prédire l'avenir en lisant dans les lignes de la main. Frappant à la porte des fermes, on les disait mendiants, voire chapardeurs. Dans les gendarmeries du secteur, les plaintes des villageois affluaient pour vol d'animaux, de victuailles ou de linge. Leur présence finit par agacer le préfet palois qui décide de lancer en 1802 une gigantesque rafle. 475 bohémiens sont arrêtés et jetés en prison dans l'attente de les expédier outre-Atlantique en Louisiane. Mais le projet du préfet tourne court et la plupart des rescapés de la rafle reviendra vivre au Pays Basque où ils désigneront leur propre roi.
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3: Il se nomme Pierre Aguerre. Il vit en Haute-Soule, dans le petit village de Laguinge, et partage son existence avec une femme, encore jeune, qu'il dit être son épouse, même si les registres d'état civil du secteur ne trouvent nulle trace de leur mariage. Chez les bohémiens, point n'est besoin de s'ennuyer avec les formalités. On est libre depuis des lustres, et la loi que l'on reconnaît, d'abord, est celle des traditions. La modeste masure qui lui sert de quartier général à Laguinge ne l'empêche toutefois pas de faire de fréquentes excursions ailleurs. Pour tondre les mulets officiellement, comme il le clame à ceux qui l'approchent, et peut-être aussi pour tondre les bourses et les biens des paysans du secteur. Combien de fois, en effet, son premier voisin n'a-t-il pas déploré des vols d'objets agricoles ou d'animaux dans sa propre ferme ? Le dit voisin aurait bien aimé récupérer ses biens en signalant ses méfaits aux gendarmes de Tardets. Mais Aguerre traîne une sale réputation. Maintes fois condamné pour vol, violence, il pourrait bien se venger. Aguerre sait cultiver ses relations et, pour asseoir son autorité, il va lier amitié avec un homme influent au village. Le garde champêtre, un certain monsieur Iriard. Le brave fonctionnaire est au courant de tous les potins du village. Son goût immodéré pour la bouteille fait de lui un informateur facile, de premier choix. Ce 9 janvier 1879, Aguerre accoste le garde champêtre. Il l'invite sans peine à boire ensemble dans le premier cabaret venu. Les deux larrons y retrouvent le vieux Albex, un paysan du coin, et l'instituteur du village, qui a momentanément déserté sa classe. C'est alors parti pour une série de plusieurs tournées de vin.
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3: Dans le canton de Tardets, chacun sait que le garde champêtre, Iriard, est de ces muets à qui la picole alimente surabondamment les paroles. Ce soir de janvier, la nuit tombe tôt et la conversation s'éternise. Ivre à l'excès, Iriard dévoile toutes sortes de fâcheux secrets sur tel ou tel habitant du village. Ses amis, tout aussi ivres, en rajoutent. Soudain, Iriard explose de colère. Il menace ses acolytes de comptoir en ces termes.
5: « Pour un peu, je vous battrai comme on taille le lin !»
3: À peine a-t-il fini sa phrase que Pierre Aguerre, le roi des bohémiens, se retourne. Il lui assène 4, voire 5 coups de couteau en hurlant « Ah, puisque tu le veux, c'est comme ça !» Celui qu'on surnomme le roi des bohémiens prend, sans attendre, la poudre d'escampette, sans doute en direction de son domicile. Dans le troquet, c'est la panique absolue. Le pauvre garde-champêtre hurle de tous ses poumons. Il scande des mots de peur, conscient sans doute qu'il vit ses derniers instants. Quelques secondes suffiront pour qu'il s'effondre, baignant dans son sang. On accourt des maisons voisines, le médecin de Tardets arrive peu après, mais il est trop tard. Le malheureux Iriard accuse plusieurs plaies profondes. L'une d'elles a perforé l'abdomen, causant la libération d'une partie de ses intestins. Les gendarmes rappliquent à cheval. Avant d'expirer, Iriard réussit malgré tout à leur balbutier quelques mots, dont le nom de son meurtrier. On se lance aussitôt à la recherche d'Aguerre. Voyant de la lumière à l'intérieur de sa ferme, les gendarmes l'encerclent avec prudence. Qui sait si le roi des bohémiens n'a pas encore quelques armes qu'il pourrait utiliser pour s'enfuir.
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3: Malin, Aguerre s'éclipse par la porte arrière de la demeure. Il marche à pas de loup avant de se blottir dans les broussailles, espérant tromper la vigilance des gendarmes et s'évanouir dans la nature, afin peut-être de se planquer plus tard en Espagne. Hélas, le bruit de ses pas sur les feuilles desséchées va le trahir. On le saisit avant de le coucher au sol, sous la menace d'un fusil. Les gendarmes imaginaient qu'une telle posture lui ôterait toute envie de résistance. Que nenni ! La perspective de sombres lendemains réveille son audace. Aguerre tente les plus violents efforts pour se soustraire à ses gardiens, usant de coups, de nouveaux coups de poing à dessein. Mais la vaillance des gendarmes aura raison de lui. Le voilà maintenant conduit à Tardets, où son interrogatoire commence. Et la première question qui se pose, pourquoi a-t-il tué Iriard ? Le roi des bohémiens aurait fort bien pu être en proie à des remords, formuler des regrets au besoin. Pas un instant. Il livre une fable ingénieuse à ses yeux. À l'écouter, le garde champêtre l'a d'abord frappé avec un bâton, jeté à terre et menacé de mort. C'est pour se défendre et seulement pour cela qu'il s'est emparé d'un couteau qu'il range habituellement dans sa poche. Il avoue donc son forfait, sans hésitation, mais entendez-le bien, son seul regret est de ne pas lui avoir tranché la gorge. Iriard l'avait saisi au bras et serré si fortement qu'il n'avait pas le choix, dit-il. Hélas, pour Aguerre, cette jolie fable ne convainc personne. Les piliers de comptoir présents le soir des faits démentent formellement son récit. Et le médecin venu l'examiner ne trouve sur son corps aucune trace de plaie, de contusion ou d'ecchymose. Conclusion, Aguerre ment.
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3: Le procès du roi des bohémiens s'ouvre à Pau le 21 février 1879. Une foule nombreuse a fait le voyage pour l'occasion. Des congénères venus du Pays Basque, des amis et aussi des proches du malheureux garde-champêtre que chacun appréciait en Haute-Soule. Le procès d'un bohémien n'a rien d'une première à la cour d'assises des Basses-Pyrénées, mais cette fois, on juge l'autoproclamé roi des bohémiens. Âgé de 58 ans, il a le teint cuivré, l'air astucieux et même féroce, selon l'un des journalistes parisiens présents au procès. Les préjugés contre les bohémiens ne manquent pas. Le président de la cour, par exemple, M. de Lagerie, pose en préambule, je cite, « qu'au milieu de la race noble et loyale des Basques vit la race maudite et dangereuse des bohémiens ». Aguerre, selon les témoins, aurait été proclamé roi des siens à cause de ses innombrables méfaits. Il était si redouté en Soule que même le maire du village de Laguinge en avait peur. L'élu lui délivrait son certificat de bonne vie et de bonne mœurs, non parce qu'Aguerre était vertueux, mais pour qu'il aille migrer ailleurs. Le procès vire au mauvais spectacle. Tantôt calme, Aguerre justifie sa royauté bohémienne et tente de lui donner quelque chose d'imposant. Tantôt en colère, il se dresse sur son banc. Saisissant la rampe des deux mains, il insulte, il menace les témoins qu'il dit être des suppôts du diable. Ses regards menaçants n'épargnent personne, pas même son avocat. Aucune émotion n'affecte son visage quand on lui présente les vêtements ensanglantés du défunt. Avec un tel client, qui ne rêve que de représailles et de vengeance, la cour d'assises n'aura aucun état d'âme à envoyer le roi des bohémiens au bagne, à perpétuité.
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3: Le roi des bohémiens, c'était ce nouvel épisode en podcast. Merci de l'avoir écouté. Dans un prochain rendez-vous, je vous emmènerai en 2018 du côté de Pau avec une intervention policière qui va faire couler beaucoup d'encre.
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1: Observer, analyser, décortiquer, reproduire, quatre verbes qui résument le mode de fonctionnement et une bonne partie de l'enfance de Jacques de Vaucanson. Né le 24 février 1709 à Grenoble et dixième enfant d'une famille de gantiers, quand la mère de Jacques, très pratiquante, va voir son confesseur, il passe ses dimanches dans une pièce quasi vide où trône seulement une vieille et immense horloge.
2: Il est 8 ans.
1: C'est comme ça que le petit Jacques va comprendre son fonctionnement jusqu'à en reproduire une avec un couteau et quelques bouts de bois.
3: Alors il faudrait pas dire le bout de bois, mais les deux bouts d'un bois.
1: C'est le début d'un long voyage dans l'ingénierie qui mettra pourtant un moment avant de prendre son rythme de croisière. Influencé par sa famille, Jacques est pendant longtemps tiraillé entre la vie religieuse et les recherches scientifiques. Mais à l'âge adulte, l'attrait de la technologie est le plus fort.
4: J'ai fait mon choix.
5: Ouais.
4: Il est quand même trop tôt pour le faire.
1: Après plusieurs années d'études et la perte de ses économies, un de ses cousins l'envoie en Normandie pour lui faire passer l'envie de continuer dans ce domaine. Mais c'est là que Jacques va faire une rencontre qui va annihiler les espoirs de sa famille.
6: Les calculs sont pas bons, Kevin.
1: Celle du chirurgien médecin Claude-Nicolas Leca, superstar de la médecine à l'époque. C'est comme ça que va se confirmer l'une des ambitions de Vaucanson, recréer avec un automate les fonctions vitales humaines, comme la circulation du sang, la respiration ou encore la digestion.
7: On commence toujours par un petit jus pour bien se purifier de l'intérieur.
1: Il lui faudra une petite dizaine d'années pour présenter ce qui fera sa renommée. Nous sommes en 1738 et malgré un coût exorbitant, le tout Paris se presse pour observer le joueur de flûte traversière, l'automate de Jacques de Vaucanson.
8: Son histoire parle d'humanité et de son voyage pour trouver sa place parmi les hommes.
1: Jacques conçoit un ingénieux système stocké dans le socle, un cylindre en bois garni de picots qui entraîne des leviers, des chaînes et des câbles. Un mécanisme qui pouvait modifier le débit d'air, la forme des lèvres, le mouvement des doigts. Même l'Académie des sciences est bluffée. L'année d'après, Jacques de Vaucanson récidive non pas avec un, mais deux automates.
9: Oui, les tomates, elles restent parallèles, il n'y a aucun problème.
1: Un nouveau musicien, le joueur de tambourin, et surtout ce qui deviendra son chef-d'œuvre, le canard digérateur. Une réplique de l'animal capable de cancaner, simuler la nage, manger et digérer. Le mécanisme de la digestion était d'ailleurs laissé visible pour que chacun se rende compte de la complexité de l'œuvre. Même si l'existence d'une vraie digestion est contestée par certaines sources, elles s'accordent toutes sur la perfection technique de l'animal. C'est la consécration pour Jacques.
10: Tu vois cet homme-là ? Il est très connu. Par contre, avant ça, c'était un parfait inconnu.
1: Il se retrouve nommé par l'État français inspecteur général des manufactures de soie. La soie, à cette époque, c'est une industrie florissante mais qui a besoin d'être modernisée. Ce à quoi Vaucanson travaillera jusqu'à la fin de sa vie en développant notamment un prototype de métier à tisser.
8: Si mes calculs sont exacts, attends-toi à voir quelque chose qui décoiffe.
1: La machine basée sur ces automates est trop complexe et trop en avance sur son temps. Mais notons qu'elle sera reprise plus tard par un certain Jacques-Joseph Jacquard, dont le métier à tisser révolutionnera le monde. À sa mort en 1782, Jacques de Vaucanson lègue tous ses travaux et ses machines. Ce legs permettra la création du toujours actuel Conservatoire des Arts et Métiers. Voltaire disait de lui, le hardi Vaucanson, rival de Prométhée. L'un des plus grands génies du XVIIIe siècle était un Isérois, illustre Isérois.
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11: Dixième étage au CHRU de Nancy, service médecine légale, unité médico-judiciaire. Ah bah elle est là.
12: Bonjour
11: Élodie. D'habitude, quand on voit un médecin, bon, ça peut être qui tout double, c'est pour se faire soigner ou pour avoir de mauvaises nouvelles. Mais comme vous êtes dans les coins, vous, c'est pas bon.
12: Alors généralement, non, c'est assez mauvais signe de venir chez le médecin légiste.
11: Ah, c'est
12: ça. Mais il y a des gens qui pensent qu'ils ne viennent chez le médecin légiste qu'une fois décédé,
11: oui.
12: Ce qui n'est pas vrai, puisque là actuellement vous êtes dans le service de l'unité médico-judiciaire où on prend en charge les victimes vivantes.
11: On vous connaît plus en tant que médecin légiste quand vous intervenez dans les feuilletons sur les scènes de crime par exemple.
12: On va dire du point de vue du grand public, on nous voit à travers les séries télé, dans sa salle d'autopsie, parfois un petit peu lugubre pour rajouter, mais on intervient finalement beaucoup plus en fait auprès des victimes vivantes.
11: D'accord. Les victimes vivantes représentent plus de votre temps de travail.
12: Oui, alors sur Nancy par exemple, on voit à peu près 5000 victimes par an et on va faire 500 autopsies par an.
11: C'est qui une victime ?
12: Alors une victime, c'est une personne qui a été victime, mais de violence. Alors on pense aux violences volontaires, bien sûr, aux agressions hein, dans la rue, malheureusement aussi des faits de violence sexuelle ou des maltraitances à enfants, mais aussi des personnes qui ont été victimes de violences dites involontaires, accident de voie publique, accident du travail, même un accident domestique.
11: Toutes les victimes passe par chez vous ?
12: Alors oui, sur Nancy, en fait, à partir du moment où elles souhaitent déposer plainte, elles vont au commissariat ou à la gendarmerie. Mmh. Et ensuite, l'enquêteur va prendre contact avec notre service pour prévoir un rendez-vous sur cette unité.
11: Et c'est vous qui les recevez ?
12: Et c'est les médecins légistes qui les reçoivent pour pouvoir les examiner.
11: Vous, c'est une vocation ?
12: Oui, j'ai fait médecine pour faire médecine légale. Bon, je suis de l'ancienne génération où j'avais quand même une spécialité. Je suis médecin du travail de formation, mais je n'ai exercé que dans le cadre de la médecine légale.
11: Pourquoi ?
12: C'est une excellente question, souvent posée. Pourquoi on en arrive à la médecine légale ? Donc déjà, pas du tout par rapport aux séries télé ou autres.
11: Est-ce que vous avez quel âge ?
12: Alors moi, j'ai 38 ans.
11: Ouais, donc votre génération, elle a regardé quoi comme série télé médicale ?
12: Bon, à l'époque, c'était Urgence. Moi, j'ai connu aussi les débuts de Bones à l'époque. Et je fais, d'ailleurs, on pourra en parler, de l'anthropologie médico-légale dans mon activité.
11: Qu'est-ce que c'est, ça ?
12: Alors ça, c'est l'examen des ossements qui sont découverts, soit par exemple à l'extérieur, soit dans une habitation, dans la nature, mais ça peut être aussi l'examen d'ossements au décours d'une autopsie d'un corps qui a pu être très altéré, justement pour rechercher des lésions et aussi pour établir ce qu'on appelle le profil biologique pour essayer de comparer aux personnes disparues.
11: Oui, là on rigole, mais c'est pas drôle en fait. Hein.
12: Non, c'est pas drôle, mais c'est assez satisfaisant parce que ça permet aussi de pouvoir identifier des ossements et ça c'est toujours satisfaisant de pouvoir rendre, on va dire, un défunt à sa famille.
11: Bon, on revient au pourquoi du comment. Pas du tout inspiré par les séries, votre vocation ?
12: Non. Alors moi, de base, je pense que mon inspiration vient surtout de mon père, qui était paléontologue. Donc, depuis toute petite, j'étais bercée dans les ossements, plutôt australopithèque, hein, on était plutôt sur l'ancien humain, et beaucoup, voilà, sur l'archéologie, anthropologie, et je voulais être égyptologue quand j'étais petite, mais pour découvrir des momies. Donc maintenant, je fais des momies, mais dans un cadre plus récent que de l'Antiquité. Et je pense que c'est ce qui m'a donné, en fait, ce plaisir, cette curiosité vis-à-vis de l'humain, de l'humanité. Et puis après, d'autres m'ont fait découvrir, en fait, ce qu'était la médecine légale par le biais d'amis de mes parents qui étaient médecins légistes et médecins généralistes. Et quand j'ai assisté à ma première autopsie, quand j'étais en troisième année de médecine, j'ai su que ma place était là.
11: On peut aller visiter un peu le service ?
12: Oui.
11: Il y a des victimes à toute heure et tous les jours qui viennent ici.
12: Alors en fait, l'unité médico-judiciaire, c'est un service de consultation. Donc on est ouvert de manière fonctionnelle du lundi au vendredi, aux horaires classiques de consultation, mais on a aussi une permanence de médecine légale, c'est-à-dire que les nuits et les week-ends, un médecin légiste peut être contacté pour justement soit voir des victimes en urgence, soit aller faire des levées de corps, donc examiner des défunts sur des lieux de découverte.
11: Oui, c'est ça. De toute façon, si quelqu'un décède, on fait appel à vous. Vous vous déplacez, vous venez forcément.
12: Non. Alors, non. Si quelqu'un décède, c'est un médecin qui va faire le constat de décès. S'il y a quelque chose de suspect, si on est dans le cadre de mort violente, à ce moment-là, la justice sera informée par un obstacle médico-légal sur le certificat de décès et demandera à ce moment-là au médecin légiste de se déplacer éventuellement sur place ou décidera directement de faire amener le corps à l'Institut de médecine légale pour les autopsies.
11: Donc les autopsies, elles ont lieu ici au 10e étage ?
12: Non, c'est pas dans ce bâtiment. C'est un bâtiment qui est excentré au fond du CHU à côté d'une petite chapelle en continuité de la chambre mortuaire.
11: Bon, là, le service, c'est quoi ? C'est un couloir, des portes et des bureaux quoi.
12: Exactement.
11: Il n'y a rien à voir.
12: Donc effectivement, ça c'est un service de consultation. Donc il y a des consultations classiques de bureaux. Et en fait, à l'unité médico-judiciaire de Nancy, comme dans maintenant une grande majorité de centres hospitaliers universitaires, il y a en fait un dispositif qu'on appelle audition Mélanie. Donc ça, c'est cette salle où l'enfant va être en présence d'un enquêteur qui est formé à recueillir la parole d'un enfant victime de violence. Et pendant ce temps-là, donc, il va être à la fois filmé et puis enregistré à l'aide d'un micro. Et donc, il y a une vitre sans teint qui sépare d'une salle qu'on appelle la salle de régie où va se faire l'enregistrement et où un autre enquêteur sera également présent derrière la vitre pour voir un petit peu ce qui se passe et poser éventuellement des questions complémentaires par la suite.
11: Bon, quand vous avez choisi cette voie, vous saviez qu'il y avait cette partie-là ?
12: Oui. Oui. Quand j'ai fait médecine, je voulais faire médecine légale. Et quand j'ai fait mes stages, en fait, en tant qu'étudiant en médecine, j'ai découvert ce que je n'avais pas eu l'occasion d'appréhender, le côté victime vivante.

0: puis après, comme ça arrive, je l'ai fait ce matin, aller aux assises également, enfin devant des cours criminelles pour pouvoir être entendu par rapport à nos constatations faites et donc pouvoir apporter, en fait, suivre le dossier jusqu'au bout.
1: Ouais, c'est ça. Vous avez une vie comme dans une série quand même, j'ai l'impression. Hein.
0: Oui, on a quand même des éléments qui sont repris dans les séries télé.
1: Bon, on va refermer cette porte. Bon, souvent un médecin soigne. Il peut être porteur de mauvaises nouvelles, mais aussi de guérison. Vous êtes plutôt dans un aspect morbide, sordide, plus difficile. Comment vous le vivez finalement au quotidien ?
0: Alors moi, je ne le vois pas en tant que morbide. Je suis un médecin de constat, d'expertise, pour apporter des choses objectives à la justice. On a quand même une pierre à apporter justement aux victimes pour faire reconnaître les préjudices qu'elles subissent et apporter un éclairage factuel à la justice.
1: Bon. Oh bah merci de nous avoir accordé un petit peu de temps entre deux autopsies. Je rigole, mais
0: c'est pas tout à fait faux.
1: Merci bien, bonne fin de journée.
0: Merci, vous aussi.
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1: Vous êtes dans un club de quelque chose, vous? Genre, vous faites du foot le dimanche matin ou du tennis le mardi soir? À moins que vous attendiez impatiemment le mercredi après-midi pour aller vous éclater au club des cheveux d'argent. Cathy, elle, son club à Bois-Guillaume, il s'appelle In Vigno Meritas. Bon, je vous le dis, Cathy, dans son club, on cultive du raisin. Par contre, j'ai du mal à la trouver.
2: Ah, si on se carre pas au même endroit aussi, hein?
1: Bah oui.
2: Comment tu vas?
3: Bien, et toi?
2: T'as vu le soleil?
3: Bah écoute, regarde, l'exposition est bien.
2: Magnifique, hein?
1: On est au pied du conservatoire de musique de Bois-Guillaume.
3: Oui!
1: Et ici, Cathy et ses copains ont planté des vignes pour faire du vin.
3: Bah oui, le vin de In Vigno Meritas.
2: Tu me les montres de plus près, alors?
3: Allez, on y va.
1: Il y en a pas mal des vignes dans l'agglo rouennaise.
3: Il y en a à Bois-Guillaume, il y en a à Biorel, il y en a à Mont-Saint-Aignan.
1: Et les copains d'In Vigno Meritas n'en ont pas qu'au conservatoire de Bois-Guillaume.
3: Deux arts sur le Mont-Fortin, avec 1431 pieds.
1: Ouais.
3: Et tu peux voir les vignes de Rouen. Quand tu es en bas de la rue Jeanne d'Arc, tu lèves le nez au-dessus de la gare, tu vois les vignes.
2: Alors qu'est-ce qui vous a pris de monter cette association-là de viticulteurs amateurs?
3: Une idée folle de Philippe Rivals, qui est d'une famille de vignerons dans le Tarn. Hein. Et il habite à Bois-Guillaume, en face d'un terrain, et il disait ça serait bien de mettre des vignes sur ce terrain. Et avec le propriétaire du terrain, Monsieur Humann, il nous a mis à disposition gracieusement son terrain. Et puis, courageusement, les vignerons de Bois-Guillaume ont planté différents cépages. Ça fait 10

0: ans.
1: Et pas toute jeune, l'association.
0: Ça fait 10 ans que l'association existe. On apprend sur le tas.
2: Tu connaissais rien avant, toi ?
0: Rien du tout.
1: Rien du tout.
0: Rien du tout.
2: Et là, t'es venu avec ton sécateur et tout.
0: Bah ouais, bah, je peux te montrer comment on taille une vigne maintenant.
2: C'est la période, en fait.
0: Hein ? Ah, bah, on va le faire, là, ça y est, on commence. Ouais. On attend un petit peu parce qu'on voudrait pas se taper des petites gelées le mois prochain.
2: Quand t'étais gamine, tu gaulais les pommiers ?
0: Oui, plutôt les pommiers qui
2: est aujourd'hui, tu tailles les vignes.
0: C'est ça.
2: Il a fallu prendre des cours ou quoi, alors ? Comment vous avez appris ?
0: On fait des cours ouverts à tout public. On a eu la semaine dernière une session de taille.
2: Ah, vous en donnez en plus ?
0: À Bois-Guillaume, ouais, ouais, les gens viennent.
1: Il y avait du monde à la dernière session de taille.
0: On était une quinzaine de personnes quand
2: c'était
0: même.
2: C'était une session de taille.
0: Ouais. Tu veux essayer ?
2: Vas-y, mais il faut pas trop couper alors. Ah, mars, c'est pas encore trop le moment. Là.
0: On peut commencer là. Sur le dessus, tu vois, t'as des départs comme ça. Ouais. Et à partir de là, tu comptes 1, 2 bourgeons et tu coupes.
2: Tout simplement.
0: Voilà.
2: Tu mets tout par terre.
0: Tout ce qui est mort, hop, tu coupes.
2: Combien il y a de pieds en tout à...
1: Elle te l'a dit tout à l'heure.
0: 1431. Et tu sais pourquoi ?
2: 1431.
0: Ça ne te rappelle pas une date ?
2: Bah c'est pas Waterloo.
0: Non.
2: C'est pas...
0: C'est chez nous quand même. Hein.
2: Ah.
0: Bon.
2: Ah, Jeanne d'Arc.
0: Eh ben oui.
1: C'est en 1431.
2: Quelle était... est-ce que vous avez une cuvée Jeanne d'Arc au moins ?
0: Pas encore.
1: Mais c'est une idée.
0: Bien vu, Fred.
1: Et il est comment ce vin ?
0: Il est bon.
1: Il est bon.
0: Très très bon.
1: Il leur reste des bouteilles des premières cuvées.
0: Oui, plein. Ouais.
1: Ouais. Il n'était pas aussi bon.
2: Vous les gardez pour la postérité. Quoi.
0: Exactement.
2: Pour la collection.
0: Pour les gens qu'on n'aime pas.
2: Ouais, tiens.
1: Vous savez ce qu'ils font avec les feuilles de vigne ?
0: On fait des feuilles de vigne farcies.
1: Rien ne se perd.
0: C'est très très bon.
1: Tapez une Vigno Meritas sur un moteur de recherche, vous aurez toutes les infos.

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2: La politique et l'amour ne font pas bon ménage. Dans cette nouvelle histoire, on plonge dans le quotidien du premier président du Parlement de Bourgogne. Voici la légende de Giroux le Fou et Marie Baillet. Extrait de votre ouvrage, Sandra Amani, Amour et passion d'antan en pays bourguignon, aux éditions de l'Escargot Savant. Bonjour Sandra.
3: Bonjour Charlotte.
2: Nous voici en l'an de grâce 1634, sous le règne de Louis XIII. Pierre Giroux vit à Dijon et aime beaucoup les femmes.
3: Notre président a 30 ans. Il est marié à une femme de la haute société, Mademoiselle Legout de la Berchère. C'est grâce à son épouse que Pierre a si bien réussi en politique. Même s'il ne l'aime pas, pour sa carrière, il ne peut pas s'en séparer. Après plusieurs aventures sans lendemain avec des prostituées beaunoises, Pierre Giroux tombe éperdument amoureux de la femme de son cousin, Marie Baillet. Et cet amour est réciproque.
4: Grand Dieu, dire que cette femme n'est même pas jolie. Pourquoi l'amour est-il si capricieux ?
3: Quelques mois après leur coup de foudre, les amoureux ont de plus en plus de mal à dissimuler leur relation extra-conjugale. Lors des réceptions, ils s'isolent dans les petits salons où ils échangent des baisers passionnés. Ils ne peuvent plus se passer l'un de l'autre. Un soir, après une étreinte fugace dans un placard, Pierre n'en peut plus.
4: Si seulement nos deux minables conjoints étaient morts, ma tendre Marie, nous pourrions alors arrêter de nous cacher. Je te fais la promesse qu'on sera un jour réunis. Je vais d'abord m'occuper de mon cousin.
3: Aussitôt, Giroux dépêche Denis Cartaud, l'un de ses fidèles amis, et lui demande, moyennant 20 pistoles, d'éliminer l'encombrant cousin Baillet dans les bois du Val-Suzon. La première tentative échoue. Tout comme la deuxième dans la forêt de Bressay-sur-Tille. Le président est furieux.
4: Bande d'incapables ! Il va donc falloir que je me débarrasse moi-même de cette vermine. Mais en attendant le bon moment, occupons-nous de l'autre idiote. Je ne peux plus supporter sa présence chez moi. Je la déteste.
3: Justement, l'occasion est belle. Madame Giroux ne se sent pas très bien ces derniers temps. Elle se plaint de la tête, du ventre, elle vomit sans cesse. Pierre fait donc appel au docteur Rodot. Le fameux praticien s'installe chez les Giroux pour suivre au plus près l'évolution de la santé de madame. Nuit et jour, le médecin reste au chevet de sa patiente. Il lui donne des potions, non pour guérir son mal, mais pour la faire mourir à petit feu. 10 jours plus tard, l'épouse décède d'une maladie incurable, impossible à combattre. Le docteur Rodot sera grassement rémunéré.
4: Maintenant, c'est au tour de l'autre imbécile.
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2: Jusqu'où iriez-vous par amour ? En septembre 1638, Pierre Giroux, le premier président du Parlement de Bourgogne, devient complètement fou. Vous écoutez l'histoire de Sandra Amani, extraite de l'ouvrage « Amour et passion d'antan en pays bourguignon » aux éditions de l'Escargot Savant. Pierre Giroux et la femme de son cousin, Marie Baillet, sont amants. Après avoir éliminé sa propre épouse en l'empoisonnant, un dernier obstacle se dresse devant ce couple sordide.
3: Ce soir de septembre 1638, le cousin Baillet se rend gaiement chez Pierre Giroux. Il est en compagnie de sa femme, Marie.
5: Mon cher cousin, quel plaisir de vous recevoir. Prenez donc place à cette table, juste à l'endroit où s'asseyait ma tendre épouse. Oh, elle me manque terriblement, vous savez. Un peu de compagnie sera salutaire pour moi. La solitude où m'a plongé sa mort me désole.
3: Le vin coule à flot. et surtout dans le verre du cousin. Bientôt complètement ivre, le cousin Baillet perd la raison. Pierre rit avec lui mais ne boit pas. Marie tremble à mesure que s'écoule le repas. Elle est déjà prise de remords. Lorsque Baillet s'apprête à prendre congé, Giroux s'empare d'un immense couteau à viande. Le cousin, complètement saoul, ne réagit même pas. Quand le couteau le frappe en plein cœur, Baillet pousse un cri horrible, un cri de bête qu'on éventre. Il meurt estomaqué. Le cousin Baillet, après une soirée fort arrosée, aurait perdu la tête et a mystérieusement disparu. Les jours suivants, Giroux s'assure que personne ne le dénoncera. Il commence par éliminer ses complices. On n'est jamais trop prudent. 12 personnes sont ainsi victimes de la folie du tueur.
4: Mince, j'ai oublié l'avocat. Humbert doit mourir. Sinon, il ira clamer au juge que je l'ai consulté sur des questions d'héritage.
3: 2 années passent. Les corps des victimes, bien dissimulés, ne sont jamais retrouvés. Les 2 amants restent discrets et continuent de se voir en secret pour ne pas éveiller les soupçons. Mais la vieille mère du cousin Baillet ne peut croire en la disparition de son fils si talentueux. Sa belle-fille, Marie, lui suggère de porter plainte contre X sur les conseils du diabolique Pierre Giroux. Les premiers à être interrogés sont les domestiques du président. Ils cèdent après des nuits de torture et avouent l'impensable. Le corps de Baillet a été mis dans un sac et caché dans un hôtel particulier de Dijon. Le 6 mai 1643, Pierre Giroux est enfermé dans les cellules du château de Dijon. Le tribunal ne tarde pas à donner son verdict.
6: Qu'on lui coupe la tête !
3: Marie, qui a quitté la ville de Dijon avant la mise à mort de son amant, est arrêtée quelques temps plus tard et condamnée à mort. Un ami du roi sauve sa tête et obtient l'annulation de la condamnation. Marie peut alors se remarier.
2: En espérant que sa prochaine union sera moins mortelle.
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7: Je rêvais d'avoir une maison à la campagne. Cette maison, c'est comme si j'y étais née. C'est ma maison de famille.
8: La maison s'appelle l'Ostao de la Mar.
9: C'est une maison un peu envoûtante.
10: Eh bien, vous voyez, des livres et 3 fenêtres qui me donnent le paysage du pays, comme si c'était 3 tableaux.
11: Ils ont vécu ici.
12: Thibaut Gaudry.
13: Alain Delon, vous l'aviez rencontré sur un tournage ?
14: Non, je l'ai rencontré dans la rue. Mais on a fait un film ensemble qui était Jeff et qui était un film qu'Alain désirait faire avec moi, donc ça a été aussi une rencontre.
11: En 1968, 2 stars du cinéma français sont réunies pour la première fois à l'affiche de Jeff, un film qui ne restera pas dans les mémoires, contrairement à la grande histoire d'amour qui est en train de naître depuis quelques semaines. Mireille Darc et Alain Delon ne se quittent plus.
15: Alain Delon enchaîne les films, dont Jeff et Madly, sur lesquels il a comme partenaire l'égérie de Georges Lautner, Mireille Darc. Ils tourneront 8 films ensemble. Nouveau coup de foudre qui scellera une histoire d'amour qui le marquera à jamais. Il dira de Mireille, près de 40 ans plus tard, lors de sa disparition, « Elle était la femme de ma vie, ma moitié ».
11: 2 ans plus tard, alors que Delon est à Marseille pour tourner Borsalino et que le couple cherche un coin de soleil et de tranquillité, l'ami et agent de l'acteur, Georges Baume, leur fait découvrir Aix-en-Provence où il habite. Ils sont sous le charme et ne tardent pas à s'installer dans un hôtel particulier du quartier Mazarin, le plus ancien de la ville.
16: Pourquoi tu t'en vas ?
17: Parce qu'on est 2.
16: Je comprends pas.
17: Facile à comprendre. Un jour ou l'autre, il n'en restera plus qu'un de nous 2.
16: Faut mieux que je m'en aille avant.
17: On finira par se tirer dessus.
11: Dans l'hôtel de Boisgelin, aux belles pierres ocre, construit en 1650 et classé monument historique, ils louent le vaste rez-de-chaussée qui leur permet de profiter de l'adorable jardin avec son imposante fontaine à vasque. Ils y font même percer une porte dans l'un des murs afin de pouvoir sortir discrètement et éviter les éventuels groupies ou paparazzi, et flâner dans les rues ou aller déjeuner aux 2 garçons, la plus célèbre brasserie de la ville.
18: Tu sais où tu m'aimes ?
16: Sûr.
18: Même après que tu m'auras fait l'amour.
16: Ça dépend de toi.
11: Ils y mènent une vie paisible, en famille, dans cette ville qui est encore une belle endormie, qu'une polémique va réveiller un peu. Alain et Mireille aimeraient bien pouvoir se baigner au saut du lit et faire construire une piscine. Une faute de goût majeure pour les habitants du quartier et les défenseurs du patrimoine. Une polémique qui en créera une autre. Mireille Darc aime bronzer au bord de sa nouvelle piscine en tenue d'Ève, conduisant un voisin, dont la vue donne sur le jardin, à déposer une main courante pour offense aux bonnes mœurs. Une protestation qui n'empêche pas l'actrice de continuer à lézarder nue sous le soleil aixois.
18: Il faudra encore un peu de champagne.
19: Sommelier ?
18: Parce que vous avez besoin du sommelier pour me servir. Et doucement, le champagne c'est fragile. C'est mon père qui m'a appris ça.
19: Ah oui ?
18: Tiens, vous n'avez pas besoin du sommelier pour me tenir la main ? Vous ne voulez pas coucher avec moi en plus, là, tout de suite sur la banquette ?
11: Ils passeront 5 ans dans ce lieu dont la beauté laisse interdit, comme le dit Mireille. Et aujourd'hui, il n'y a aucune plaque pour rappeler aux nombreux touristes qui se baladent sur la jolie place des Quatre Dauphins que cet hôtel particulier a abrité l'une des plus fameuses idylles.
20: C'est un mot qu'elle m'a écrit, il doit y avoir 40 ou 35 ans, ou 35 ou 40, peu importe, qui résume à lui seul tout ce qu'est Mireille. Et c'est un mot que j'ai toujours avec moi depuis ces 40 ans et qui m'aide à vivre. Mon amour, il est 3 heures du matin et je n'arrive pas à dormir. Je pense à toi qui as tellement de mal à vivre. Je t'ai donné tout. Et j'ai simplement besoin d'un peu de calme et de tendresse. Et d'un sourire le matin parce que la vie est là et qu'il faut remercier le ciel d'être l'un en face de l'autre et de s'aimer.

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2: Sur votre radio ici, c'est l'heure de Décibel, toute l'actualité musicale avec ce soir un sacré gang formé autour de Pascal Obispo pour son nouvel album, un album de chansons originales interprété en duo avec Julien Clerc, Francis Cabrel, Zazie, Renaud, Axel Bauer, Michel Jonas, Benabar.
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2: Le nouvel album de Pascal Obispo, c'est Héritage volume 2. Mais j'ai raté le volume 1, vous demandez-vous, incrédule, car normalement la carrière de Pascal Obispo n'a aucun secret pour vous. Eh bien non, les amis, Jurisprudence Star Wars, le volume 2 de ce nouvel album de Pascal Obispo vient de sortir avant le volume 1 qui arrivera à la rentrée. Mais vous en faites pas, il va tout vous expliquer.
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2: 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Il est pas loin, il est assis à côté de moi. Bonsoir Pascal.
5: Bonsoir, ça va bien.
2: Comment ça va?
5: Oui, ben ça va. L'album est sorti, c'est.
2: Oui.
5: C'est toujours, une joie, parce qu'avec depuis 2 ans et demi, c'est vrai que.
2: C'est un boulot, hein.
5: De travail, ouais, c'est beaucoup de travail. Je pense que les gens qui écoutent de la musique et qui adorent écouter des chansons, je suis pas sûr qu'ils se rendent compte à quel point on passe énormément de temps à s'écouter. C'est d'ailleurs pour ça que je ne m'écoute plus une fois que c'est
2: ouais.
5: sorti. J'adore écouter les autres, d'où cet album Héritage, en
2: bah
5: fait.
2: Oui. Ouais. Parce que c'est vraiment des chansons qui sont écrites sur mesure. En fait, c'est la haute couture. Ce que vous avez fait, Pascal.
5: C'est gentil, merci.
2: Mais c'est vrai, c'est de la haute couture, puisqu'en fait, chaque chanteur, chanteuse, et à la fois, bonjour, je parlais de Star Wars, mais c'est aussi un peu les Avengers de la chanson française qui sont là. Et donc, non seulement les textes, ce sont des textes qui leur parlent et qui ont été associés donc à des mélodies que vous avez composées, des musiques que vous avez composées en pensant à eux, à leur voix, à ce qui leur correspondrait. Enfin, c'est de la haute couture et c'est aussi beaucoup d'amour.
5: D'abord, c'est le boulot d'un compositeur de pouvoir s'adapter à l'interprète.
2: Quoique, Gainsbourg, il faisait l'inverse. Hein. Il faisait exprès de taper des notes très hautes pour faire souffrir Jane Birkin.
5: Ouais, mais sauf que là, le problème, c'est que je me suis positionné en tant qu'un compositeur, sauf qu'eux, ils n'avaient pas besoin de moi.
2: Ah.
5: C'est le principe. Parce qu'ils sont aussi auteurs-compositeurs.
2: Oui.
5: En fait, c'est ça le concept, c'est rendre hommage à une stylistique un peu des années 70. Mon album est complètement organique. Un album, comme je dis pour rigoler, INA, une intelligence non artificielle.
2: C'est bien.
5: Et le reste, c'est vrai que, voilà, remercier des icônes de ces années-là et puis des héritiers aussi comme Bruno Benabar, comme Icar. Alors, pour vous répondre à votre question, parce que, voilà, vous savez pas, peut-être pas pourquoi c'est le volume 2, c'est parce que quand vous enregistrez 26 duos, on répartit un peu en fonction.
2: On fait 2 disques.
5: Ouais. On fait 2 disques, on essaye d'équilibrer entre les plus anciens, les plus jeunes, un peu de génération, etc. Équilibre de générationnel. Et puis surtout que, il faut quand même avoir un peu d'élégance parce qu'ils sont tous venus quasiment au même moment dans la période de 2 ans et demi.
2: Ouais.
5: Donc en fait, l'élégance était que le volume qui sortait en octobre s'appellerait le volume 1.
2: Oui,
5: tout simplement.
2: J'aime bien. Oui, mais c'est bien comme ça, ça fait pas. Ah, tiens, il reste un fond du tiroir, on vous le met.
5: Exactement.
2: Là, c'est le volume 1.
5: Surtout que dans le volume 1, il y a.
2: On le dit ou pas?
5: Oui, moi mais à chaque fois qu'on vient.
2: Oui, c'est vraiment pas des noms.
5: On dit. Il y a Véronique.
2: Il y a Véronique Sanson. William Scheller,
5: ouais.
2: Eddie Mitchell, Serge Lama. Donc voilà, vivement la rentrée.
5: Calogero, Robin Cers. Il y a pas mal d'artistes.
2: Santa, Adjani.
5: Ouais.
2: Ah non, ça va être beau. Mais là,
5: je suis en train de le finir.
2: Voilà.
5: Concentrons-nous sur celui-là, mais de toute façon, oui, c'est beaucoup de travail.
2: Donc effectivement, composer pour des auteurs-compositeurs qui, en plus d'habitude, ne chantent que sur leur propre musique.
5: Ils s'en foutent complètement de vous. Voilà.
2: C'est ça. Prenons l'exemple de Cabrel. Cabrel, ouais. Il écrit ses paroles, il écrit ses musiques, il est tranquille, il ne demande rien à personne. Il est venu chanter. Il faudrait que pleuve l'amour.

0: Fabien Cabrel. Si c'est de la drague, je sais pas.
1: Bah déjà, on se connaît depuis les Restos du Cœur, parce qu'il est, voilà, on s'est croisé beaucoup. Je l'avais invité déjà pour l'album pour le sida. Et puis là, grâce à l'application, parce que tout a été déclenché par mon application Obispo All Access, que vous pouvez avoir sur Apple Store ou sur Google Play, si c'est, voilà, avec
0: sur laquelle il y a
1: des choses. Voilà, je fais une anthologie de la chanson française. Et à chaque fois que je fais une petite anthologie, c'est-à-dire que je fais un album sur un artiste,
0: je lui envoie.
1: Ouais. Donc j'ai envoyé à Francis. Est-ce que ça l'a influencé? Je sais pas.
0: Bah en tout cas, ça lui a pas déplu.
1: Le truc, c'est que la qualité principale d'un compositeur, quand il décrète qu'il veut écrire pour quelqu'un, c'est qu'il faut au moins aimer d'abord l'artiste, connaître son répertoire. Donc déjà, c'est le truc. Ouais, c'est la base, quoi. C'est aimer l'artiste. Donc à partir du moment où un artiste sait que vous le respectez, vous aimez son répertoire, vous le connaissez bien, vous chantez, vous produisez pour rien, c'est-à-dire que moi je le fais juste pour le plaisir avec mes sous, bah ça, peut-être que ça fait quelque chose. Après, je pense que je suis aussi heureux que d'être reconnu par ces artistes, ces auteurs-compositeurs. C'est vrai que c'est un projet un peu ambitieux, mais finalement ils sont venus, donc je suis hyper fier et je suis hyper touché, hyper fier, et je leur en dois une.
0: Il y a Renaud aussi.
1: Ouais.
0: Bah oui, là encore. Alors pareil, Renaud qui chante pas des mots qu'il a écrits.
1: Ouais.
0: Alors ça c'est dingue.
1: Ça n'existe pas, ouais.
0: C'est que chez Obispo qu'il y a ça. Le dernier des rugissants. C'est...

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2: Yeah. Le dernier des rugissants. Ah oh là là, la chair de poule, Pascal.
3: Bah oui, c'est un enfant.
2: Quand il vient en studio, justement, ou quand vous allez l'enregistrer, d'ailleurs, je sais pas comment ça s'est passé pour Renaud spécifiquement, mais il y a aussi toute l'admiration. Il y a le Pascal, peut-être gamin, qui écoutait Renaud et tout. Il faut qu'il se taise à ce moment-là, parce que sinon, on est trop fan, on est trop impressionné, non?
3: Alors, au début, quand ça commence, on est comme ça.
2: Ouais.
3: Et après, je deviens un despote.
2: Vous avez engueulé Renaud?
3: Non, pas du tout. Bah, je rigole parce que c'est Pierre qui m'appelle comme ça. Qui, tout
2: le
3: d'un
2: despote
3: coup, Non, pas du tout. Mais il me dit, on aurait dit un commandant,
2: ah oui,
3: quoi.
2: Mais il faut en même
3: militaire.
2: Temps.
3: Et en fait, voilà, le fan laisse place au producteur en studio. Et j'ai de la chance d'avoir un acolyte qui s'appelle Yuri Benaïs, qui fait le son, qui mixe. Et puis aussi d'avoir des super musiciens avec qui j'ai fait l'album. Fred Nardin, Romain Saron, Zizou Sadki, Seb Chouard, Michel Aimé, Christophe Deschamps. J'ai eu une équipe de musiciens de folie. Donc ils sont là, donc voilà, tout va bien. Je suis pas tout seul pour dire non.
2: Ouais.
3: Et en fait, l'idée c'est que pour Renaud, je lui ai demandé de parler. Je trouvais que c'était plutôt pas mal d'entendre sa voix parler sur cette chanson, le dernier des rugissants, qui lui va bien. Plutôt ce que ça dit, c'est vraiment lui.
2: C'est Lionel Florence et Pierre-Dominique Burgot qui ont écrit des textes.
3: Ouais.
2: Les textes sont nés avant les musiques.
3: Oui, c'est-à-dire que... En fait, au début, je voulais faire un album tout simplement dans la stylistique des années 70.
2: Un peu comme l'Archipel des séquelles qu'on avait écouté avant.
3: Album, Archipel des séquelles, c'est plus un album de femmes, où on mettait en exergue le silence, un peu de jazz.
2: C'était un peu 70s aussi, moi je trouvais. Le duo avec Carla Bruni.
3: Ouais, c'est 70s, mais là on utilisait beaucoup plus de piano, alors
2: d'accord,
3: que là vraiment, ouais, c'est un 70s de 66 à 77 qui est plus basé sur les guitares, okay, sur les 12 cordes, sur l'orgue. Voilà, c'est vraiment des éléments de langage particuliers à cette période-là, avec des solos de guitare qui sont plus près de George Harrison que de Scorpion. ou de David Gilmour, par exemple. Voilà,
2: ah ouais,
3: c'est vraiment des éléments de langage de cet album. Donc, je suis parti comme ça. Et puis après, de fil en aiguille, comme je faisais en même temps les chansons pour des artistes, voilà, je faisais mon anthologie à droite à gauche. Ben, je fais des albums comme ça, enchaînés. Ben, j'ai osé... je me suis dit, oui, c'est ça. La vraie question, c'est si j'osais leur envoyer, et j'ai osé.
2: Et ben vous avez bien fait.
3: J'ai osé, et puis je trouve que ça fait un... Et puis c'est bien, la musique, c'est du partage. Dans un monde qui tend à se fragmenter, et se communautariser, je sais pas si ça existe, ce mot.
2: Ouais, s'archipéliser, puisqu'on parlait de l'archipel.
3: Et en fait, voilà, il y a un peu... je trouve que l'artiste est là pour faire des ponts justement entre ces, ouais, communautés, et l'artiste est là pour résister et proposer comme Zazie elle le dit aussi, mais il faut qu'on s'aime, quoi. Enfin,
2: ouais,
3: c'est juste le problème. Il faut qu'on s'aime tous, il faut qu'on s'entende tous. Si on s'entend pas, c'est la merde. Donc, et un artiste est là pour ça. Moi, c'est pour ça que je fais jamais je parle jamais de politique, parce que je trouve que la politique, c'est super clivant. Faut qu'on choisisse un camp. Je m'en fous de choisir un camp. Enfin, nous, on est nés avec Touche pas à mon pote. On est là pour faire de la musique ensemble. Et quand tu vas travailler dans une autre communauté musicale, artistique, t'apprends des trucs, puisque, ouais, c'est pas ton domaine. Donc, nous, on n'est pas contre ça. On est vraiment pour chanter ensemble, pour faire de la musique ensemble. Et c'est vrai que cet album, c'est un peu ça. C'est hérité de cette appétence pour l'autre, ouais, tout simplement.
2: Alors quand l'autre, c'est Julien Clerc, et que, je vous cite, ouais, Pascal Obispo, c'est l'un des plus grands mélodistes français.
3: Ah oui, sans aucun doute. Ouais.
2: Sans aucun doute. Et que donc, tu vous proposez une chanson qui s'appelle Nénuphar. Alors, on va
3: dans la merde.
2: Vous vous rendez compte quand même qu'il n'était pas vraiment dans la merde, Pascal Obispo,
3: ouais,
2: parce que vous avez bien soigné votre histoire.
3: Ouais.

0: de haute couture, de sur-mesure, c'est vraiment ça. C'est-à-dire que vraiment, c'est une chanson de Pascal Obispo, c'est une chanson de Julien Clerc.
1: Mais c'est le boulot d'un compositeur.
0: Ouais, mais là, c'est un exemple criant, c'est un exemple frappant. Et personne d'autre, on peut la filer à personne d'autre, celle-là.
1: Si, on peut la chanter, mais c'est une chanson qui est faite pour Julien.
0: Eh oui, ça s'entend.
1: Enfin, moi, je l'ai fait pour Julien, donc... J'ai tellement de respect pour lui, c'est tellement un gars qui m'a inspiré quand j'ai commencé à faire de la chanson en français, ouais. Après ma période rock évidemment, quand j'ai commencé à mettre les mains dans de la chanson française, de la pop, ce que vous voulez, c'est vrai que...
0: Ouais, c'est lui.
1: T'écoutes Julien Clerc, tu dis, oh, mais c'est compliqué quoi, parce que là il va falloir travailler un peu, et j'ai mis 35 ans.
0: Il est connu pour être intransigeant en studio.
1: Super dur,
0: racontait
1: ouais.
0: qu'il envoyait ouais. bouler Benjamin ouais. Biolay en disant mais enfin c'est pas du tout la note que tu as écrite sur ta partition, c'est n'importe quoi, il faut recommencer et tout. Très Françoise Hardy, très.
1: Ça c'est la spécialité de Benjamin aussi.
0: Ouais, peut-être. Mais alors comment ça s'est passé en studio? Parce que c'est un rêve qui
1: il est très
0: réalité,
1: précis.
0: D'être
1: évidemment qu'il est très précis. On a affaire à un musicien incroyable avec une oreille parfaite. Donc ouais. Comment ça s'est passé? Ben je lui ai fait écouter une chanson, il a voulu en écouter une autre. Je lui ai envoyé par texto. Et en fait, il a gardé la première chanson. Ça tombait bien puisque c'est celle que j'avais vraiment écrite pour lui. Celle d'après, j'ai fait comme si, mais c'était
0: ouais,
1: pas celle-là,
0: c'était
1: la première. Et le truc, c'est qu'on est aussi avec mes camarades en studio, avec Fred Nardin, avec Yuri, et en fait, ces gens-là, ces génies de la musique, comment dire, sont très, voilà, ils sont précis. C'est mathématique la musique aussi. D'abord c'est mathématique, puis après il y a l'émotion. Enfin c'est mathématique. Il y a des constructions totalement différentes. Tu peux commencer par un refrain, ton refrain peut être après, ou tu peux très bien ne pas avoir de refrain, juste avec des gimmicks, etc. Donc tout ça, il le sait bien, Julien. Quand il vient, voilà, il a choisi cette chanson là et honnêtement, c'était un des premiers. S'il refusait, c'est vrai que je pense que j'aurais pas fait l'album. En fait, enfin, j'aurais pas continué ouais. à demander des duos. Et quand Julien a accepté, je me dis ah, c'est franchement merci, c'est une vraie reconnaissance. Et mais j'avais déjà fait une chanson en pensant à Julien. Elle s'appelait Rosa Parks. Faut l'écouter.
0: Ouais.
1: Et quand on écoute Rosa Parks et quand on met
0: écoute Rosa, à la voix de Julien.
1: Et quand on pense à la voix, je lui avais dit voilà. Et c'est vrai que bah, c'est sans doute touchant pour lui parce qu'on a envie d'être reconnu par d'autres générations. Et c'est aussi touchant pour moi, donc en fait c'est gagnant-gagnant cette histoire.
0: En fait, ça se sent, c'est exactement ça. Ça se sent dans tout l'album, dans tout ce volume 2 Héritage que je vous recommande. Hein. C'est ça, c'est que tout le monde est heureux d'être là et tout le monde se donne des choses très positives. Vous tirez pas la bourre.
1: Alors
0: que parfois il y a des duos que je ne citerai pas. Non, mais on sait que c'est toi qui as la plus grosse. Là, c'est pas le cas. Vois.
1: Non, mais le truc c'est que moi je suis qu'un compositeur qui chante. Donc en fait, je vais pas me mettre au niveau de ces auteurs, compositeurs, interprètes, qui sont aussi des supers interprètes. Ouais. En fait, je me mets pas au niveau. Moi, je me mets vraiment dessous et derrière. J'ai pas de souci avec ça. Moi, je veux que la chanson soit belle. Il y a pas de compète. Il y a juste, allez, on va essayer d'harmoniser nos deux voix et essayer de faire en sorte que ce soit la plus belle chanson qu'on ait écrite. À chaque fois, je fais la même chose pour chacun. Quoi, ouais. J'essaye.
0: Ah, il y a pas de compète, mais moi, ma préférée quand même, je le dis, c'est Le Mur. Avec Jonas.
1: Ah.
0: Oh là là.
1: Alors Le Mur, je l'avais écrit. J'étais en train de fabriquer avec Manu Katché et Jean-Yves D'Angelo.
0: C'est le musicien lui.
1: La fantologie, donc sur mon application, l'album Jonas.
0: Ouais.
1: Et au moment de faire ça, je me suis amusé à faire une chanson comme si j'écrivais pour lui. Sauf que je l'ai mis sur l'album Le Beau qui pleut déjà. Et en fait, au moment où Julien a commencé à dire oui, je dis, oh là là, il faut que je refasse une chanson pour Michel, c'est très, très, très, très compliqué, parce que Michel, et comme Julien, c'est un génie de la composition, et je me suis dit, ben non, j'ai qu'à reprendre la chanson que j'avais fait en pensant à lui, et quand on en a parlé, quand il est venu, on se marrait, je lui dis, bon, excuse-moi, hein, je suis désolé, il me dit, oui, j'ai bien entendu que t'as quand même été fort. Et c'est ça qui est super beau, parce qu'il est venu quand même. Et dedans, il y a vraiment tous les éléments de langage de Michel, quoi.
0: Ah oui? C'est une chanson de Jonas. Avec Jonas.
1: Ouais, c'est ce que j'ai...
0: Fabriqué par Obispo. Mais c'est génial.
1: Non, mais c'est ce que j'ai écrit en pensant à lui. Et je l'ai partagé avec lui, voilà. Mais je me mets en retrait, parce que c'est un artiste exceptionnel.
0: Eh ben, on l'écoute. On la trouve merveilleuse, cette chanson. Pascal Obispo, Michel Jonas, Le Mur. 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

0: sûr, vraiment sûr.
1: Plus on entend la mer, que voulez-vous que je vous dise, c'est parfait. Le mur, Pascal Obispo, Michel Jonas sur Héritage volume 2, qui vient de sortir, la beauté.
2: C'est donc, merci, mais bon, c'est Michel, hein, c'est parce que c'est fait pour Michel en passant à Michel, donc il a la responsabilité de ce titre. Et avec les textes, évidemment, Pierre-Dominique Burgot, tout à l'heure c'était Lionel Florence, un auteur exceptionnel avec qui je travaille très très bien. Qui comprend ce que je veux, qui comprend ce que je veux dire, qui comprend les gens, qui est vraiment très très très très formidable.
1: Ouais.
2: C'est drôle parce qu'à la fin du mur là, quand j'écoutais Michel, c'est moi qui lui ai demandé de faire ça parce que c'est ce qu'on kiffe aussi.
1: Son truc quand de gorge là, incroyable. C'est ce qu'on,
2: ouais, quand il fait des petites vibes comme ça à la fin des chansons, c'est bon.
1: Eh oui, on y est complètement. Alors, il y a aussi vos fantômes bienveillants, ceux que vous avez aimés, que vous aimez encore, même s'ils sont plus là sur ce disque. Il y a Philippe Pascal, le chanteur de Marquis de Sade.
2: Ah oui.
1: Ça, c'est un de vos groupes de jeunesse, quoi.
2: C'est mon groupe
1: hyper formateur.
2: Ouais, c'est ce qui m'a construit.
1: Philippe Pascal était devenu votre ami.
2: Ouais.
1: Il n'est plus là, mais il est là sur l'album. La chanson s'appelle Les Roses.

0: Alors, c'est pas la première fois qu'on entend vos voix ensemble. Hein. Vous aviez chanté en vrai dans la vraie vie. Mais là, de faire ce duo.
1: J'avais trois chansons. On avait fait un album avant qu'il refonde Marquis de Sade avec Franck. Ouais. Voilà, j'ai dû avoir une petite influence aussi parce qu'en fait, ils se sont revenus habiter dans la même ville 15 ans après à mon concert. J'avais fait chanter Philippe, on avait fait une reprise de Marquis de Sade et j'avais invité Franck. Donc, c'était revu, j'avais un peu déclenché tout ça. J'espère que ça n'a pas signé son départ parce que j'ai toujours une forme de culpabilité par rapport à ça depuis qu'il n'est plus là. Mais donc on avait fait quelques chansons et puis j'en avais gardé trois où il chantait. Il en reste encore une c'est sur, qui est sur mon application, sur un poème de Charles Cros. Là c'est un texte de Lionel Bourg parce que Philippe cultivait des roses, il adorait son rosier.
0: Voilà, c'est important pour vous de le mettre sur ce disque. Oh bah héritage.
1: S'il y a pas Philippe, il y a personne.
0: Ouais, c'est ça. En fait, c'est la source.
1: S'il y a pas Philippe, s'il y a pas Franck. Alors le début quand j'ai commencé la musique, mais avant moi j'étais Marie-Thys Hibert Carpentier. Ouais. Et cet album, il est très comme ça. Il est très la musique avant Rennes. Mais je pouvais pas faire l'album Héritage sans mettre aussi ceux qui m'ont donné envie de la faire physiquement. Donc c'était Marquis de Sade, c'était Philippe, c'était Franck Darcel. Et il nous manque sérieusement.
0: Ouais, mais c'est beau qu'il soit là.
1: C'est ce qui m'a construit, donc je veux pas. Il y a pas de, moi, j'ai pas de posture. De toute façon, j'ai pas de posture, j'ai pas de carte. Donc comme j'ai pas la carte, je peux pas avoir de posture. Moi, je suis. Je fais toutes les musiques. Philippe, il aimait pas tout ça. Il s'en foutait de tous ces trucs là.
0: Des chapelles musicales.
1: Bah oui, il s'en foutait. C'était la plus grande icône du rock français indépendant des années 80 et 90. Et lui, il voulait que je vienne chanter, jouer du piano avec Marquis de Sade. Je lui dis mais non, je peux pas. Et ce que je raconte toujours, cette anecdote. Je lui dis mais non, mais je. L'ami te dit oui, mais le fan te dit non. Tu vas pas avoir Pascal Obispo avec Marquis de Sade, Philippe, c'est pas possible.
0: Les gens vont pas comprendre.
1: J'ai quand même été chanté, il a insisté pour que je vienne chanter au festival des Inrecuptibles. Ouais. C'était chaud.
0: C'était Vanda's Loving Boy.
1: Exactement. Je lui dis, mais Philippe, t'es sûr ou quoi? Et il faut que tu viennes et tout. Tu viens. Voilà. Donc ça, c'était Philippe. Et puis voilà. Et puis Michel Delpech. Lui, il était fan de rock. Donc tout va bien.
0: Ouais.
1: Tout va bien. Ils sont tous ensemble avec la même envie de faire de la musique avec la même culture, quoi. Quelque part. Avec des nuances, évidemment. Mais bon.
0: Et vous, ça vous procure un peu de réconfort? D'avoir ces bandes-là, de travailler sur les bandes de Delpech, j'imagine, oui, vous l'avez beaucoup, beaucoup aimé, parce que là, carrément, pour l'anniversaire de sa mort, il y a carrément.
1: On a fait un album,
0: un album. Voilà, il y a Daniel Lévy aussi, ouais. Daniel Lévy, avec qui vous avez fabriqué la comédie musicale de l'an 2000. Les 10 commandements. Et Daniel Lévy, il est là, sur Héritage, la chanson s'appelle L'amour qu'il faut.

0: Daniel Lévy, il est mort hyper jeune, il avait encore plein de choses. Oui. Enfin, vous aviez peut-être des trucs à faire ensemble.
1: Oui, ben, c'est sûr.
0: Est-ce que c'est réconfortant de les mettre dans un disque, dans votre disque ?
1: Ce serait vraiment bizarre de ne pas considérer qu'il puisse être dedans, en fait. C'est évident que Daniel, c'était une partie de ma vie très importante.
0: Oui. Mais je ne demande pas si c'est bien, je demande si ça vous fait du bien.
1: Ouais, ça me fait du bien, en même temps ça me fait du mal, mais c'est impossible qu'il ne soit pas là, quoi. Voilà, okay. J'ai des bandes, je dois le faire. C'est tout, j'ai les bandes de Philippe, j'ai les bandes de Michel Delpech, j'ai travaillé avec lui, j'ai les bandes de Daniel, c'est normal. En plus, cette chanson était sortie d'une manière différente, il y a 10-15 ans. Elle n'avait pas marché, c'est impossible que cette chanson ne marche pas. Enfin, je veux dire, c'est une super chanson, et je l'ai refait avec justement la stylistique de cet album. Elle est un peu soul comme ça, et avec la voix de Daniel, c'est vraiment magnifique. Alors lui, pour le coup, lui c'est un chanteur, moi je suis vraiment un compositeur qui chante.
0: L'amour qu'il faut, vous allez l'écouter. Ouais. Nous on va écouter J'étais un ange, avec Michel Delpech.
1: Ah c'est sympa, ouais.
2: Ah bah c'est sympa.
1: C'est parce que je voulais qu'il y ait Barbe Olivien dedans aussi.
0: Pourquoi ?
1: J'ai pas mis ma chanson, parce que moi j'ai composé Sans remords ni regrets, pour Michel Delpech,
0: ouais.
1: Que j'ai mis sur l'album Le Chanteur, et j'aurais pu mettre celle-là et la faire en duo. Et je me suis dit non, parce que comme il y a une stylistique, tu vois, 70, je trouve ça pas mal de mettre quand même un auteur qui m'a marqué aussi dans cette construction à l'époque, avant 77, avec des chansons comme Michel, quoi.
0: Ouais.
1: Michel, pour moi, c'est.
0: Oh,
1: ça me rappelle quand j'étais petit, quoi. J'ai eu des premiers amours là-dessus. Donc, quand j'entends cette chanson, c'est compliqué pour moi. Comme les divorcés.
0: Oh là là ! Non, n'allons pas là-dedans. J'étais un ange. Pascal Obispo avec Michel Delpech. L'album s'appelle Héritage et c'est le volume 2.

0: Et l'orgue et la guitare qui se draguent à la fin, c'est beau, hein.
1: J'ai des musiciens extraordinaires. C'est... Moi, en studio, avant, je jouais un peu, mais je joue plus, là.
0: Ah bah non, pas la peine.
1: Ah bah moi, j'ai des toiles d'araignée sur mes instruments. Moi, je fais que composer. Je suis un compositeur. Je suis là, je dirige un peu. Après, quand ça devient... Quand on doit enregistrer et tout, on entend... Parce que tout est en direct, en fait. Il faut que les gens sachent que
0: c'est comme ça. Donc tous les musiciens ensemble dans le studio.
1: Ensemble, prise 1, prise 2, prise 3, prise 4. Et puis après, on les mélange, mais tout est live. Et après, il y a des re-re, donc une deuxième guitare, un solo, comme on a entendu là, ou un solo d'orgue. Mais toute la base est faite en direct. Il n'y a pas 50 pistes, en fait. Il y en a 6. Ouais,
0: c'est ce que vous appelez, la musique, un album organique.
1: C'est organique, quoi. C'est, voilà. C'est super important de ne pas se, comment dire, tomber dans cette saloperie d'une intelligence artificielle qui n'est pas un chemin pour comment dire se construire, en fait. Je suis sûr que c'est vachement bien pour d'autres trucs, la médecine et tout, on attend des choses, des résultats.
0: Mais pour la musique, l'art,
1: pour l'art,
0: ouais.
1: Sérieusement.
0: Héritage est disponible. Le volume 2, on a parlé des super-héros de l'album, Cabrel, Renaud, Julien Clerc, Jonas, on a parlé des gentils fantômes aussi, Michel Delpech, Daniel Lévy, Philippe Pascal de Marquis de Sade. On va parler des copains dans 2 minutes, à tout de suite.
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0: Je disais qu'il y a aussi des copains, des gens qui n'ont pas le statut de super-héros dont on parlait tout à l'heure de la chanson française, comme Jonas, comme Claire, comme Renaud, comme Cabrel, mais des gens qui sont plus contemporains, on va dire, de votre carrière à vous, Pascal Obispo. Sur
1: pas des gens des années 70, on va dire, voilà.
0: Voilà.
1: 60-70, c'est plus... On va dire, on est plus dans les 90.
0: Voilà, 90, voire 2000, comme Icar. Viens.

0: blottir.
1: Alors moi je suis ravie, on était avec Icar en direct vendredi soir depuis Marseille pour le concert Corso Mezzu Mezzu.
2: Bravo à Patrick Fiori d'ailleurs, parce qu'il a mis toute son âme pour ça, et franchement c'est... Ouais, ça c'est du gros projet, hein. C'est...
1: Bravo. Icar, comment il débarque sur le projet?
2: En fait, je le connaissais, je l'avais vu à la télévision, je le trouvais bizarre à Nouvelle Star.
1: C'est vrai qu'il était bizarre à Nouvelle Star.
2: Il m'a interpellé quand il faisait ses yeux comme ça. Et puis après, je l'avais invité à un séminaire, et puis il n'était pas resté longtemps, séminaire d'écriture. Et puis on s'est recroisé, une émission de télé, et puis il était en pleine rédemption, donc il a écrit ce bouquin magnifique, ouais, qu'il m'a offert sur sa résilience et sur d'où il est... Il est parti, enfin, il est descendu très très bas, et puis là, il est remonté, et je trouve que il est devenu quelqu'un d'autre, quoi. Et c'est vrai que la personne qu'il est aujourd'hui, ce poète ésotérique, voilà, croyant et sportif aussi.
1: Oui, court en priant. Essayez ça à la maison.
2: il me plaît beaucoup. Je l'ai souvent au téléphone. On s'appelle. Je l'ai appelé d'ailleurs ce matin, juste pour savoir comment il allait après ce concert. Et je vais, et je serai le 8 avec lui, je lui ai promis que j'irai marcher avec lui 10 km.
1: Ah oui, c'est vrai qu'il fait sa grande marche. Ouais. 8 juin, ouais.
2: J'espère qu'il y a un bon kiné, genre kiné vélo à la fin pour ça. Me foutre les cuisses dans bon ordre.
1: Un bac avec de la glace.
2: Un bac de glace, ouais, parce que là, c'est compliqué.
1: Et tout à l'heure, on parlait de cette chaleur qui vous envahit quand Julien Clerc vient chanter, quand Francis Cabrel dit « Ah oui, ça me plaît ». Est-ce que vous réalisez que finalement, vous faites ce genre de cadeau-là aussi à Icar en lui disant « Viens ». C'est marrant, la chanson s'appelle « Viens », mais « Viens » dans cet album.
2: Non, je sais pas. C'est un truc de génération, mais en fait, s'il est là, c'est parce que je respecte son travail en tant qu'auteur et compositeur, et je trouve qu'il a un truc vraiment particulier. Et c'est
1: belle mise en lumière pour lui, n'empêche.
2: Ouais, sans doute. En fait, je lui ai fait écouter des chansons. Il a adoré celle-ci, la seule que j'ai écrite en entier. Et il m'a dit que c'est parfaitement maladroit. Et c'est pour ça que je t'aime, parce que c'est vraiment toi, quoi. Mais c'est tout cet album. Dans cet album, il n'y a que des auteurs-compositeurs, ou auteurs ou compositeurs, ou les deux, et interprètes. Donc non, ils sont là parce que j'aime leur travail. C'est parce que je les respecte. Pour des choses différentes chacun, quelquefois il y en a qui ont le tout, quoi,
1: tout le package,
2: ouais. Tout le package, mais c'est vrai que je l'ai vu sur scène, je trouvais qu'il avait un côté Beko 2.0, j'étais subjugué, je l'avais jamais vu sur scène, je trouve que la scène c'est beaucoup mieux, encore mieux que les disques pour le connaître. Pour ceux qui connaissent pas Icar, il faut aller le voir sur scène et vous allez voir qui est cette personne qui, entre les chansons, vous ennuyez jamais, et sur scène il est fabuleux. Donc j'aime beaucoup cet homme, aussi bien lui que Benabar.
1: Oui, qu'on aussi a entendu tout à l'heure, il y a Chico et les Gypsies.
2: Exactement. J'ai rêvé que j'étais vivant. Voilà.
1: On tape dans les

0: faut écouter le début. Voilà, ce côté rock 70,
1: ouais. C'est rock progressif, mais avant que ça devienne chiant. Moi, je trouve que le rock progressif, ça devient chiant dans les années 80, mais dans les années 70, c'est vachement bien.
0: Ouais.
1: Et là, c'est beau.
0: Les Floyd et tout ça, ça c'est un peu ça. Enfin, on a essayé. Et le truc pour les gypsies, je voudrais dire un tout petit mot, parce que Zazie, elle a le package complet. D'ailleurs, j'adore son nouveau single, peu importe. Les gypsies, c'est parce que mon père a toujours rêvé que je fasse un truc de flamenco. Alors j'en fais plein, mon père est plus là depuis 2011, mais j'en fais plein dans mon application. Mais j'ai jamais réellement chanté de trucs un peu flamenco comme ça. Je voulais écrire une chanson, et parce que je suis espagnol aussi, je suis franco-espagnol, j'ai deux passeports. Et c'est vrai que c'est un exercice particulier pour moi, l'enfant du rock. Quand je suis avec eux, chaque fois qu'on se voyait, je buffais, j'étais là au centre, j'étais là en train de chanter avec eux, je jouais. Je peux pas m'empêcher à chaque fois que je les entends, à chaque fois que je les vois dans une émission de télé.
1: On peut pas rester assis, quoi.
0: Il y a toujours un buff, mais je suis un des premiers à aller.
1: Ouais.
0: Et c'est vrai que je lui ai proposé. Bon, ils étaient super contents de venir, et c'est vrai que c'est de la musique authentique de ce qu'on fait, donc c'était encore mieux, ça allait complètement dans le sens. Mais pour moi, c'était vraiment une performance. De pouvoir chanter un truc flamenco comme ça. Mais j'en rêvais depuis longtemps. Je n'avais pas fait un album en entier. Moi, j'adorais Manitas de Platas, etc. C'est les trucs qu'aimait mon père, quoi.
1: Ouais. Et puis alors, il y a le rock à guitare en français.
0: On va pas laisser l'intro en entier, elle fait 1 minute 30.
1: Axel Bauer.

0: ça, vous avez lâché les chevaux. Mais lui aussi, c'est son dernier album d'ailleurs. Hein. Retour de la guitare ou pas? Qu'est-ce qu'on dit
1: Ah ben, pour cet album, c'est que guitare, moi.
0: Ouais.
1: Donc.
0: Oui, mais dans la vie, dans la musique en général, on nous promet depuis quelques années, on nous dit retour du rock, retour
1: bah là,
0: de la
1: en tout cas,
0: guitare,
1: moi j'ai fait ce que j'ai pu de mon
0: oui,
1: côté.
0: Oui, bravo, oui, c'est vrai, la pierre a été mise à l'édifice.
1: Et Axel Bauer, lui, c'est pas une pierre qui m'a mis à l'édifice, c'est un pont. C'est-à-dire que quand on écoutait Mark Itzad et tout. Ouais. On n'avait pas envie de faire de la variette, quoi. C'est en gros. Et c'est vrai que Axel, ça a été vraiment un mec qui m'a fait un pont entre le rock et la chanson en français. Son premier album, je le connaissais par cœur. Et d'ailleurs, quand je l'ai rencontré, il était très surpris que je connaisse toutes ses chansons. Donc en fait, on a lié amitié comme ça au fur et à mesure depuis toutes ces années. Et c'est un super gratteux, mais au-delà de ça. C'est un mec super, c'est un mec qui aime la musique, et ça c'est le truc principal, quoi. Le mec il pue la musique, quoi. C'est la folie. Et travailler avec des mecs comme ça, tu vois, bon, c'est fantastique. Quand t'écoutes Cargo et quand t'as, je sais pas à quel âge, c'était quelle année Cargo, 82.
0: C'était il y a 42 ans.
1: C'était quelle année 84.
0: 85, un truc comme ça. Ouais.
1: Quand t'entends ça. Ça te brille la tête et tu dis mais waouh le mec c'est je ne comprends rien à cette chanson mais on la chante elle est efficace il y a pas de structure il y a une structure complètement alambiquée faire un truc comme ça c'est la preuve d'un génie quoi parce que le mec est vraiment un truc incroyable avec la musique c'est un super musicien je suis très heureux qu'il ait accepté voilà.
0: Alors, on a presque fait le tour de tous les invités de cet album.
1: Est-ce qu'on fera le tour réellement avec le prochain? On va voir.
0: Oh, bah bien sûr, j'espère bien. On va se quitter en écoutant le duo avec Gaëtan Roussel, un quart d'heure
1: super.
0: D'anonymat.
1: Oui.
0: Et donc, rappeler les informations essentielles. Ce Héritage, volume 2, est disponible et le volume 1 paraîtra en octobre.
1: Le 23.
0: Voilà, on y attend. Véronique Sanson, William Scheller, Eddie Mitchell, Serge Lama, Santa, Calogero, David Hallyday, Gauvin Cerf,
1: ouais.
0: Isabelle Adjani.
1: Il y a du monde.
0: Merci.
1: C'est génial.
0: Voir, bah,
1: merci,
0: Pascal.
1: Merci. Et c'est vrai que ça fait toujours plaisir de venir ici parce que voilà les personnes qui aiment la musique dans les radios là donc je voulais simplement te le dire parce qu'on se tutoie
0: merci.
1: Dans la vie
0: oui c'est vrai quand le micro est éteint ben je te remercie
1: quand le micro est éteint et c'est ce que j'ai remarqué à chaque fois merci d'aimer la musique et merci d'écouter les chansons
0: merci beaucoup et merci à vous d'avoir choisi Décibel Pascal Obispo Gaëtan Roussel un quart d'heure d'anonymat
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0: qu'il est très très guitare, ce nouvel album de Pascal Obispo, ici en duo avec Gaëtan Roussel, un quart d'heure d'anonymat. Album qui est à gagner au Blind Test, maintenant.
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0: Didier et David sont avec nous pour jouer au Blind Test. Salut messieurs.
2: Salut Émilie.
0: Bonsoir. Alors je suis ravie de vous annoncer que vous avez d'ores et déjà gagné chacun un exemplaire de Héritage Volume 2. Voilà, l'album de Pascal dont on a parlé avec lui.
2: Le grand Pascal.
0: Voilà, depuis tout à l'heure 20h. Didier, un exemplaire. David également. Et maintenant que vous avez gagné, on peut jouer, messieurs. Allez. Cette année 1990, est-ce qu'elle vous rappelle des choses musicalement? Est-ce que qu'est-ce que vous écoutiez à l'époque? Est-ce que vous vous souvenez, Didier, par exemple?
2: Oh, ça a toujours été plus la chanson française. Donc quoi exactement? Je sais plus. J'avais 20 ans. Et voilà.
0: Et pour David,
2: c'était il y a 35 ans. Donc
0: bah voilà. Oui. David, 1990.
3: 90, moi j'avais 18 ans.
0: Ouais.
3: Non, je ne me rappelle pas les chansons exactement, non.
0: Alors on va voir. Moi j'ai choisi trois chansons, chacune dans un style différent. Il y a un gros tube de variette pour démarrer. Allez-vous retrouver le nom de l'interprète de cette chanson qui passait vraiment à la radio tous les quarts d'heure en 1990. Didier, David, dès que vous avez une idée du nom de l'interprète, vous me donnez d'abord votre prénom pour prendre la main, okay. Puis vous me proposez votre réponse. On y va.
2: D'accord.
0: On est en 1990.
2: Didier.
0: Didier.
2: Thierry Hazard.
0: Oui.

0: ensemble. C'était Thierry Hazard et le Jerk. En 1990, moi j'étais en CM2, on organisait des booms. Et à chaque boom, on passait ça. Didier, David, dites-moi, qui chantait ça?
1: David.
0: Bénébi. Oui.
1: Mais vous êtes fou.
0: Premier tube rap, c'est Bénébi. Vous êtes fou, 1990.
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0: Ah voilà, c'était à peu près à la même époque aussi, le Bouge de là de MC Solar. Et Bénébi représentant la Belgique. Bon, un point pour Didier, un point pour David. Et un album de 1990 qui a eu énormément de succès. Avec des guitares, tiens, on parlait guitare avec Pascal Obispo. Là, des guitares, il y en avait. David, Didier, qui chantait ça en 1990?
1: Didier.
0: Vanessa
1: Paradis.
0: Oui, bravo. Effectivement, un album qu'elle avait fait avec Serge Gainsbourg. Et David l'avait aussi un quart de seconde plus tard. Mais bon, j'ai bien compris que tous les deux, en fait, sous vos airs de « Oh, 1990, je me souviens pas bien », en fait, vous êtes parfait sur cette année-là. Alors, je suis contente. Ça veut dire que vous avez bien mérité l'album de Pascal Obispo. On vous l'envoie. Merci Didier, ouais, merci bien, David. Ouais.
1: Génial.
2: Bisous.
0: Merci à vous deux. Je vous embrasse. Merci d'être venu jouer avec nous. Et puis en 1990, il y avait un sacré album de la Mano Negra. Il est sorti en 89, Putas Fever, mais c'est en 1990 que cette chanson a été un tube assez improbable finalement, mais absolument inoubliable.

0: incroyable cette chanson, Pas assez de toi, la Mano Negra, en 1989 sur l'album Putas Fever, deuxième album de la Mano. C'est aussi l'album où il y a King Kong 5, où il y a Sidi Habibi. En fait, c'est fou, c'est un album polyglotte en français, en anglais, en arabe, en espagnol, à réécouter d'urgence.
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0: Il n'y avait pas de chanson en allemand, en revanche, sur l'album de la Mano Negra. Heureusement, Scorpion est là. Hallo! Bah oui, on va souhaiter un bon anniversaire, enfin, à une schöne Geburtstag, au rocker allemand Klaus Meine, le chanteur de Scorpion, à 78 ans aujourd'hui. Il a très bien vieilli, aussi bien que son slow qui tue Still Loving You, ou encore la chanson qui est devenue l'hymne de la réunification et de la chute du mur de Berlin, le merveilleux Wind of Change, une chanson qui a vraiment marqué l'époque. Alors, nos petits scorpions vont venir en concert, sachez-le, ici en France, le 14 juillet à Lyon, le 17 juillet à Paris, le 20 à Strasbourg, ou Strasbourg, comme on dit là-bas. Filche pas, amusons-nous bien et écoutons Scorpion pour célébrer l'anniversaire de Klaus Meine, la chanson donc Wind of Change, qui donne envie de savoir très très bien siffler.

0: Wind of Change, Scorpion, pour célébrer l'anniversaire du chanteur du groupe. Wind of Change, c'est sur l'album Crazy World au tout début des années 90. Bon, ben là, c'est la toute fin de l'émission, mais on revient demain. Notre invité sera Zazie. Ben oui, Pascal Obispo le lundi, Zazie le mardi. Comme ça, tout va bien. L'équipe de l'émission de ce soir, c'était Iris Guitoni, Iki, Elodie Bianca Maria, Oumaïma Abaz et Franck Moilier. Et vous, ben oui, merci d'avoir été là. La musique continue sur votre radio ici.
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3: Bonjour la France, bonjour, bonjour. Alors ceux qui sont évidemment le week-end prolongé, je vous déteste. Nous on est en direct avec Éric Bastien, c'est une nouvelle semaine qui commence. Qui dit nouvelle semaine dit évidemment nouveau cadeau. Bon alors la semaine dernière...
4: Qu'est-ce qu'il y a? Bonjour à tous. Oui, j'ai gagné, c'est ça que vous voulez. Vous avez passé un mauvais week-end.
3: Par contre, on a une autre candidat qui nous a envoyé des photos ce week-end. Oui. Mais merci. On a trop adoré. Il nous a envoyé des photos de lui déguisé en Dark Vador, déguisé en tout. Enfin bref,
4: C'était génial.
3: Alors cette semaine, c'est un week-end exceptionnel.
4: Ah oui.
3: Et oui. Et on part à Autun. Et on part à Autun faire le roi. Et oui, parce que c'est Augusto Dunum, le rêve du roi. Et vous gagnez ce petit cadeau pour deux personnes. C'est votre radio ici et l'office de tourisme du Grand Autunois Morvan qui vous offre ce week-end du rêve du roi. Vous partez le vendredi, le transport est compris, c'est vous qui choisissez, train ou voiture. Vous posez vos valises pour deux nuits à l'hôtel de la gare. Petit déjeuner, dîner, déjeuner, tout est inclus. Et bien sûr, évidemment, la ville d'Autun, le musée, le site archéologique du Mont Beuvray et le superbe château de Couches. Tout ça, c'est évidemment à découvrir. Mais le grand moment, c'est le vendredi soir. Parce qu'à la nuit tombée, le théâtre antique d'Autun va s'illuminer et va devenir la scène de l'un des plus grands spectacles historique de France. C'est un show monumental, son et lumière. Et vous allez en prendre plein les yeux, mes petits chéris. Ça, c'est le premier prix. Le deuxième prix, c'est quoi ?
4: Bah écoutez, le deuxième prix, c'est une machine Nespresso. Vous savez que nous, on est là pour vous régaler. 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Et vous savez, Valérie, qu'en buvant un café Malango, eh bien, on est tellement bien, on se sent tellement mieux et ça nous va tellement bien au teint.
3: Oh là là là là, oui d'accord, teint, allez, c'est parti. Quoi.
4: Voilà.
3: Bien, allez, jingaliki.
4: J'essaye. Hein.
3: Allez, on accueille tout de suite nos candidats, les premiers de la semaine, Serena et Thierry, comment ça va les amis ?
4: Bonjour.
5: Bonjour.
3: Alors, Serena, elle a 31 ans, elle habite à Paris. Comment ça va, Serena ? Est-ce que tu te sens prête à jouer avec nous et gagner ce magnifique week-end à Autun ?
5: Je suis prête comme jamais.
3: Prête comme jamais. Alors, tu es illustratrice, tu fais des dessins de ci, de là. Et là, tu t'es occupée de faire un livre sur le Japon. Qu'est-ce que ça veut dire un livre sur le Japon ? Qu'est-ce que tu as fait exactement ?
5: En fait, j'ai fait un voyage au Japon et j'ai fait plein d'illustrations sur mon voyage, en fait.
3: Et c'est-à-dire, tu nous racontes quoi exactement ?
5: Je vous raconte tout mon voyage, tout mon parcours. Il y a plein de petites adresses, d'anecdotes rigolotes, de rencontres que j'ai fait là-bas. C'est tout mon voyage.
3: Mais c'est génial, ça ! Alors, on peut l'acheter où, ce livre ?
5: On peut aller sur Internet, sur le site de ma maison d'édition.
3: C'est magnifique. Alors, tu adores les animaux. Ça, c'est une petite passion. Quand tu étais petite, tu voulais être vétérinaire, c'est ça ?
5: Ouais, exactement.
3: Et d'où te vient cette passion pour les animaux ? Tu n'as pas peur de personne, d'aucun animal ?
5: J'aime pas trop, par exemple, les serpents, mais sinon, ouais, tout ce qui est chien, poney, chat, j'aime tous les animaux.
4: Total.
5: J'ai été élevée dans une maison pleine d'animaux, donc j'adore les animaux, quoi.
3: Eh ben, ça, c'est bien, parce que nous, on aime les gens qui aiment les animaux.
4: Bien sûr.
3: Et oui, prochainement, en juin, c'est la journée mondiale des animaux contre l'abandon. Tous les jours, on a des cas d'abandon. C'est pas bien du tout, mais Serena, elle adore les chiens, les chats et tout le monde. Et Serena, elle va tout de suite répondre à la première question. Vrai ou faux ? Je te pose la question et à mon top chrono, tu auras 5 secondes pour me dire, et c'est très court, vrai ou faux ? Tiens, je te mets une petite ambiance.
6: Une bonne choucroute et des patates. C'est le terroir, ouais. Rajoute du lard, de la viande, du saucisson.
4: Spécialité au Japon.
3: Ouvre c'est une spécialité japonaise. Choucroute japonaise.
4: Hein, Serena, elle connaît.
3: Ah, Serena, elle adore. Alors écoute bien cette question. La choucroute est devenue l'aliment tendance, c'est-à-dire le truc à la mode aux États-Unis. C'est vrai ou faux? Top chrono, 5 secondes.
5: Je sais pas.
3: Vite!
4: Allez! Elle dit oui.
3: T'as dit oui?
4: Elle dit
3: oui. Eh bah, tu as un point, c'est vrai. La choucroute, ça cartonne aux États-Unis. Évidemment, c'est des aliments fermentés. Robert Kennedy Jr. affirme en manger tous les matins. Et ben, les producteurs alsaciens, ils ont même reçu de plus en plus de demandes des États-Unis. C'est magnifique, de la choucroute avec le café. Premier point pour Serena.
4: Oh, une choucroute avec un café Malongo, c'est l'extase.
3: Évidemment.
4: C'est le firmament. Ah, Thierry est avec nous, avec Ici Provence. Et Thierry, il habite à Marseille.
7: Bonjour tout le monde.
4: Oui, Marseille, bébé, comment ça va, Thierry?
7: Ça va, et vous?
4: Bah, ça va bien, t'étais au stade Vélodrome ce week-end avec le concert Corsou Mezzou Mezzou avec la radio Ici Provence?
7: Non, j'ai pas pu y aller en fait, parce que bah, j'avais déjà gagné un concert avec Daniel Guichard, et donc je peux pas gagner deux fois.
4: Non, bah voilà. Oui, il y avait un gros concert, hein, c'était au Vélodrome, avec Jennifer, Francis Cabrel, Patrick Fiori, on y était. Avec toute l'équipe là, avec Émilie Mazoyer vendredi, puis toute l'équipe d'Ici Provence. Bon, qu'est-ce que tu fais dans la vie, Thierry? C'est pas indiscret.
7: Alors, je suis dans la sécurité.
4: Ok, agent de sécurité depuis, a priori, pas mal de temps. Ça fait combien de temps que tu fais ça?
7: 47 ans.
4: Ah oui, bodyguard, exactement.
3: Voilà. Bodyguard,
4: 47
7: ans. J'ai fait bodyguard aussi.
4: Non mais attends, 47 ans de sécurité, mais tu dois avoir des anecdotes de fou quand même.
7: Oh là, oui, j'en ai plein.
4: La plus dingue, là, qui te vient à l'esprit? Un souvenir, un truc qui t'a marqué?
7: La plus dingue, c'était un jour, on avait été chercher Jean-Claude Van Damme à l'hôtel Georges V à Paris.
4: D'accord.
7: Et on l'a récupéré, on l'a mis dans la voiture, et arrivé à 50 mètres de l'hôtel, il nous dit, bah, vous avez oublié mon père, ma femme et mon fils dans l'hôtel. Donc il a fallu faire demi-tour pour aller les chercher.
4: Non mais le pire dans tout ça, c'est qu'il a quand même mis 5 minutes avant de s'en rendre compte, c'est surtout ça l'histoire.
3: C'est magnifique.
7: Oui, non, mais ouais, c'est normal, c'est lui. Hein.
4: Oui, c'est Jean-Claude Van Damme, on est d'accord. T'es marié à Rosalie, depuis pas longtemps d'ailleurs, ça fait combien de temps que t'es avec Rosalie?
7: Alors, on s'est mariés en 2023.
4: 2023, ouais, mais vous êtes ensemble depuis longtemps ou...
7: Depuis 5 ans.
4: Depuis 5 ans. Rosalie, oh, c'est ça, hein. Rosalie, ah, ben oui. Et alors, il y a deux enfants, chacun de son côté. Du coup, c'est la grande famille recomposée à la maison à Marseille.
7: Tout à fait, oui, tout à fait.
4: Et puis, il y a trois petits-enfants, comment ils s'appellent, les petits bouts de chou?
7: Alors, il y a Mathéo, il y a François et Lorena du côté à Rosa. Et ouais. Moi, de mon côté, il y a... Il y a Malone, Lia et
4: Lola.
7: Et Lola.
4: Et voilà, heureusement que je les ai sous les yeux. Bon, bienvenue Thierry. Toute la famille marseillaise est avec nous. On a envie de gagner. Je te rappelle que j'ai gagné vendredi et que c'est de bon aloi aujourd'hui pour toi lundi. Partons à Cannes dans un premier temps.
7: Oui.
4: Voilà, on a suivi un festival de Cannes, on a vu ça là, ce week-end, avant de devenir rouge. Le tapis des marges du festival de Cannes, qui vient de s'achever donc, était bleu. Est-ce que c'est vrai ou faux? Top chrono, 5 secondes. C'était pas rouge, c'était bleu.
7: Faux.
4: Tu dis faux. Eh ben, je l'apprends comme toi, mais il était bleu. De 1946 à 1949, ça a quand même duré 3 ans, et à partir de 1950 et 1983, la montée des marches n'avait pas encore ce rituel glamour qu'on lui connaît. Et c'est Yves Mourougi qui a un peu popularisé tout ça en France à partir de 1984. Bon, ça te fait pas de points Thierry, mais ne t'inquiète pas, il y a plein d'autres points qui arrivent avant 13h.
3: Allez, un point pour Serena, pas de points pour Thierry, et là tout de suite, un jour j'irai à New York avec toi. Hey ! Et on écoute Téléphone, New York avec toi. Vous écoutez Ici, on vous aime, à tout de suite.

0: beau week-end de Pentecôte prolongé qui nous emmène jusqu'à New York avec toi, c'était Jean-Louis Aubert.
1: Oh là là là là, c'était Jean-Louis Aubert, on l'adore, jungle là.
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0: Oh, c'était téléphone, hein, il n'était pas tout seul.
1: Il n'était pas tout seul, mais non, c'est quand même lui qui chante.
0: Mais en parlant de téléphone, vous n'avez pas donné le téléphone pour participer à l'émission?
1: Mais bien sûr, puisque tout le monde nous demande comment on fait.
0: Oui.
1: Eh bien, vous faites le 0810 055 056. Et aujourd'hui, c'est Laura qui prendra vos candidatures. Ouais. Alors, je rappelle que nous sommes avec Serena qui a un point, Thierry qui n'a pas de point, Serena qui habite à Paris, qui adore les animaux, qui fait beaucoup de dessins, qui voyage aussi pas mal. Parce que Serena, il lui est arrivé une petite aventure à New York un soir.
0: Ah bah justement.
1: Oui. Et oui, il paraît que t'es sortie, t'étais avec ton chéri, tu devais aller à une soirée et au loin, tu aperçois des mecs ultra baraqués. Que s'est-il passé ?
3: Bah oui, on était à New York, on était à Brooklyn et en fait on était dans la rue et on rentrait de soirée et au loin on voit voilà des mecs avec des capuches, un peu avec une dégaine et tout, donc nous on se dit bon bah on va quand même passer devant eux, mais on n'était pas rassurés. Et en fait l'américaine était trop sympa, ils nous ont checké, ils ont dit oh your friends et tout, ils étaient hyper sympas. Et en fait, on a fait une vidéo avec eux où on danse, on a fait un TikTok. C'était les meilleurs mecs du monde, quoi. Donc c'était hyper sympa comme moment. Donc finalement, on s'est fait des amis.
1: Eh ben voilà, faut pas avoir peur des mecs baraqués. Regardez ce que j'ai peur d'Éric Bastien.
0: Moi. Bon, attends, je suis pas baraqué.
1: Est-ce que j'ai peur d'Éric Bastien?
0: Alors celui qui a peur de moi, qui lève la main, parce que j'aimerais bien le savoir s'il existe. Je ne fais peur à personne, Valérie.
1: Je ne sais pas. Céline vient de lever la main. Je pense que tu la terrorises, cette pauvre. Ouais. Alors.
0: Sur rien, je ne suis qu'une glaire de mouche coincée entre le nul et le zéro.
1: Merci. Est-ce que tu as un petit rituel le matin? Tu fais quoi le matin quand tu te lèves? C'est quoi ton petit rituel?
3: Moi, j'adore boire du matcha.
1: Ah! Mais c'est toi qui le fais?
3: Ouais, je le fais. Je prends du lait végétal, je mélange tout et je mets des glaçons et je me bois ma petite boisson. J'essaye de mettre le nez au soleil, c'est pas facile à Paris, mais voilà, c'est mon petit rituel beauté.
1: Oh, le rituel beauté. Alors, tu as déjà eu un point. Là, c'est le deuxième point, peut-être pour toi. C'est encore une question vraie ou faux. Tiens, je te lance une petite ambiance.
4: Sous l'océan.
1: Oui, sous l'océan.
4: Sous l'océan.
1: Eh pas, sous l'océan. Papi, papa, là.
4: Sous l'océan.
1: Alors, écoute bien cette question. Le squash, le sport, hein, a été créé par des ouvriers britanniques qui construisait à la base un aquarium géant. Vrai ou faux? Top chrono, 5 secondes. Allez vite.
3: Je sais pas, je dirais vrai.
1: Et non, c'est faux. Non, le squash est inventé dans une prison anglaise de Fleet, à Londres. Des détenus auraient commencé à frapper une balle contre les murs avec des raquettes. Et voilà, ça a été codifié ensuite. Pas de point pour toi, mais tu restes avec un point.
0: Bon Thierry, ici Provence, il fait quel temps à Marseille aujourd'hui? Fais-moi rêver un petit peu.
5: Il fait très chaud.
0: Ouais, très chaud, 30,
5: d'ailleurs,
0: 32.
5: D'ailleurs, je vais aller me baigner d'ailleurs.
0: Tu vas aller où? Tu vas aux plages du Prado?
5: Dans ma piscine.
0: Ah, dans ta piscine. D'accord, ok.
5: Simplement.
0: Non, mais parle-nous un peu de l'Estac, de la Côte Bleue. Fais-moi un peu rêver, Thierry, quand même.
5: Bah écoute, moi, je suis pas de Marseille à la base, je suis parisien.
0: D'accord.
5: Donc, je connais un peu Marseille, bien sûr, parce que bon, j'y suis depuis 96, quand même.
0: Non mais, ouais. Non mais je comprends pourquoi t'es musclé et baraqué et que t'es agent de sécurité, parce que t'es parisien et t'es parti vivre à Marseille. Mais t'es fou Thierry, t'es fou, tu prends des risques. C'est dingue.
5: Non du tout, non mais après voilà, je jouais au rugby à l'époque et donc je suis parti jouer à Marseille, à la SPTT Marseille,
0: ouais.
5: Et voilà quoi.
0: Bon, et t'as travaillé au Stade de France en protection rapprochée de personnalité, on peut savoir, on peut avoir des noms ou c'est top confidentiel?
5: Non, j'en ai fait pas mal. Hein. J'ai fait, bah, comme j'ai dit, j'ai fait Van Damme, j'ai fait Brahim Asloum, j'ai fait Michael Jackson, j'ai fait Johnny Hallyday, j'ai fait, en effet.
0: Attends, t'as été en protection rapprochée de Michael Jackson. C'est énorme.
5: Ouais, au concert, le premier concert qu'il avait fait à l'hippodrome de Vincennes à Paris.
0: Bien sûr, bien sûr.
5: Et j'ai même une anecdote aussi avec lui, je l'ai emmené aux toilettes.
0: Tu l'as emmené aux toilettes? D'accord.
5: Tout à fait.
0: Tu l'as accompagné. Ouais,
5: j'ai déposé devant, hein.
0: Bah, c'est extraordinaire comme anecdote. Bon, et puis tu disais, parce que je t'ai mis Jump tout à l'heure, je t'ai mis Van Allen, puisque bah voilà, je faisais directement allusion à l'OM. Mais tu viens de le dire, toi, c'est le rugby, hein, ton truc.
5: Ah oui, moi c'est le rugby, ouais.
0: Et puis à haut niveau.
5: Je suis même allé en Nouvelle-Zélande jouer au rugby, la Coupe des Coupes du Monde du terrain.
1: Hop,
0: toi ? Toi, t'as été en Nouvelle-Zélande? Ah ouais?
5: Ouais, je suis parti à Christchurch. Je suis parti jouer la Coupe du Monde vétéran là-bas.
0: Ah, écoute, je suis admiratif, mais il paraît qu'aujourd'hui, tu as les cervicales en vrac total, hein, qu'il n'y a plus moyen.
5: Ah là. Oui, là, maintenant, c'est fini. Bah, 62 piges, on n'a plus, ouais. plus grand-chose à faire maintenant.
0: Bon, allez, mon Thierry, on reparlera peut-être du rugby dans un instant. Je vais t'offrir sans doute un nouveau point avec la musique des vainqueurs, des winners. On va parler de tigres. Sous leur fourrure, pour un point, la peau des tigres est aussi rayée sous leur fourrure. Top chrono, 5 secondes.
5: Non. Non, non.
0: Tu dis non. Eh bien, écoute, c'est faux parce que c'est vrai. Oui, les rayures du tigre ne sont pas seulement dessinées sur les poils, la peau est également pigmentée. En dessous, il n'y a pas de peau. Bah, tu verras que c'est exactement pareil, comme un tatouage naturel, comme des empreintes digitales. Ça paraît fou, j'avais vu ça à la télévision, mais c'est vrai. Je suis désolé, Thierry, il n'y a toujours pas de points. Hein.
1: Ah, Serena, un point, Thierry, pas de points. Et là, tout de suite, oh là là, mais on adore toute ma jeunesse. Taon, taon.
0: Oh, je mets mon blouson de cuir.
1: Vas-y, mets ton blouson de cuir.
0: Je mets
1: John
0: la banane.
1: Travolta, Olivia Newton-John, Summer Night, c'est Grease, le film de notre jeunesse, les gars. À tout de suite, on vous aime.

0: Summer Night, bah, c'est un peu nous deux, ça. John Travolta, Olivia Newton-John, on pourrait faire la même chose, nous. Hein.
1: Ah bah moi j'ai vu 17 fois le film, hein. Je te jure que je le connais absolument par cœur, je peux faire toutes les répliques. Allez, jungle, hop là.
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1: Et on joue avec Serena qui a un point, Thierry qui n'en a pas. Serena, alors il paraît que tu adores, adores chanter au karaoké. Qu'est-ce que c'est ta chanson préférée que tu aimes le mieux chanter au karaoké?
3: Oh là là, j'aime tout. J'adore les chansons françaises, j'adore Johnny. Mais j'avoue que celle d'avant, la de Grise, c'est une de mes préférées. Donc j'ai chanté en même temps que vous.
1: Eh oui, t'as vu le film?
3: Ouais, j'adore le film.
1: Eh oui.
0: Est-ce qu'elle peut le fredonner, là?
1: Vas-y, chante-le, on écoute, vas-y.
3: I'm loving, I'm here blessed.
1: Nana, happened so bad. Alors, écoute-moi bien. Là, c'est le quiz musical. C'est un double mix. Tu vas écouter deux titres enchaînés. C'est deux artistes. Et donc, un point par artiste trouvé. Donc, écoute bien les deux artistes. Et après, tu auras 10 secondes pour me dire qui chante. C'est parti.

0: Alors, qui c'est qui chante 10 secondes, top chrono.
1: Alors, le premier, c'est Ben, l'oncle Saul.
0: Ouais, et le deuxième?
1: Et Lara Fabian.
0: Eh bien, le premier, tu as bon, c'est Ben, l'oncle Saul. Et c'était Chimène Badi.
2: Ah oui.
1: Ah merde.
0: Bon, eh ben ça fait 2 points pour Serena, pas de points pour Thierry, qui va sûrement se rattraper.
2: Bon Thierry, il nous l'a dit tout à l'heure, il a rencontré sa chérie il y a environ 5 ans et vous êtes marié il y a 3 ans. Thierry, tu t'es marié avec Rosalie, Rosa, et vous avez été, raconte-moi un peu, filmé par M6. Il y a un lien avec ton mariage, raconte-nous. Thierry ?
3: Oui ? Allô ?
2: Oui Thierry, je te disais qu'il y avait un lien entre ton mariage et M6, parce qu'il me semble que vous avez été filmé pendant le mariage.
3: Tout à fait.
2: Ouais, raconte. Tout à
3: fait. En fait, sur Facebook, Rosa a vu une demande de personnes qui se mariaient à 60 ans. Et elle a répondu à l'annonce, elle a dit nous.
2: Ouais.
3: Et après, M6 nous a contactés, ils sont venus passer 3 jours à la maison pour nous filmer dans notre quotidien.
2: D'accord.
3: Et ils ont filmé notre mariage.
2: Et alors, je crois savoir même que la télé a sponsorisé ton mariage. C'est extraordinaire.
3: Tout à fait, oui.
2: Ils sont occupés de quoi ? De la déco ? De tout le reste ?
3: Tout ce qui est maquillage, déco, enfin tous ces trucs-là, quoi. Ça a été...
2: C'est super. Un photographe, coiffeur, maquilleur à hauteur de 11 000 euros pour le financement de ton mariage. Et t'as même un chanteur de The Voice qui est venu. Mais c'est qui ?
3: Alors, c'est un petit jeune, mais après, je ne me rappelle plus de son nom exactement.
2: D'accord.
3: Il a chanté à The Voice et il a chanté à mon mariage.
2: Bon, mais Valérie...
3: J'avais aussi Franck Castello, qui est chanteur gitan, qui est pas mal aussi.
2: Oh, c'est génial.
3: Et alors,
2: juste un petit clin d'œil, parce que t'es passé dans un jour un doc sur M6 où... Rappelons-le, bien sûr, toi qui es un fan de déco.
0: In the middle of the street.
2: C'est bien une émission qui revient, ça, Valérie,
0: me semble. C'est une émission qui revient, ça va remaroufler sévère.
2: Mais c'est quand ? Sur
0: M6 ? On ne sait pas, on vous en dira plus quand
2: vous
0: le
2: saurez.
0: Mais c'est sur M6.
2: C'est sur M6. Mais revenir en prime à l'été loge, quoi.
0: Peut-être, on verra,
2: Elle est comme ça, celle-là. Thierry, nous jouons avec ton double mix. Il y a 2 chanteurs, ça dure environ 20 secondes. Il faut identifier les deux pour 2 points. Allez, c'est parti.

0: Allez, c'est parti, 10 secondes. Qui as-tu reconnu, Thierry?
1: La première, c'est Loan. La deuxième, la deuxième, je sais pas.
0: Deuxième, tu sais pas. Aïe. Alors, je vais te dire, tu t'es tout planté. Pour le deuxième, forcément, tu l'as pas. Faux. Alors, écoute le premier. C'est Carla. Tu m'aimes. Carla Bruni. Et ça, ça a été un tube. Ça l'est encore. Renan Luce avec la lettre. Aïe. Thierry, depuis midi, tu n'as pas marqué un point.
2: Je sais pas freiner.

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2: Et je vous rappelle que nous jouons avec Serena et Thierry. 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
2: Un son et lumière exceptionnel. Et si vous ne gagnez pas ça, vous gagnez notre bonne vieille machine à café Malongo, avec les 32 dosettes et les 6 verres en verre. On reprend immédiatement la compétition avec un très joli jingle donné par la main d'Iki.
3: Ah, ça change tout.
2: Ah, ça, bah, ça change tout.
3: Oh bah. Alors,
2: nous sommes avec Serena qui a 2, Thierry qui a 0 plus 0, la tête à Toto.
3: Ah ouais, non, ça passe.
2: Serena qui habite à Paris, qui adore les animaux, qui fait des dessins, qui voyage, qui rencontre des baraqués dans des soirées. Et alors, moi, je voudrais savoir quel animal tu voudrais être si tu te transformais en animal.
4: Moi, j'adore les chiens, c'est mes animaux préférés, mais si je devais, moi, me transformer en animal, peut-être un oiseau, parce que ça doit être incroyable de voir les choses d'en haut. J'ai l'impression qu'on est libre, ça a l'air d'être sympa.
2: Ça a l'air d'être sympa, bon. Uh-huh. Et quel genre d'oiseau? Un aigle ou un pigeon? Enfin, j'ai quand même, parce que c'est...
4: Ah bah non, un aigle, ça m'irait bien, je trouve.
2: Un aigle, ça t'irait bien, d'accord, ok. Alors, est-ce que tu as un porte-bonheur que t'emmènes tout le temps avec toi?
4: Peut-être mon chien.
2: Ah bah d'accord, le chien est un porte-bonheur, ok, super. Est-ce que tu l'as à côté de toi, là?
4: Ouais, c'est dodo parce qu'il fait chaud.
2: Ah bah oui, il fait chaud, c'est pas terrible pour les chiens, là, la chaleur. N'oubliez pas, hein, oui, si vous avez des chiens, faites gaffe, hein, parce que mettez-vous pieds nus sur le bitume, vous allez voir comme il fait chaud, on sort pas les animaux quand il fait trop chaud. Alors, quel est, si tu devais, comme ça, là, d'un coup, on te propose de déjeuner avec la star dont tu rêves, avec qui tu aimerais?
3: Moi, je suis pas disponible à midi, mais bon, après, je suis quand même...
2: Ah d'accord, alors, ok.
3: Bon, écoutez, on est sur de l'ego avec Serena. Moi, j'ai envie de découvrir Serena.
2: Oui, ouais. Bien sûr, gros ego que tu es. Bien alors, sûr. Avec qui tu aimerais déjeuner si tu pouvais déjeuner avec une star?
4: C'est un date ou c'est juste.
3: Oh, c'est un date. Un petit personnel, c'est un date que je veux, moi.
2: Alors, écoute, donc, tu déjeunes avec ta star, après, tu fais bien ce que tu veux. Voilà.
4: Peut-être un beau gosse, alors. Moi, ah,
3: effectivement.
4: Je trouve que Adam Driver, il est hyper beau, alors.
2: Ah ouais, carrément.
4: C'est l'acteur, là, qui joue le nouveau méchant dans les Star Wars.
2: Ah oui, le brun avec les yeux. Oui, d'accord. Ok. Aïe, aïe, aïe, aïe.
4: Tu irais avec lui, quoi.
2: Tu déjeunerais avec lui? Bah écoute, ça serait super, ça. Et alors, si tu devais donner ton principal défaut, ça serait quoi?
4: Mon principal défaut, je pense que je suis trop perfectionniste.
2: Ah, t'es chiante, quoi.
4: Ouais, un peu chiante, peut-être.
2: Ah, c'est ça, ouais, souvent, bon. Eh là là là là là là. Alors, écoute, là, c'est la question à choix multiples. Je vais te poser la question, je vais te proposer tes choix, évidemment. Et tu auras 10 secondes pour me répondre. Alors, je te mets une ambiance.
3: Ah, c'est à prendre compte, hein.
2: Alors, je vais te poser une question sur, en effet, la question de la Pentecôte. Aujourd'hui, évidemment, c'est lundi de Pentecôte.
3: Oui, de Pentecôte.
2: De Pentecôte.
3: Bah, oui.
2: Est-ce que tu sais combien il y a de jours après Pâques et célébrer la Pentecôte? Après combien de jours après Pâques on célèbre la Pentecôte? Je te donne des choix. 7 jours, 40 jours, 50 jours... ou le temps que les cloches reviennent de week-end. Top chrono, 10 secondes.
4: Peut-être que je dirais 40 jours.
2: 40 jours?
4: Ouais.
2: Alors, c'est c'était presque ça, mais non, c'est 50 jours. La Pentecôte est célébrée 50 jours après Pâques. La descente du Saint-Esprit, les apôtres, tout ça. Voilà, Pentecôte, ça signifie 50e.
3: Thierry est parisien, mais aujourd'hui il vit à Marseille, dans les Bouches-du-Rhône, avec toute la petite famille. Il est marié à Rosalie depuis maintenant 3 ans. On a vu d'ailleurs ce beau mariage sur M6. Thierry qui est agent de sécurité depuis des années, qui a connu de la star, c'est vrai. Ouais, qui a été le garde du corps de Daniel Auteuil, il paraît aussi.
5: Aussi.
3: Ah ouais.
5: Oh, j'en ai fait beaucoup, ouais.
3: Ah, t'as protégé Emmanuel Macron aussi sur un salon. Hein.
5: Aussi, mais quand sur un salon à Paris, quand il était venu, il était ministre à l'époque.
3: Bah oui, mais c'est pas une mince affaire. Et alors t'es une star, toi, parce que t'es à l'affiche d'un film, Les Vacances de Mr Bean. Mais raconte.
5: Bah en fait, comme je faisais de la sécurité rapprochée sur les plateaux, et en fait, on m'a demandé de faire la protection à Mr Bean sur le film Les Vacances de Mr Bean.
3: D'accord.
5: Et à un moment donné, la production m'a demandé, écoute Thierry, puisque t'as des tatouages et tout ça, ils m'ont dit, écoute, si tu veux, on te met sur une affiche, parce que Mr Bean doit faire une cascade à la fin du film. Et ils ne savaient pas quoi mettre sur l'affiche, donc ils m'ont mis moi. Voilà.
3: Alors, t'es en train de dire que là, l'affiche des Vacances de Mr Bean, si je la chope, t'es dessus. C'est extraordinaire. C'est
5: génial. Tout à fait, ouais, je suis sur l'affiche.
3: Ah, on va tous aller regarder. On va regarder ça. Tu as un petit rituel, puisque nous, on offre la machine espresso, hein, la machine Malongo. Thierry?
5: Oui. Le petit rituel, c'est je me lève tous les matins avant ma femme pour lui préparer son café.
3: Qu'est-ce que c'est?
2: Mais
3: mignon.
2: Dis donc, qu'est-ce que c'est que ça?
3: Oui, qu'est-ce que ce romantique?
2: Oh là là là là!
3: Un petit peu, alors tu te rends compte.
5: Dès qu'elle bouge, je me lève, je prépare la machine
3: Oh là là là là. Alors, tu sais que je te souhaite de gagner le très beau séjour à Autun, mais enfin, là, tu peux déjà prévenir que si tu gagnais pas, il y a quand même la machine espresso Malongo. Là, tu pourras te régaler à nouveau. Toi, si t'étais un animal, ce serait pas comme Serena qui a dit un aigle. Toi, tu serais quoi?
5: Moi, un lion.
3: Un lion. Rugir à nouveau de plaisir. Le mâle dominant, l'animal plus fort de la lâche.
2: Ça va, pose ta question, là, parce que le temps presse.
3: Le temps presse, pourquoi on est déjà en retard?
2: Absolument.
3: Non, vous savez, c'est un coaching. C'est son coaching, elle essaye de mettre la pression.
2: Non, elle a juste la tête dans les horloges et elle voit Céline Laréal qui tremble.
3: C'est une horloge.
2: Icky qui a envie de te taper, donc stop.
3: Il y a déjà la petite goutte de sueur sur le fond d'Icky. Voici la question, et elle vaut 3 points. Extrait. Un pied devant l'autre, Jean-Pierre Madère. Écoute bien, si un homme chose du 8,5 en taille américaine, au niveau des chaussures, quelle taille il doit acheter en pointure française? Est-ce que c'est du 41, du 42, du 43, du 200? Le poids accumulé de Valérie Damido et d'Éric Bastien, on le rappelle. Mais de bonne humeur, top chrono.
5: Moi, je dirais 43.
3: Si on fait 8,5 en taille américaine...
5: Tout à fait, ouais.
3: On fait du 43.
5: Moi, je fais du 46 et c'est du 10.
3: Thierry,
5: du 11.
3: Ça me fait tellement plaisir. Parce que depuis midi, c'est 0 plus 0 plus 0. Et enfin, eh bien là, tu accumules un nouveau 0. Puisque c'est pas du tout la bonne réponse. C'était 42, 8,5 américains, c'est 42 français. Thierry!
2: Bien, alors, écoute, ça fait 2 Serena, Thierry 0.
3: On est mal, là. Hein.
2: Et là, c'est une nouvelle semaine. Oh là, ça, c'est. Je ne sais pas qui n'a pas dansé ou chanté là-dessus. C'est Camaro. Oh là là, Femme Like You. Je pense que c'est ma chanson, hein, j'ai envie de te dire. Vous écoutez ici, vous écoutez Camaro, Femme Like You. C'est le pied, c'est le kiff. À tout de suite, mes petits canards. Let's do this, gangster.

0: mets ton sol, bébé.
1: Oh là là.
0: Donne-moi ton.
1: Ah bah voilà, elle est en extase.
0: Ça va, je fais exprès de chanter mal. Ouais. J'adore cette chanson. C'était qui?
1: Ah bah c'est Camaro avec Femme Like You.
0: D'accord, bah ça c'est, ça c'est un bon, une bonne des annonces. Hein.
1: Ah oui, bah c'était Camaro, Femme Like You.
0: Femme Like You,
1: ah,
0: allez, jungle.
1: Oh, j'ai l'accent parisien, des fois je me rends compte.
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1: Bah écoutez, c'était Camaro, est-ce que j'ai une tête d'atmosphère, moi?
0: Alors,
1: Camaro.
0: Bah bien sûr. Ouais, alors, oui. Nous sommes avec Serena qui a deux, Thierry qui n'a pas de points. Serena qui a
1: j'ai jamais vu ça.
0: Tape. Paris. Alors, dis donc, qu'est-ce que ça serait? On a parlé de ton plus gros défaut. T'es perfectionniste. Ta plus grande qualité, ça serait quoi alors?
3: Je suis créative. J'aime bien faire en sorte que les moments de la vie, même les petits moments, ils soient jolis, soient sympas. Voilà.
0: Voilà. Ok. Super. Et alors, ton talent inutile, ça serait quoi? Moi, par exemple, tu vois, je fais des nœuds avec les queues de cerises. Ça, c'est un talent inutile. Mmh. Toi, ça serait quoi ton talent inutile?
3: Mes doigts de pied craquent à l'infini.
0: Ah, c'est intéressant, c'est-à-dire.
3: Dès que je les bouge, ça craque et ça s'arrête jamais.
0: Ah, c'est bien ça. Ça fait dire, bah, écoute, c'est un tempo, hein, c'est un talent. Qu'est-ce que tu veux? Alors, on n'en a pas parlé, mais tu es avec ton chéri Marc depuis 10 ans. Vous vous êtes rencontrés à l'école et vous étiez d'abord copains, comme dans Premier baiser. Et alors, comment ça s'est passé cette première fois où vous vous êtes embrassés, vous vous êtes dit, ça y est, on n'est plus copains?
1: Voilà, je crois que
0: ça a coupé.
1: Je crois que ça a coupé. Je crois qu'il a très mal vécu cette question.
0: Il a très mal vécu, Marc.
1: Et il a dit tu raccroches tout de suite, immédiatement, ça suffit.
0: Il lui a raccroché au nez.
1: Racontez notre histoire, c'est notre vie privée. Serena,
0: bon,
1: raccroche.
0: Bah, le temps que Gwen rappelle Serena, tiens, on passe. Ah, elle est là, elle est revenue.
3: Oui, je suis revenue. Oh, bah, alors, ça a coupé.
0: Alors, Marc, ça s'est passé comment? La première fois, tu t'es dit ça y est, c'est fini, c'est plus mon pote. Et ça.
3: Moi, j'ai jamais considéré vraiment comme un pote. J'ai toujours un peu kiffé, mais c'est lui, il avait une nana, donc je devais un peu attendre, quoi.
0: Ah, comment on s'est débarrassé d'elle?
3: Bah, en fait, c'est lui qui l'a quittée et j'ai organisé une soirée exprès pour qu'on puisse se pécho. Et ça a marché. Au final, à la fin de la soirée, il est resté dormir, quoi.
0: Eh, c'est magnifique.
1: C'est quoi une soirée spéciale pour se pécho? Parce que j'aimerais bien en organiser. Donc, comment t'organises ça, Serena? C'est quoi?
3: Bah, en fait, j'ai organisé une soirée normale. Ouais. Mais moi, mon idée, c'était que à la fin de la soirée, on s'embrasse. Donc, il y avait plein de gens. Mais en fait, c'était les figurants, quoi. Moi, je voulais.
1: Mais t'as drôlement les moyens. T'es productrice de films. T'as joué des figurants et tout.
0: Évidemment.
1: Ouais, les bougies, génial, j'adore. Y a.
0: Alors, on va passer à la question qui peut te permettre de gagner 5 points. Tiens, je te mets une bande originale.
1: C'est stressant, ça.
0: Bah, c'est la BO de Monte Cristo. Alors, quel acteur a joué Monte Cristo dans le film sorti en 2024? Top chrono, 10 secondes.
3: C'est François Civil.
1: Ah là.
0: Ah, on les confond tout le temps.
1: Précipitation n'est pas conseillée.
0: Eh oui, bien non, c'est Pierre Ninet, bien sûr.
1: Là.
0: Eh oui, on les confond tout le temps, c'était Pierre Ninet. C'est, voilà. Bon, bah écoutez, c'est pas grave, ça reste Serena 2 points.
1: Bon, Thierry est avec nous, Thierry à Marseille, Thierry qui rumine quand ça ne lui plaît pas. Et j'imagine que quand on est à zéro depuis midi et qu'il est midi 47, ça ne te plaît pas.
4: Pas du tout.
1: On est bien d'accord.
0: Ouais, bah, ça va falloir secouer le plumeau.
1: Bah, oui. Bah, avant de se secouer.
4: Il va falloir que je me bouge un peu le boule, hein, parce que ça va pas
0: bien. Ça va pas bien, là, le petit boule.
1: Bouge-toi le boule et ouvre le frigo. Pourquoi ouvre le frigo? Qu'est-ce que c'est que cette histoire de frigo? C'est lié à ton

0: L'histoire d'amour avec Rosa.
1: Tout à fait, ouais.
2: C'est-à-dire...
1: En fait, Rosa cherchait un frigo sur Internet. Et moi, j'en avais deux parce que j'étais séparé, donc j'étais arrivé sur Paris, sur Marseille plutôt,
0: ouais.
1: Avec deux frigos. Et je lui ai dit, écoutez, moi j'en ai un, si vous voulez, je vous l'amène. Et du coup, je lui ai amené, je suis arrivé avec le frigo dans les bras, parce que j'ai porté tout seul.
2: Mmh.
1: Et après, je suis resté.
0: Bah non, attends, c'est-à-dire qu'à un moment donné, tu l'as vu et...
2: Ah ouais, ah là là.
0: Coup de foudre.
2: Coup de foudre à Notting Hill.
0: Coup de foudre direct.
1: Mais alors ça, et du coup, je suis plus reparti.
0: T'as proposé quand même de rester dormir chez elle dès le premier soir, si j'ai bien compris, non? Ou après le dîner?
1: Oui, au départ, on a été manger chez son fils, où elle m'a présenté son fils, enfin, un de ses fils plutôt. Et puis, du coup, elle m'a dit, écoute, si tu veux, tu restes à la maison. Et ça va. Donc, on est resté et depuis, on est ensemble.
0: Ah, ouais. Eh, Serena, tu vois, Rosalie aussi, elle s'est organisée des soirées pour pécho.
2: Et
0: hein.
2: Voilà.
0: Exactement.
2: Toujours les femmes qui font les premiers pas.
1: Le frigo, on l'a toujours.
2: Et voilà, c'est bien.
0: Allez, Thierry, je désespère, mais je. J'ai pas d'espoir. Je me dis qu'on pourrait quand même.
2: Espérons.
0: Au moins faire un point, tu vois, au moins.
1: Espérons.
0: Parce que là, je crois que j'ai jamais vu ce scénario, là. 0-0-0-0-0. Thierry, concentration.
2: Oui.
1: Allez, concentration.
0: Dans 10 minutes, si tu allumes la télévision, tu entendras ça. Le 13h.
1: Oui.
0: Les
1: informations de 13h.
0: Oui, bravo, bonne réponse, merci Daniel.
2: Non, c'est
0: pas la question. Quelle expression anglaise désigne une fausse information diffusée sur Internet? Top chrono, 10 secondes.
1: Un fake news. Ouais.
0: Comment tu m'as dit?
1: Je suis pas anglais, moi je sais pas parler anglais.
2: Oui, bah attends,
0: tout
2: c'est
0: le monde
2: pas.
0: A entendu fake news.
2: Oui, mais moi je vais pas critiquer l'accent anglais.
0: Non, mais c'est pas la même signification. Mais on va l'accorder, c'est les fake news. Les fausses informations.
2: Allez, 5 points pour Thierry, 2 points pour Serena. Il restera le bingo pour vous départager. Mais là, tout de suite, c'est Miley Cyrus. Dream as one. Vous écoutez ici.

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1: Miley Cyrus.
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3: Ici, nous sommes avec Serena qui a 2, Thierry qui a 5. Alors, Serena, il paraît que quand tu étais petite et que tu mettais tes dents sous l'oreiller pour la souris, tu mettais aussi du fromage pour qu'elle mange.
4: Oui.
3: Et la première fois, elle avait mangé le fromage, mais tu étais très étonnée parce qu'elle n'avait pas fait caca.
4: Oui, en fait, je comprenais pas pourquoi elle faisait pas des petites crottes après avoir mangé comme les petites souris. Et que j'en avais parlé à ma mère et en fait je l'ai su qu'après bien sûr, mais en fait elle a peint des petits grains de riz en marron.
1: Mais non.
4: Et elle les a mis sous l'oreiller à la prochaine dent pour faire croire que c'était des petites crottes de souris.
3: Et donc
4: du coup, j'étais trop contente.
3: T'as cru un petit peu plus longtemps à la petite souris.
1: T'as une mère extraordinaire, oui. Hein, excuse-moi. Hein, mais...
4: J'y crois encore.
1: Franchement.
3: T'y crois encore, bah oui, je comprends.
1: Non, ça, évidemment. C'est plus grave, par contre.
3: Hein. Alors, pour t'encourager, on va mettre une chanson que tu as choisie, qu'on adore. Allez.
1: Est-ce que c'est une musique pour les soirées à pécho, ça?
3: Bah, Alan Parsons Project, normalement...
1: Il y a un projet de pécho. Normal.
3: Alors, Serena, voici ton bingo. À mon top chrono, tu vas avoir 10 secondes pour me donner un maximum d'animaux toxiques ou venimeux. Top chrono, 10 secondes.
4: Voilà, les araignées, les serpents...
3: Alors le serpent seulement, l'araignée c'est un insecte, c'est pas un animal.
4: Ah mince, okay.
3: Et donc tu as un point. Donc
1: C'est un espèce de petit boulevard quoi.
3: C'est un petit boulevard pour notre ami Thierry, mais bon
1: c'est pas gagné. Alors, c'est pas gagné, attention, pas gagné. Mais c'est vrai que voilà, cette émission est dingue parce que tu as quand même brillé par ta nullité, Thierry, hein, jusqu'à 12h47.
5: Merci pour le compliment.
1: Bah écoute, à 12h47, j'avais toujours aucune trace de poids. Donc à un moment donné, bon. Là, il y en a un fébrilement qui est arrivé, on ne sait d'où.
3: D'ailleurs. Bah oui, si.
1: Cinq quand même, parce que tu as répondu à la question à 5 points.
3: Oui, bah parce que il a eu la chance que Serena confonde François Civil. Et Pierre Ninet,
1: c'est pas un diesel, notre ami Thierry. Mais sur la fin, il se réveille. Ah, mon Thierry, les fans d'Eddy Mitchell.
6: Ah oui.
7: Ah, bon, la faire vos prières du soir. Boogie, boogie, pas de boogie, boogie.
8: Pas de boogie, boogie, avant de faire vos prières du soir.
1: Bon, mais alors, ça c'est bien. Mais il y en a une quand même que tu préfères parmi les autres. Surtout pour faire plaisir à ta femme. Et comme je sais que tu aimes chanter du Eddy Mitchell, on va écouter La fille du motel. Tu chantes avec ou pas, Thierry? On y va?
5: Allez, on chante.
1: Allez.
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1: Ça c'est génial, bravo Thierry.
3: Mais non, ça va le roi du karaoké, hein?
1: C'est roi du karaoké.
5: On chante beaucoup dans les karaokés avec ma femme.
3: Eh bah, t'as bien raison, moi aussi.
1: Bah oui. Ah bon Thierry, on va y aller. Dis donc, t'as pas un peu maigri Thierry, d'ailleurs, je voulais te le dire.
3: Allez.
5: Ah si, j'ai perdu 54 kilos mon
1: putain.
5: Mariage.
1: Je pensais poser la question comme ça.
3: Je m'attendais pas du tout à ce chiffre.
1: Ah oui, je n'existe plus.
3: Écoute, voilà.
1: Je fais 2 grammes maintenant. Thierry, non mais je sais que c'était un compliment. Allez. Que tu avais envie d'entendre, mais on ne s'attendait pas. Voici ton bingo. Tu as 10 secondes. Alors, il te faut 2 bonnes réponses. Hein. Elle n'a fait qu'un point, ouais. Serena. Alors. Donc, 2 bonnes réponses et tu reviens avec nous vendredi. Max d'insectes qui piquent. En 10 secondes, un max d'insectes qui piquent. Top chrono.
5: Araignées, moustiques, fourmis aussi.
1: Oui.
5: Fourmis rouges.
1: Oui.
5: Fourmis rouges. Qu'est-ce qu'il y a d'autre?
3: Eh ben, t'as fait 3.
1: Ah, il y a la punaise, il y a la puce, il y a la tique, il y a le moucheron, il y a le frelon.
3: Bien, Serena, tu l'as compris, l'injustice totale de ce jeu.
1: Oh, c'est triste.
3: Ma chérie, tu n'iras donc pas à Autun à l'occasion d'Augusto Dunum, le rêve du roi.
1: Non.
3: Tu n'iras pas au superbe théâtre d'antique d'Autun.
1: On n'ira pas.
3: Et tu n'iras pas voir le Son et Lumière, ni le Mont Beuvray, ni le château de Couches, le musée, tout ça, ni la machine Malongo. C'est pas grave, bravo. Merci Serena d'avoir joué. Quant à toi, Thierry.
4: Avec plaisir.
3: Bravo, on te retrouve vendredi pour la finale. Donc t'as compris, hein, t'es Serena de gagner.
5: Désolé Serena.
3: Oui. Ce jeu est d'une injustice cruelle.
1: Ah, c'est triste.
3: C'est d'une cruauté. En tout cas, nous, on vous retrouve bien évidemment demain. Je vous souhaite à tous une excellente journée. Je remercie évidemment Éric Bastien, le roi de la vanne.
1: Je vous en prie, Valérie Damido, je vous remercie.
3: Céline à la réalisation, Iki à la technique, Laura au standard, et puis évidemment, vous qui nous écoutez, on vous aime très fort, on vous embrasse, bonne journée. Dis donc, il n'est pas un peu l'heure d'aller se coucher ?
1: Oui, parce que là, on vient de passer un bon moment avec le best-of d'Otaquet. Faut quand même qu'on récupère pour tout à l'heure, là. Hein.
3: Et puis surtout, c'est l'heure que Johan Guérin nous informe.
1: Il est là, Johan Guérin ?
3: Mais oui !
1: Le grand Johan Guérin ?
3: Bien sûr !
1: Il arrive tout de suite avec Ici, dès 5h.

0: Rien de mieux pour lancer la semaine que David Bowie, Life on Mars. Bonjour.
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0: Très bon réveil, on espère que vous avez passé un bon week-end en fin de la fraîcheur sur le pays. Ça va continuer cette semaine. On démarre ce mois de juin avec l'équipe des Leftos, Faustine et Laurie, Saveria, Mélodie et Cyril Ardo. Bonjour Cyril.
3: Bonjour Johan, bonjour à tous.
0: On va parler des festivités autour du PSG ce matin.
3: Énorme fête hier dans les rues de la capitale après la victoire du PSG en Ligue des Champions. 100 000 personnes sur le Champ de Mars devant la Tour Eiffel. Plus de 40 000 au Parc des Princes. Incroyable.
0: Vous allez revivre ça avec nous ce matin. Tiens, si vous pensez déjà au week-end prochain, à vous évader ou aux vacances d'été, ce matin, on vous livre un bon plan pour acheter des billets de train vraiment pas chers. Explication de Valère Correa dans 5 minutes. 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
0: Lundi 1er juin, bon début de semaine, bon réveil, il est 5h. Cyril, on commence ce journal avec une collégienne de 11 ans, introuvable depuis vendredi après-midi.
3: Liana a disparu après sa sortie du collège de Fleurance dans le Gers. Une enquête a été ouverte pour enlèvement et séquestration de mineurs par le parquet d'Auch et un homme de 41 ans est en garde à vue depuis samedi midi. La jeune fille est montée dans sa voiture selon les images de vidéosurveillance. Et Claudia Calmel, les recherches se poursuivent avec notamment une battue qui est organisée hier après-midi.
4: Plus de 300 volontaires encadrés par des militaires.
5: Le but, c'est vraiment d'être espacé de 1 mètre, c'est pas beaucoup plus.
4: Les participants répartis en ligne fouillent les secteurs à explorer près de la piscine, les champs, les bosquets, les fossés ou les abords de l'hippodrome où se trouve Joachim.
6: Je regarde par terre, je regarde partout, il y a des hautes touffes d'herbe. Essayer de trouver quelque chose.
4: Magali est venue en voisine.
7: Pour moi, ça paraît normal de venir aider à chercher si on peut faire avancer un peu la chose.
4: Des habitants qui cherchent et qui se raccrochent pour certains à ce qu'ils peuvent, comme Chloé.
8: Qu'est-ce que vous avez dans les mains ?
9: Un chapelet, pour qu'on puisse la retrouver, qu'elle puisse aller bien. C'est ce qu'on espère de tout cœur, en tout cas.
10: Je vous salue, Marie. De grâce.
4: La journée se termine, Liana est toujours introuvable, mais ses battues citoyennes ont une vraie plus-value opérationnelle pour le colonel Philippe de la Fourcade. C'est lui qui commande le groupement de gendarmerie du Gers.
11: On a une logique de recherche technique, chirurgicale, pointue, avec de la thermie, de la cynotechnie, etc. Et puis de façon complémentaire, on a aussi besoin de couvrir du territoire, d'avoir de l'œil humain, d'avoir de la compréhension humaine. On est tous absolument habités par le souhait de retrouver Liana et on déploie tout ce qui est possible à cet effet.
4: 130 gendarmes sont mobilisés autour de la disparition de Liana.
3: Claudia Calmel, ici Occitanie, et les recherches sont aussi aériennes avec des drones et des hélicoptères. Plus de 2 millions de travailleurs vont bénéficier d'une hausse du SMIC, plus 2,41% dès aujourd'hui en raison de l'inflation, 6 mois après la hausse de 1,18% en janvier, Laurine Benjebaria.
12: Le SMIC mensuel augmente d'environ 35 euros net pour passer à 1477 euros pour un temps plein. C'est une évolution mécanique. Dès que l'inflation dépasse les 2%, le salaire minimum doit automatiquement être revalorisé. Pour les syndicats, le compte n'y est toujours pas. Ils regrettent l'absence de coup de pouce de la part du gouvernement et évoquent une smicardisation des salaires, un tassement vers le bas, car les négociations salariales dans les entreprises se sont pour la plupart terminées avant le conflit au Moyen-Orient, donc sans prendre en compte la hausse des prix. Et avec cette valorisation, le SMIC rattrape le bas des grilles salariales dans plusieurs secteurs. 70% des branches professionnelles ont des minima inférieurs au salaire minimum. Les organisations syndicales réclament donc l'ouverture de réelles négociations et la mise en place immédiate de sanctions pour les branches non conformes.
3: Explication de Laurine Benjebria sur ICI et tous les changements en ce 1er juin sont à retrouver sur ICI.fr.
0: Des violences inqualifiables, dit Emmanuel Macron après les débordements suite à la victoire du PSG en Ligue des Champions.
3: Ça, c'est pas le foot, ça, c'est pas le sport, c'est pas ce qu'on aime, dit le chef de l'État, alors que le dernier bilan fait état de 780 personnes interpellées en France, des dégradations à Rennes, à Limoges, au Mans. Deux personnes sont mortes, l'une dans un accident de moto cross sur le périphérique à Paris, l'autre de noyade après avoir sauté dans la Seine, c'est à lire sur ici.fr. Et la célébration qui se poursuit encore ce matin. Hier, une grande fête populaire était organisée à Paris, sur le Champ de Mars, devant la Tour Eiffel. 100 000 personnes rassemblées. Le capitaine du PSG, Marquinhos, a pris le micro devant les supporters pour les remercier et les appeler au calme.
2: Salut tout le monde ! Faites de bruit les gars ! On est champion d'Europe partout ! Un grand merci ! Merci tout le monde ! J'espère que vous étiez sages ! Comme ça, vous pouvez fêter encore beaucoup de titres !
3: Marquinhos et les autres joueurs du PSG qui ont eu un programme chargé hier après la parade au Champ de Mars, puis une réception à l'Elysée avant une grande fête au Parc des Princes avec feux d'artifice, concerts et ambiance de folie. 40 000, plus de 40 000 supporters en tribune, dont Tiva.
8: J'ai acheté ma place 5 minutes avant de venir. Incroyable, incroyable. Tribune Borelli, j'ai tout vu. L'arrivée de Marquinhos et Nasser, non mais rien à dire. Rien à dire. Franchement, le meilleur spectacle que j'ai vu de ma vie. C'était incroyable. J'ai trop kiffé du début jusqu'à la fin. Le show était incroyable. Le jeu de lumière, le fait qu'il y ait tout le monde. C'est le meilleur week-end de ma vie. J'ai d'abord été au concert d'Aya Nakamura. Samedi, après, il y a la finale. Et là, aujourd'hui, je suis là, je dors pas. Je ne dors pas.
3: La joie d'Iva, cette fan du PSG, au micro d'Hugo Marceau. Et on revient sur cette victoire en Ligue des Champions, sur sa célébration sur ici.fr et évidemment sur notre antenne. Prochain reportage à 5h30. Et c'est une journée qui s'annonce agréable sur le pays, dans le ciel.
13: Sous un ciel généreux, un soleil généreux sur le sud-est, une alternance d'éclaircies et de passages nuageux ailleurs. Ces nuages sont temporairement, alors plus nombreux, c'est vrai, sur le nord-ouest, près de l'océan et aux abords des Pyrénées ce matin, puis du bassin parisien et de la Normandie jusqu'à la frontière belge l'après-midi. Des nuages également sur les Alpes frontalières et surtout sur le relief des Pyrénées où ils conduisent là à des averses, voire un orage localement. À noter, tramontane ce matin et mistral jusqu'à ce soir qui souffle autour de 50 km/h en rafale. Les températures ce matin à Rennes, Caen et Clermont-Ferrand 12 degrés, à Lille, Nantes et Dijon 13, nous avons à Paris, Bordeaux et Tours 15, 16 à Strasbourg, 17 à Toulouse, 21 à Nice, 23 à Marseille et pour les maximales entre 20 et 26 degrés sur le tiers nord du pays pour cet après-midi, les maximales qui atteindront entre 25 et 30 au sud et localement 33 degrés en Languedoc-Roussillon et en Provence.
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13: 5h06, très beau réveil. Merci de choisir ici des 5h. Info, musique, bonne humeur pour lancer la journée. Et on démarre avec Jean-Jacques Goldman.

0: La vie par procuration, Jean-Jacques Goldman, 5h11, bon début de semaine.
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0: Bon Cyril, on en parlait dans le journal, l'actualité du week-end, ça a été notamment la deuxième étoile pour le PSG en Ligue des Champions. Oui, mais on a trop peu parlé d'un événement dans l'événement. Un carton rouge pour la géographie. La mésaventure qui affole TikTok. Un supporter du PSG pensait en fait s'envoler pour assister à la finale à Budapest en Hongrie. Problème, il a atterri où ça ? À Bucarest, en Roumanie. Maillot de Paris sur le dos. Il avoue, face caméra, je le cite. Bon, je pensais que c'était pareil, je me suis gouré. C'est un truc de fou. Résultat, il a regardé le match à la télé, à en gros 650 km du stade. Alors, si l'histoire fait sourire ce matin, le coup du Bucarest-Budapest est plutôt un grand classique, parce que pendant l'Euro 2021, l'équipe de France jouait ses trois matchs de poule. Alors, il y a eu Munich, mais aussi à Budapest. Et des supporters des Bleus s'étaient alors rendus, où ça ?
3: À Bucarest.
0: Bucarest. Ouais, voilà. En Roumanie. Ben voilà, en tout cas.
3: Je vous avoue que même moi, à chaque fois, je dois vérifier quelle ville se trouve en Roumanie, quelle ville se trouve en Hongrie.
0: Vous, en plus,
3: à chaque fois, je fais l'air.
0: Un grand voyageur. 5h12. Tiens, on parlait de cette chaleur des célébrations autour de la victoire du PSG. Et côté météo, un peu de fraîcheur bienvenue ce lundi, Cyril.
3: 10 degrés de moins en seulement quelques heures par endroit, comme en Mayenne, et ça fait du bien, et nous serons sur place.
0: Oh, justement, oui, ça c'est vrai que ça fait du bien. Côté musique, on démarre la semaine au son de Genesis. Et ça aussi, ça fait du bien. Invisible Touch arrive dans 5 minutes, mais avant, par ici, les économies.
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0: Bonjour Valère Correa.
5: Bonjour Johan.
0: Chaque jour avec vous, un bon plan pour notre pouvoir d'achat. Aujourd'hui, vous vouliez nous parler d'une solution pour acheter des billets de train à un prix imbattable.
5: J'ai découvert une plateforme de revente des billets de la SNCF vraiment pas mal. Hein. Son nom, WeGoSwap, que vous retrouvez sur wegoswap.wego.com. En fait, c'est la plateforme officielle de revente de billets pour les trains Ouigo, l'offre discount de la SNCF. Alors, premier avantage, vous pouvez vendre ou acheter en toute sécurité vos billets avec toutes les arnaques qu'on voit passer en ce moment, c'est plutôt pas mal. Deuxième avantage, les prix jusqu'à 50% moins chers que les tarifs du jour. Alors évidemment, la première chose que j'ai faite, c'est de me balader sur le site pour y voir un peu plus clair. Et je reconnais que ce que j'ai vu était intéressant. Pas mal de trajets en aller simple à 10 € par exemple. Montpellier-Lyon, Paris-Nantes, Poitiers-Bordeaux, tous ces trajets à 10 € avec la possibilité bien sûr d'ajouter des options ou des voyageurs si besoin.
0: Et c'est facile de s'inscrire sur cette plateforme de revente de billets de train ?
5: Oui, rien de compliqué, tout est intuitif, que ce soit pour acheter ou revendre des billets. Vous saisissez votre ville de départ et d'arrivée souhaitée, puis vos dates de voyage et vous croisez tous vos doigts en espérant que la magie opère. Une fois les infos saisies, vous avez un calendrier qui vous indique les prix disponibles. Et le mieux, c'est si vous êtes flexible, bien sûr, vous indiquez le mois souhaité, le nombre de jours et vous avez des propositions de trajet. Par exemple, un aller-retour Paris-Avignon à 50 €, c'est quand même assez imbattable comme prix. Mais il faut être flexible ou avoir de la chance. Alors, est-ce que vous aussi, vous avez des bons plans pour voyager pas cher ? Pensez à m'écrire. Mon mail, c'est paricideseconomies@radiofrance.com.
0: Merci beaucoup, Valère. Demain, on s'intéressera au téléphone portable reconditionné, parce que là aussi, il y a de vrais bons plans à trouver. Par ici, les économies, les liens pratiques et toutes les infos sont à retrouver sur ici.fr.
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0: 5h15, vous allez le constater ce matin en sortant de chez vous, il fait nettement plus frais depuis hier.
3: Et ce n'est pas forcément pour nous déplaire après cette vague de chaleur. Par endroit, on a perdu 10 degrés en 24 heures, comme en Mayenne où 24 degrés sont attendus aujourd'hui après des records de température battus pour un mois de mai. Et pour les Lavallois que vous avez rencontrés, Stéphanie Deneveau, c'est le soulagement.
2: Au volant de sa voiture, Assia, une jeune aide à domicile, a son programme lendemain de canicule.
10: Oui, ouvrir toutes les fenêtres, changer tous les draps, sortir, me promener, me balader, et puis voilà.
2: Constance, la trentaine, promène Augustin, son bébé de 5 mois, dans un landau. Elle compte bien profiter de ces températures moins étouffantes.
11: Qu'est-ce que je vais faire ? Je pense que je vais enfin profiter de mon jardin. Et puis retourner dormir dans ma chambre avec le petit, parce qu'on était au deuxième et que là c'est invivable, parce que là il faisait plus de 30 degrés dans les chambres.
2: Dans la famille de Constance, on trouve également Côme, 5 ans, mais aussi Hubert, 4 ans.
12: Est-ce que toi tu préfères quand il fait chaud ou quand il fait froid ?
13: Quand il fait chaud.
2: Parce que pendant cette canicule, il a pu manger beaucoup de glace sans se faire gronder. Comme le petit Hubert, Nicole, une retraitée hyperactive, en short violet et débardeur vert, regrette déjà les 35 degrés de la semaine dernière.
14: Excusez-moi pour ce que je vais dire, mais j'adore la canicule, parce que moi je suis une solaire, et moi j'adore ce temps-là, même si ça colle, mais j'adore parce que l'hiver j'ai trop froid, mais j'adore, j'ai l'impression de revivre, j'adore.
3: Un reportage de Stéphanie Deneveau, ici Mayenne. Et vos prévisions météo pour cette semaine sont à retrouver sur ici.fr.
0: Ouais, vous pouvez aussi nous laisser vos messages sur la page Facebook ici. 5h17. Ce soir, France 5 vous invite au Brésil.
3: Sympa.
0: C'est la destination de la mission Thalassa Aventure Extrême. C'est la première saison. On embarque avec son présentateur dans 3 minutes grâce aux coulisses télé. Mais avant, Invisible Touch, c'est Genesis pour vous accompagner à l'heure du réveil. Oui. Faut peut-être pratiquer un petit peu plus l'onglet répété en même temps à 5h17.
3: Repeat after me. Brian is in the kitchen.
0: Brian is in the kitchen. Très bien, on va continuer. Bon réveil, merci de démarrer la semaine avec nous.

0: Genesis à 5h20, l'éphéméride de ce 1er juin. Bonne fête au Justin. Bon anniversaire à Christine and the Queens, aujourd'hui 38 ans, 44 ans pour l'ancienne joueuse de tennis Justine Hénin. Et puis 52 ans pour Alanis Morissette. Toujours un plaisir de retrouver Alanis Morissette et son titre Ironic. 79 ans aujourd'hui pour Ronnie Wood. Qui est Ronnie Wood? Le guitariste de ce groupe.
1: Les pierres qui roulent. Exactement, les Rolling Stones.
0: Avec Brown Sugar que vous entendez. Et puis on termine avec le 7e art. 1089 ans pour Morgan Freeman. 1980. Pas du tout.
1: Ne le vieillissez pas trop quand même.
0: 89 ans pour Morgan Freeman. Tiens, date importante. On va rester dans la musique. 1er juin 1967, les Beatles sortent l'album Sgt. Pepper's. C'est une petite pépite.
1: C'est mon album préféré des Beatles.
0: Ah bah franchement, album qui a transformé à jamais l'histoire de la musique pop et du rock psychédélique.
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0: Retrouvons Patrice Gascon avec ses coulisses télé. Aujourd'hui, Patrice, vous avez envie de prendre le large. Et pour cela, rien ne vaut une émission culte qui existe toujours, place ce soir à un nouveau numéro de Thalassa.
3: Je suis sûr que si je vous parle de Thalassa, vous avez tout de suite un visage et une voix qui vous viennent en tête.
4: Voilà, ces 42 années passées à bord de Thalassa ont d'abord été pour moi un immense plaisir.
3: Vous avez sûrement reconnu Georges Pernoud, le papa de l'émission Thalassa. Bon, les temps ont changé. Déjà, on a une pensée émue pour le regretter Georges Pernoud, disparu en janvier 2021 à l'âge de 73 ans. Mais désormais, c'est le grand reporter Diego Buñuel qui présente l'émission. Vous vous souvenez d'un Thalassa sur France 3? Mais non, là aussi, ça a changé. Ce soir, c'est sur France 5 que vous allez pouvoir suivre un nouveau numéro de Thalassa Aventures Extrêmes. Un numéro intitulé Brésil, au rythme de l'océan. Et vous allez comprendre que dans le nouveau Thalassa, son présentateur, il se remonte le pantalon, il va sur le terrain. C'est ça l'idée, Diego Buñuel, être dans l'action?
5: Oui, tout à fait. L'idée, c'est de pouvoir accompagner en fait le téléspectateur dans des situations assez folles, assez extrêmes, dans des endroits extrêmement beaux aussi. Mais surtout, pas tellement pour que moi je fasse des choses, mais moi je vais vous présenter à des gens et à des animaux qui sont extraordinaires et partir à la rencontre de cette planète océan extrême.
3: On est d'accord quand même que la touche Diego Buñuel, c'est plutôt tendance Nicolas Hulot que Georges Pernoud.
5: Tout à fait. Et Georges, qui a quand même créé Thalassa, et qui a créé cet engouement autour de la mer. Aujourd'hui, on perpétue cette vision qu'a eu Georges sur l'importance de parler des océans. Mais là où avant, et le monde a changé beaucoup depuis, mais là où avant on était beaucoup plus sur de la voile et de la pêche, par exemple, aujourd'hui on va être beaucoup plus sur de la découverte et de l'environnement pour Thalassa Aventure Extrême.
3: Est-ce que c'est pas un peu compliqué quand même de faire revivre, on a l'impression, pour la énième fois cette marque Thalassa?
5: Oui, c'était un vrai défi de relancer, je dirais, Thalassa. Mais je pense qu'avec ce qu'on a réussi à faire là sur Thalassa Aventure Extrême, c'était de redonner, entre guillemets, les lettres de noblesse de cette émission culte, mais aussi d'apporter une fraîcheur, une énergie et une découverte essentielle.
3: Diego Buñuel, le nouveau visage de ce nouveau Thalassa Aventures Extrêmes, direction le Brésil, ce soir sur France 5. Le Brésil et ses 8000 km de littoral. Je vous laisse avec cette jolie maxime brésilienne à propos de la mer. Ici, on croit en la mer comme au miracle. Ce qui n'en est pas un de miracle, c'est que je reviens demain pour de nouvelles coulisses télé.
0: Merci Patrice Gascoigne. 5h24, l'histoire à l'honneur ce matin. Tiens, si je vous parle d'une place royale dans les Ardennes qui a tenté d'imiter, de rivaliser avec une célèbre place parisienne, on file à Charleville-Mézières avec Stéphane Bern. Mais avant, ce sont les Enfoirés. Voici L'île au trésor, titre écrit par Gaëtan Roussel.

0: Les Enfoirés, l'île au trésor, 5h27, un peu d'histoire avant l'actu. Stéphane Bern, ce matin, en voyage au temps, une petite ville des Ardennes tentait de rivaliser avec Paris à coups de briques rouges.
1: Une place des Vosges à Charleville-Mézières. Derrière cette copie très soignée, il y a un prince qui veut jouer dans la cour des grands. C'est 1606. Aux marges du royaume de France, Charles de Gonzague regarde la carte et se dit modestement « Pourquoi pas moi ?» Alors, il fonde une ville neuve. Pas un bourg qui pousse tout seul au fil des siècles, non, non, non. Ou un camping avec deux tentes quechua et des toilettes chimiques, non. Une ville pensée et dessinée. Et pour être sûr qu'on sache à qui on doit tout ça, bah, il règle aussi la question du nom Charleville. L'humilité fait homme, ou presque.
2: Égocentrique. Intéressé, narcissique, qui n'est occupé que par son intérêt propre.
1: Le modèle est tout trouvé. La très chic place des Vosges, vitrine du pouvoir royal, inaugurée quelques années plus tôt. Il lance donc la construction de la place ducale. Même recette, briques rouges, pierres blanches, arcades régulières, pavillons strictement identiques. Rien ne dépasse, rien ne déborde. Le bon goût, version géométrique. Un copier-coller parfait, les loyers parisiens en moins. Et autour, même logique. Rue droite, plan net, ville tracée au cordeau. À une époque où les villes ressemblent encore à des labyrinthes, ça fait son effet. Reste à attirer du monde. Gonzague déroule alors l'argument imparable. Exemption d'impôts, liberté de commerce, privilège à la clé. Dubaï, version 17e siècle, les gratte-ciel en moins. Résultat, sous les arcades, ça négocie, ça vend, ça circule. Rien à voir avec la tranquillité guindée de Paris. Ici, la place est un outil économique avant d'être un décor. Et puis, il y a ce dernier détail, presque discret. La place ducale est légèrement plus grande que celle de Paris. Copiée, oui, mais en plus grand, évidemment. Un détail capital, pour narguer la capitale.
0: Merci Stéphane Bern. À présent, tiens, prenez une inspiration. C'est vrai qu'il est plutôt simple, ce geste. Et pourtant, là, à l'instant, vous venez d'inspirer un air de milliards d'années d'équilibre invisible. Et c'est dans ce vertige que vous emmène Benoît Prospero, dans un merveilleux livre illustré que vous allez pouvoir lire tranquillement en vacances cet été. Alors, au-delà d'être un livre illustré, c'est une véritable expérience, vous allez comprendre. 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On vous offre donc ce livre, La boussole céleste du papillon, publié aux éditions Tana et Radio France. Nous sommes le lundi 1er juin. Dans l'info du jour, on vous emmène notamment à Paris, qui a célébré hier soir les joueurs du PSG dans une ambiance de folie. Rendez-vous dans moins de 2 minutes. Mais avant 5h30, toute l'actualité en français dans le monde, c'est le 90 secondes avec vous, Cyril Ardo.
3: Deux morts, 780 interpellations, des débordements dans 71 villes françaises, plus d'une cinquantaine de forces de l'ordre blessées. C'est le dernier bilan des débordements samedi soir après la victoire du PSG en Ligue des Champions. Violence condamnée par Emmanuel Macron, Emmanuel Grégoire, le maire de Paris, ou encore Marine Le Pen. Liana, une collégienne de 11 ans, est introuvable depuis vendredi après-midi à Florence, dans le Gers, entre Bordeaux et Toulouse. Une battue hier après-midi a rassemblé plus de 300 volontaires. La jeune fille est montée dans la voiture du père de l'une de ses amies, selon sa mère. L'homme de 41 ans est en garde à vue depuis samedi. Une proposition de loi examinée aujourd'hui par les députés pour que les adultes qui travaillent avec des enfants présentent régulièrement un certificat d'honorabilité et pour allonger le délai de prescription du délit de non-dénonciation des violences sur mineurs. Cela fait suite notamment aux affaires Betaram et aux violences dans le périscolaire. Des changements en ce 1er juin, le SMIC augmente de 35 euros net par mois, tout comme le salaire minimum des assistantes maternelles qui gagne 55 centimes bruts de l'heure. Le prix repère du gaz recule, lui, de près de 5%, c'est-à-dire sur SI.fr. C'est la 9e édition du sommet Choose France. Aujourd'hui, au château de Versailles, 200 patrons étrangers sont attendus. Une édition qui promet d'être historique selon l'Elysée. Un data center dans les Hauts-de-France a déjà été annoncé. Un projet à 75 milliards d'euros. Et puis, c'est la dernière française toujours en lice à Roland-Garros. La tenniswoman Diane Parry, 92e mondiale, affrontera la polonaise Maya Kowalska, 114e en 8e de finale. C'est à partir de 12h40.
0: L'info du jour, il y a les débordements, vous le disiez à l'instant Cyril, mais il y a aussi ces images de fêtes et de célébrations après la victoire du PSG en Ligue des Champions.
3: Une journée de folie hier, 100 000 personnes à Paris sur le Champ de Mars devant la Tour Eiffel, plus de 40 000 supporters au Parc des Princes, avec, en attendant les joueurs, un feu d'artifice et des concerts. Hugo Marceau, vous avez suivi cette soirée incroyable pour ici.
4: Le back to back est fait.
5: Pour résumer la folie furieuse de cette soirée, quand, arrivé avec la coupe au centre de la pelouse du parc,
6: Monsieur Nasser El Khelaifi,
5: le président bâtisseur de ce PSG doublement sacré, veut prendre la parole.
7: Bonsoir.
5: La tribune Auteuil lance alors un chant et tous les joueurs une farandole autour de lui dans l'élan. La scène dure plusieurs minutes pour le plus grand bonheur d'Iva.
8: C'était incroyable, j'ai fait que chanter, j'ai relancé. Je voulais pas qu'il parle, je voulais juste que les supporters chantent pour lui montrer qu'on est les meilleurs supporters d'Europe, bien sûr.
5: Les supporters sur un petit nuage, justement récompensés pour leur soutien. Pour beaucoup plus anciens que ces deux titres européens, Antoine, 21 ans, porte le même t-shirt que les joueurs qui défilent sous ses yeux.
9: Ce soir, on réalise à peine ce qui se passe et franchement, j'ai peur de me réveiller tous les matins et que ce soit qu'un rêve tout ce qui se passe depuis 2 ans. Des clubs qui font des back-to-back, il n'y en a pas eu depuis, à part le Grand Real. Mais sur les années 2000, il n'y en a pas eu d'autres. Et il faut savourer, c'est tout.
5: Joueurs et staff aussi ont savouré à chacun sa musique d'entrée. Et pour tout le monde, un tour d'honneur, épilogue d'une deuxième saison étoilée d'affilée.
3: Hugo Marceau sur ICI. Et vous revivez ces célébrations, cette très belle fête sur ICI. Un coup d'œil sur le ciel avec une belle journée qui nous attend aujourd'hui.
0: Oui, un soleil généreux, notamment sur le sud-est, alternance d'éclaircies, de passages nuageux ailleurs, mais ça va rester agréable. Ces nuages sont temporairement alors plus nombreux sur le nord-ouest, près de l'océan, puis du bassin parisien et de la Normandie à la frontière belge pour la fin de journée. Des nuages également sur les Alpes frontalières et surtout sur le relief des Pyrénées, où là, ça va conduire à des averses, voire des orages localement. Tramontane ce matin, Mistral jusqu'à ce soir, qui souffle autour des 50 km/h en rafale. Le mercure ce matin à Rennes et Clermont-Ferrand 12 degrés. À Lille, Nantes et Dijon 13. On a à Paris, Bordeaux et Tours 15. 17 à Toulouse, 21 à Nice, 23 à Marseille. Vos messages aussi sur la page Facebook ici. On a Frédéric qui est dans le Calvados qui a relevé 12 degrés. Même température à Rouen. Salut Nicolas. 13 à Saint-Robert, c'est en Corrèze. Merci Paul. Même température, tiens, dans le Poitou relevé par Maria. On a 15 degrés à Mulhouse. On salue Stéphane. Et puis Vladimir qui est à Villefranche-sur-Mer a relevé 22 degrés. Pour les maximales, entre 20 et 26 sur le tiers nord cet après-midi. Ça atteindra entre 25 et 30 au sud et localement 33 degrés en Languedoc-Roussillon et en Provence.
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0: 5h35, excellent réveil. On espère que vous avez passé un bon week-end. Un week-end de sport animé, vous l'avez entendu. Week-end à profiter aussi de la baisse des températures depuis hier. C'est vrai qu'on respire mieux et ça fait du bien. Autre bonne nouvelle pour débarrer ce mois de juin, c'est Florent Pagny qui s'invite à la table du petit déjeuner. Bon lundi.

0: Florent Pagny, bienvenue chez moi à 5h38. Bon réveil.
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0: Info, musique et bonne humeur et un rendez-vous aussi à ne pas manquer chaque matin. C'est pas vrai qui vous évite les pièges et les arnaques.
3: Ce matin, focus sur une vidéo truquée de Céline Dion qui circule toujours sur les réseaux. Alors que dit-elle? Réponse avec Audrazo dans 5 minutes.
0: Pour la musique du réveil, c'est avec Julien Lib.

0: Et puis, peut-être faire des mots fléchés, c'est ma passion, donc voilà.
1: Ah, donc on a... Ouais. Donc, passion mots fléchés, passion sport aussi, c'est ce que je découvre?
0: Oui, j'ai fait un peu de sport pendant 4 ans et demi avec un coach à domicile.
1: Ouais.
0: Et j'ai interrompu un petit peu parce que il fallait faire une petite mi-temps, mais ça n'empêche pas que je reprenne, quoi.
1: Ouais, qu'est-ce que vous faisiez comme sport?
0: Bien. Ah, c'était du renforcement musculaire, du gainage et tout ça, quoi. Parce qu'il fallait, à 50 ans, je me suis dit, la deuxième mi-temps peut être très longue et très douloureuse, donc il faut être, je fume pas, je bois pas, donc il fallait trouver une activité, donc j'avais trouvé un coach sportif.
1: Ah, franchement, non, mais c'est vrai qu'à un moment donné, quand on avance dans l'âge, on se dit, ah oui, c'est vrai, on sent des petites douleurs et le renforcement musculaire, c'est vrai que c'est précieux, vous faites bien, Eric. On va suivre aussi avec Cyril. Ce travail
2: aussi. On m'a fait faire des squats hier.
1: C'est vrai?
2: J'ai encore mal.
1: Ça va?
2: Oui,
1: les cuisses, ça va?
2: Oui, non, ça brûle. Ça tire.
1: C'est pour ça que vous marchez bizarrement depuis.
2: En canard.
1: Exactement. Eric, vous suivez, vous, une équipe? Vous avez un sport de prédilection ou pas?
0: Moi, il y avait des boucles de la mienne hier.
1: Ah, d'accord.
0: Ouais. Bec gagné par mon choix, je sais plus son nom. Benoît Cosnefroy, voilà, c'est sûr, c'est nous.
1: Ouais, voilà. Et est-ce que vous avez suivi aussi la finale de Ligue des Champions?
0: Pas du tout.
1: Le foot,
0: vous... J'entends le résultat lendemain, mais c'est les supporters qui me bagassent un peu, on va dire.
1: Est-ce que ça a klaxonné aussi chez vous?
0: C'est les fanatiques, donc excusez-moi du mot, mais c'est...
1: Ouais, mais on le voit parfois avec certains clubs. Est-ce que ça a klaxonné chez vous aussi en Mayenne ou pas? Est-ce qu'il y a des supporters?
0: Oui, je pense, oui. Il y a eu pas mal de... j'ai entendu du bruit, pas la nuit... passé, mais l'autre d'avant.
1: Ouais, donc
2: c'est la nuit de samedi à dimanche.
1: C'est lié donc à cette victoire. En tout cas, nous, Eric, ce matin, on vous offre le livre illustré La boussole céleste du papillon, publié aux éditions Tana et Radio France. C'est un livre de Benoît Prospero qui arrivera très bientôt chez vous en Mayenne. Eric, on vous souhaite une bonne journée.
0: Merci à vous aussi et bon courage.
1: Mais merci de votre fidélité. À très bientôt.
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1: C'est pas vrai, le rendez-vous anti-arnaque. Aude Razo, une vidéo truquée de Céline Dion tourne donc beaucoup sur les réseaux sociaux depuis quelques jours.
8: Oui, on y voit la star dans sa voiture, lunettes noires sur le nez, vitres baissées. Celle que vous entendez chanter, là, c'est une fan. Céline Dion la regarde chanter, la fixe quelques secondes et ferme sa vitre, brutalement, sans dire un mot. On la voit même furtivement faire un doigt d'honneur à la fin. Elle est en pierre, c'est une statue glacée, commentent les internautes indignés. La vidéo, choquante, c'est vrai, a fait plus d'un million de vues en seulement 24 heures.
1: Bon alors, Aude, ce matin, rétablissons la vérité. Céline Dion n'a jamais fait ça.
8: Non, absolument pas. La vraie séquence, on la connaît, puisque la jeune femme qu'on voit et qu'on entend chanter a posté la vraie vidéo. Elle commence pareil. Mais dans cette vraie version, Céline Dion ne ferme pas sa vitre. Au contraire, elle tend la main à cette fan pour la saluer, discute quelques secondes avec elle et lui envoie même quelques baisers. Alors, la vidéo truquée. J'ai trouvé. En fait, c'est vieux. La première fois qu'elle a été postée, c'était en 2020 sur un compte français, grand spécialiste des vidéos humoristiques. En fait, c'est assumé, c'est un montage. 6 ans plus tard, la revoilà, avec des comptes qui, cette fois, tentent de surfer sur l'actu Céline Dion et son retour sur scène prochainement à Paris. Là où c'est triste, c'est que la séquence truquée en 2020 comme aujourd'hui cumule bien plus de likes et de commentaires que la vraie triste réalité des réseaux sociaux. Bon, je me console un peu en voyant aussi beaucoup d'internautes dans les commentaires qui tentent de rétablir la vérité, navrés de voir l'image de leur idole écornée.
1: Et pour rétablir la vérité, vous êtes là chaque matin. Merci beaucoup, Aude Razo. Cette chronique, c'est pas vrai, t'as retrouvé et à partager sur ici.fr. Et pour nous alerter, il y a aussi une adresse mail, ici.arnaque avec un S, @radiofrance.com. 5h45, voici Julien Lib et son titre Autrement. Bon réveil, bon lundi.
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0: Lib et son titre Autrement, un artiste qu'on aime et qu'on soutient sur votre radio ici. Tiens, on parlait de sport il y a quelques minutes justement avec notre auditeur. Bah, marcher, on le sait, c'est aussi bon pour la santé. Vous allez comprendre que c'est également bon pour le mental. Alors, est-ce qu'il faut vraiment marcher? Vous savez, les 10 000 pas qu'on préconise par jour. Eh ben, on va voir ça avec le magazine Science et Avenir dans moins de 2 minutes. Chaque matin sur votre radio ici, on parle de ce qui fait votre quotidien, l'actualité qui marque votre journée. C'est avec l'équipe d'ici matin. Bonjour.
1: Bonjour Johan, bonjour Aude, bonjour à tous et à toutes qui êtes levés de si bonne heure, 5h48. Est-ce que c'est normal d'être réveillé comme ça? Je pense que vous allez peut-être travailler. Si vous avez passé une mauvaise nuit, no panique, nous avons tous les ingrédients pour vous accueillir, pour vous redonner le sourire, même si vous baillez un peu. Un petit café, ça va bien se passer, il fait beau, un peu chaud, on fera le point sur la météo juste après l'actu qui arrive à 6h. Information locale, journal présenté par Laurence Méride et Roland Frias, toutes les heures, demi-heure. Quatrième conférence de l'économie sociale et solidaire, c'est aujourd'hui que ça se passe au Palais de la Collectivité de Corse à Bastia. C'est une nouvelle édition qui a pour objectif particulièrement de mettre à l'honneur les dynamiques de coopération territoriale, l'innovation sociale, les modèles coopératifs comme levier de transition économique, sociale et environnementale en Corse. C'est la CRES qui vous y convie, la Chambre régionale de l'économie sociale et solidaire de Corse, ce lundi 1er juin à partir de 9h15 dans la salle des délibérations, donc, avec une table ronde notamment parmi les temps forts, intitulé « Quand les coopératives changent les règles du jeu », il y a également deux ateliers consacrés à l'alimentation durable et aux pôles territoriaux de coopération économique.
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0: 5h49, la une de la presse.
3: Anxiété, dépression, quand marcher guérit, c'est le dossier à lire dans le dernier numéro de Science et Avenir.
0: Ouais, et on est avec son rédacteur en chef. Bonjour Mathieu Novak.
4: Bonjour Johan, bonjour à toutes et à tous.
0: Un plaisir de faire un peu d'exercice ce matin avec vous, parce que marcher c'est bon pour le corps, et ce que vous nous dites aussi ce matin, c'est que c'est aussi bon pour le cerveau.
4: Oui, c'est une grande enquête qu'on a fait en interrogeant beaucoup de scientifiques. En fait, déjà pour commencer pour le corps, alors ce qui est super avec la marche, c'est que c'est l'activité physique la plus simple. Et bien que ce soit la plus simple, elle stimule les muscles, le système cardiovasculaire, la respiration, mais aussi l'équilibre ou les articulations. Et en fait, parmi les nombreux chercheurs qu'on a interrogés, il y en a un qui nous rappelle que Homo sapiens, c'est un marcheur et que la marche, elle agit comme un activateur physiologique. Alors c'est là que ça devient vraiment intéressant. C'est que c'est pas seulement un effet mécanique de la marche, elle agit aussi sur le cerveau. Et on a découvert que le mouvement musculaire, il libère des molécules. Alors, on appelle ces molécules des myokines. Bref, ça n'a pas d'importance, mais elles dialoguent avec le cerveau et elles peuvent faciliter la plasticité cérébrale. Donc on a un effet direct sur le cerveau. Mais on a aussi un effet très concret, du coup, sur l'anxiété, sur l'humeur, sur la pensée. Bon, on peut dire en gros que la marche, c'est une médecine très très simple. On soigne un peu le corps, mais on remet aussi la pensée en mouvement.
0: Ouais, et ça on aime. On entend aussi souvent parler, Mathieu, de faire les fameux 10 000 pas par jour. Ça peut être à un moment donné contre-productif. Pourquoi ?
4: Ben oui, parce qu'en fait, ce chiffre de 10 000 pas, contrairement à ce qu'on pourrait croire, il n'a pas une assise vraiment scientifique. À l'origine, c'est une histoire assez marrante, il faut remonter dans les années 60, et avec l'invention du podomètre. Alors ça se passe au Japon, et ce podomètre, ça s'appelle au Japon le Mampokei, et le nom, ça signifie la jauge des 10 000 pas. Donc en fait, c'est un argument purement marketing. Mmh. Et bon, comme ça sonnait bien, c'est facile à retenir, c'est passé, et puis les médecins se le sont appropriés. Mais le problème, c'est que les 10 000 pas, en fait, c'est beaucoup. Hein. C'est beaucoup, c'est quoi? C'est 6 à 8 kilomètres, parfois 1h30, 2h de marche. Et pour des personnes qui sont très sédentaires, qui sont âgées ou simplement débordées, hein, l'objectif, il peut paraître assez inaccessible. Et donc, au lieu de motiver, ça va culpabiliser. Alors maintenant, si on en revient à la science, qu'est-ce qu'elle dit? Elle dit quelque chose de plus subtil. C'est-à-dire qu'il n'y a pas vraiment de seuil, quoi. Il y a pas 10 000, c'est facile à retenir, mais ça ne correspond pas à grand-chose. C'est vraiment juste un chiffre. En fait, on voit que les bénéfices, ils augmentent dès qu'on marche un peu plus. Il y a une grande revue de la littérature scientifique qui dit qu'en gros, 7000 pas, c'est vraiment un objectif beaucoup plus réaliste, mais qui est aussi extrêmement efficace. En fait, le message, ça pourrait être on peut en faire un peu plus que ce qu'on fait déjà. Si vous êtes très sportif, gardez 10 000 pas en tête, c'est super. Mais là où on gagne en fait le plus, c'est pour ceux qui font par exemple 2 000 pas. Si eux, ils passent à 4 000, c'est eux qui vont avoir les plus grands bénéfices, quoi. Donc juste un peu plus, c'est super.
0: Il y a un autre point passionnant que vous mettez en avant, c'est qu'en observant la manière de marcher, on peut aussi détecter des maladies.
4: Ouais, la marche, c'est une sorte de signature de notre état neurologique et physique. En fait, comme ça mobilise et le cerveau et l'équilibre, la vision, les muscles, les articulations, etc. Donc, pour les médecins, ça donne beaucoup d'informations sur l'état de santé. Alors, sur certaines pathologies, ça se voit. Donc, par exemple, en Parkinson, les gens qui sont atteints de la maladie de Parkinson, on voit qu'ils font des petits pas avec un tronc penché vers l'avant, des bras qui sont moins mobiles. Après un AVC, on peut avoir une raideur, une jambe qui frotte. Dans Alzheimer, il y a des troubles de coordination et de repérage dans l'espace. Alors évidemment, c'est pas un diagnostic à l'œil nu qu'on fait dans la rue comme ça. Mais pour les médecins, la marche, ça devient vraiment un biomarqueur précieux parce qu'elle dit quelque chose de notre cerveau, de nos nerfs, de nos muscles et ça, parfois, avant que la maladie soit à un stade très avancé.
0: Bien sûr. Mathieu Novak, en tout cas, merci de votre présence. On vous retrouve dans le dernier numéro de Science et Avenir qui est à la une des kiosques et qui a reçu d'ailleurs le prix du magazine Passion cette année. Donc bravo à vous et à bientôt. 5h53, on se rapproche doucement de l'été, plus que quelques jours avant le 21 juin. Mais attention, mauvaises habitudes de conduite quand arrive l'été. Est-ce que vous changez de comportement au volant? Muriel Jordan vous a posé la question, mais avant le réveil, se partage avec Kim Wilde et son titre Cambodia. Bon réveil. Yeah.

0: Kimwild des Cambodia, 5h56. Chaque jour, Muriel Jordan s'arrête sur une tendance, une expression à la mode, un phénomène de société qui raconte notre époque. Et en ce moment, Muriel, la tendance est aux mauvaises habitudes de conduite.
1: Oui, quand le thermomètre grimpe, vous savez, on a aussitôt envie de ressortir ses doigts de pied, d'exposer ses orteils et de leur faire voir du pays. Pour ça, il y a les tongs, les claquettes, les sandales, mais au volant. C'est toléré tout ça? Peut-on conduire en tongs, en talons, en claquettes, voire pieds nus? Eh bien, oui et non. Moi aussi, j'ai entendu et lu tout et son contraire à ce sujet. Alors, pour y voir plus clair, je contacte par téléphone Jean-Baptiste Yoska, avocat spécialisé en droit routier. Il faut toujours avoir un avocat dans ses contacts, ça aide.
2: Bah, écoutez, contrairement à ce que tout le monde peut penser, il n'y a aucune difficulté à ce qu'on conduise en tongs son véhicule, ou éventuellement avec des escarpins, avec des talons de 10 cm, ou éventuellement pieds nus. Le code de la route ne prévoit pas cette disposition. En revanche, il est nécessaire de rester maître de son véhicule en toutes circonstances. Ça veut dire quoi? Ça veut dire qu'en cas d'accident, éventuellement, la responsabilité, votre responsabilité pourra être engagée si les forces de l'ordre arrivent à démontrer qu'en conduisant en tongs ou en escarpin de 10 cm, éventuellement votre pied a glissé et que vous n'avez pas eu accès directement à la pédale de frein ou d'accélérateur.
3: Qu'est-ce qu'il y a? Bah, ça va marcher beaucoup moins bien, forcément.
1: Donc, si en cas d'accident, votre assureur estime que vos chaussures ont compromis votre conduite, vous pourriez être jugé partiellement fautif, ce qui réduirait, voire annulerait votre indemnisation.
4: Donc, Muriel, aucun texte législatif n'interdit de conduire en tongs, mais on peut être sanctionné. Ce qui compte, c'est de préserver une bonne conduite.
1: Vous avez tout compris, oui, un gendarme ou un policier peut considérer que porter des chaussures inadaptées nuit à votre conduite. C'est pourquoi certaines formatrices d'auto-école font des vidéos, des tutos pour mieux conduire en talons, avec des conseils, des astuces, des mises en situation.
5: Alors, le talon, il est face au frein et il bifurque sur l'accélérateur, donc tel quel, d'accord. Et si je veux changer de vitesse, je dois appuyer, donc je soulève mon pied bien sûr, j'appuie avec la pointe des pieds sur l'embrayage, donc tel quel. Et je repositionne mon pied.
6: Pose le talon au sol et fais pivoter de l'accélérateur au frein à l'accélérateur sans lever le pied.
1: En cas de contrôle, vous risquez 35 euros d'amende, 22 en paiement immédiat. Et si vous n'avez pas de chaussures de rechange, votre véhicule peut même être immobilisé. Donc, conduire en tongs, en talons ou pieds nus, ok, c'est tendance quand il fait beau et chaud. Mais méfiez-vous, hein, si vous essayez de conduire en claquettes chaussettes, alors là, ce sera amende et police de la mode qui viendra vous verbaliser.
0: Merci beaucoup, Muriel Jordan. Cyril, retirez-moi ces escarpins et mettez une bonne paire de baskets, ce sera beaucoup mieux.
4: Toujours en tongs, de toute façon.
0: Quoi qu'il en soit, ce matin, soyez prudent si vous prenez le volant. Et comme copilote, il n'y a pas mieux que l'équipe d'ici matin qui nous rejoint en studio. Bon lundi.
7: Et on compte sur vous pour nous faire part de vos réactions. Info route, photo de lever de soleil via WhatsApp par exemple. On guette vos messages au 04 95 32 2222. Si tant est que vous ayez enregistré le numéro de votre radio sur cette appli, n'hésitez pas à le faire si vous êtes en retard. Vous pourrez aussi l'utiliser pour laisser des vocaux et participer à toutes nos émissions interactives, le forum, les experts. Voilà, quand vous avez envie de dire quelque chose, on est en lien en permanence, même si rien ne vous y invite à l'antenne. Vous avez la possibilité de vous exprimer dès que vous le voulez. Premier jour du mois de juin, lundi 1er juin 2026, 6h, place à l'actu. Bonjour Laurence Méride.
8: Bonjour Isabelle, bonjour à toutes et à tous.
7: Le texte sur l'autonomie de la Corse arrive à l'Assemblée nationale.
8: Dès demain en commission des lois, puis à partir du 16 juin, le projet de loi constitutionnelle sera examiné dans l'hémicycle par les députés. Véronique Bertil, maître de conférences en droit public et constitutionnaliste, était présente au Scandre Oudary samedi dernier. Elle a suivi attentivement le déroulement du processus législatif depuis le début. Elle estime que la tâche sera difficile au vu de l'inflexibilité de l'appareil politique français, même si les mentalités commencent à changer doucement. Sa réaction au micro de Mathieu Bourrini.
9: Les choses bougent lentement, mais elles bougent. Je ne sais pas si vous vous en souvenez, le président Macron, dans son premier mandat, avait présenté un projet de loi constitutionnelle où il avait parlé d'un pacte girondin. Et donc, on introduit dans ce droit français basé sur l'indivisibilité et l'unité un droit dit de la différenciation, un droit à la différenciation. Il y a bien sûr des balises, il y a bien sûr des règles, mais cette différenciation, elle est possible, elle existe. Elle existe en Nouvelle-Calédonie, elle existe en Polynésie française, elle existe dans d'autres outre-mer. Alors, on dit souvent, l'outre-mer, c'est loin ou c'est des problématiques différentes. Mais ce qu'il faut retenir, c'est que c'est juridiquement possible. Quelles que soient les raisons ou les justifications qu'on donne, c'est juridiquement possible. Et donc ce droit à la différenciation avec des garde-fous comme un contrôle de constitutionnalité, un contrôle administratif par le juge administratif, le respect des droits fondamentaux. On a ces garde-fous-là qui nous permettent de donner plus de pouvoir aux collectivités, et notamment à la Corse, si je reste dans ce contexte, tout en appartenant toujours à un grand ensemble de façon articulée.
8: Une quarantaine d'amendements sont sur la table pour le texte sur l'autonomie de la Corse. Il porte notamment sur la reconnaissance du peuple corse, les transferts de compétences et de moyens financiers, la protection sociale et environnementale, la régulation foncière, la langue corse ou encore l'organisation d'une consultation des électeurs corses.
7: Le prix des billets d'avion entre la Corse et le continent va diminuer.
8: Le ministre des Transports a annoncé dimanche une baisse de taxes pour les 26 liaisons aériennes soumises à obligation de service public. Selon Jean-Félix Acquaviva, président de l'Office des Transports de la Corse, elle passe de 14,80 € cette taxe à 5,26 € aller-retour sur les lignes de service public entre la Corse, Nice, Marseille et Paris dès aujourd'hui, ce qui équivaut à près de 10 € de baisse sur certains billets d'avion.
7: En Méditerranée, les comportements dangereux en mer pourraient bientôt coûter plus cher.
8: La semaine dernière, la ministre déléguée chargée de la mer et de la pêche a annoncé de nouvelles sanctions pour lutter contre les accidents maritimes. Un décret contre les comportements à risque pourraient voir le jour, car chaque été, les accidents en mer augmente, une question que l'on abordera avec le responsable de la SNSM en Corse du Sud à 8h moins le quart.
7: Et puis il y a une semaine, une plateforme de tiers payants a été la cible d'une cyberattaque.
8: 10 jours avant Isabelle, c'était le site internet de Pierre et Vacances. Et début mai, un mineur était en garde à vue à Bastia pour le piratage de l'ANTS. Des vols de données ont lieu quasiment toutes les semaines et nous sommes tous concernés. Nos noms, téléphones, emails, parfois numéros de sécurité sociale ou de compte bancaire, pièces d'identité circulent sur Internet, nous rendant plus vulnérables que jamais aux escroqueries, voire pire. Mais alors, comment quelqu'un peut, par exemple, pirater notre boîte mail par un petit accès fragile? Les mots de passe, les explications de Boris Brunel, expert en la matière et à la tête d'une des principales entreprises de cybersécurité de Lille.
10: Tout est une question d'accès. Très souvent, la protection de votre boîte mail sur laquelle, je rappelle, toute votre vie y passe, hein, que ce soit à titre privé ou à titre entreprise. Si vous êtes privé, bah voilà, vous connaissez bien le problème. Vos impôts sont dessus, la sécurité sociale est dessus, la CAF, enfin voilà, et j'en passe. Sans parler des échanges peut-être avec votre banque pour un crédit ou autre. Donc vos documents sensibles y transitent. Et si vous êtes entreprise, et bah forcément par les mails transite toute la facturation. Et ça, les attaquants le savent très bien, bah, ils s'attaquent très rapidement à une boîte mail, et très simplement d'ailleurs, parce que malheureusement, très souvent, la seule protection, c'est un mot de passe. Et le mot de passe, qui plus est, malheureusement, souvent un petit peu négligé, parce que nous avons cette fausse peur de les oublier, et donc nous allons utiliser un mot de passe qui est très commun.
8: La cybersécurité, un sujet que vous retrouvez ce midi dans notre magazine de la rédaction, préparé par Paolo Antone Scorcini. Vous l'avez souligné, on est le 1er juin, premier jour de juin, Isabelle, plusieurs changements à noter, notamment la hausse du SMIC, plus 2,41% pour le salaire minimum. Par ailleurs, le gouvernement renforce les aides à l'achat ou à la location de véhicules électriques et le prix repère du gaz naturel recule, moins 4,8%.
7: En football, le FC Balagne garde la coupe à la maison.
8: Victoire, 3-2 face au FC Basteligacha hier après-midi au complexe sportif de Ghisonaccia. Quatrième succès consécutif dans cette compétition pour les Balanins qui évoluent une division au-dessus. Malgré l'avance de 3 buts, la tâche n'a pas été rendue simple par une équipe du FC Basteligacha qui a réussi à réduire l'écart dans les derniers instants de la rencontre. Et au bord du terrain, le vice-président Bastelligacce Pascal Bianca Maria y a cru.
11: Oui, plus qu'honorable, on peut être fier de ce qu'on a montré aujourd'hui. On aurait pu égaliser avec un peu plus de chance s'il restait encore 3 ou 4 minutes, mais c'était compliqué, on avait beaucoup de joueurs avec des crampes. Et franchement, bravo à la Balagne parce que c'est une très très belle équipe. Et malheureusement, maintenant il ne restera plus que l'année prochaine. On reviendra l'année prochaine, on essaiera de revenir en finale pour pourquoi pas gagner notre première Coupe de Corse. Mais on peut être fier de nos gamins, de nos jeunes qui ont fait un super match et qui, j'espère, ont montré un très beau visage de Bastelligacce. On avait deux gamins de 17 ans, on a 23 ans de moyenne d'âge, on a juste notre gardien Clément Maury et Romain Paulette, notre capitaine. Mais autrement, c'est vrai que on peut être fier de ce qu'on a montré aujourd'hui.
8: Mais les réactions, le reportage et le compte-rendu de ce match avec ambiance, on l'a entendu, sont à découvrir sur notre site internet et nos réseaux sociaux.
7: Découverte également d'une ville comme dans un jeu vidéo. C'est possible tout en plongeant dans son histoire.
8: Oui, c'est le pari de Memento, une nouvelle application touristique lancée depuis quelques jours à Corte et qui arrivera prochainement à Ajaccio, puis à Bonifacio au début du mois d'août. Gratuite, cette application propose des parcours immersifs mêlant intelligence artificielle, personnages en 3D, contenu interactif et reconstitution historique. Son créateur, Cyril Villalonga, en parle mieux que moi.
12: Memento Corte vient d'être lancé. Et l'objectif, c'est de continuer, en fait, de pas seulement faire des grosses agglomérations. L'idée, c'est de pouvoir aller justement dans les villages, au plus profond. Chaque fois qu'on est sur un Memento, on s'appuie sur des gens qui sont la mémoire. Et on essaye, justement, grâce à toutes ces personnes, des historiens comme Antoine-Marie Gratiani, mais également comme des bergers. Je pense à Jean-François Battistel. On rencontre tout plein de personnes et c'est eux qui, globalement, nous partagent leur histoire. Et nous, on essaye juste d'en faire un jeu pour partager ça.
13: C'est cher.
12: Alors, aujourd'hui, la visite guidée, la visite libre, elles sont gratuites. C'est-à-dire que l'application en elle-même est gratuite. Et pour l'expérience immersive, il faudra payer en fait 3,99€ pour ceux qui voudront faire expérience immersive. Dans tous les cas, il faut télécharger l'application. Ils auront la visite guidée, la visite libre. Et s'ils le souhaitent, ils pourront faire ce jeu, cet escape game, dans la ville.
8: Alors Isabelle, j'ai deux bonnes nouvelles pour vous.
7: Je vous écoute.
8: Premièrement, je reviens à 7h moins le quart pour la chronique sport.
7: Ça me suffit.
8: Et deuxièmement, je vous envoie le merveilleux Roland Frias.
7: Le grand, le bon, l'unique.
8: Magnifique.
7: Merci. Et moi, j'ai de bonnes nouvelles du temps. Comme ça, on fait un binôme parfait. Avec une journée encore dégagée, si vous êtes déjà levé, peut-être avez-vous ouvert un volet, vous vous rendez compte que la journée est claire pour la Saint-Justin. Au niveau de son amplitude, on va encore gagner une minute aujourd'hui, ce n'est pas rien. Et il y aura du soleil et quelques passages nuageux. Des cumulus sont à prévoir cet après-midi en montagne. Peut-être occasionnellement une averse, et du libechu qui soufflera modérément à assez fort entre Calvi et Caval ou dans l'extrême sud. Sachez que les températures avoisineront les 31 degrés pour la maximale espérée sur le littoral et annoncée dans l'intérieur, et que dans les villages de montagne, il devrait faire entre 24 et 27 degrés pour le premier jour du mois de juin. Comment savoir ce que l'on va mettre demain ou après-demain? On reste en vert pour la deuxième journée, mais des nuages laissent la place à de belles éclaircies le matin. En début d'après-midi, il devrait être plus nombreux sur le relief avec de possibles rares averses. Mercredi, le soleil devrait être généreux tout au long de la journée. Sachez que jeudi et vendredi, le temps sera globalement assez ensoleillé avec un risque de pluie ou d'averses en montagne. Et puis le ciel restera nuageux et se dégagera temporairement pour la fin de semaine.
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7: Est-ce que vous aimez la voix de Marc Lavoine ? Alors je suis sûre que vous avez reconnu cette chanson et que vous allez même la fredonner en voiture, à la maison. Excellent réveil à 6h09. C'est lundi, allez, un peu de courage avec de la musique.
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0: Le parking des anges avec Marc Lavoine. Et le souvenir de plusieurs dates marquantes dans l'histoire. 1er juin 595, le pape Grégoire Ier dénonçait la lourdeur des impôts qui écrasaient les Corses, les obligeant, dit-il, à vendre leurs enfants pour pouvoir les payer. Bataille entre 700 Génois et les troupes de Giudice de Cinarca. Ce dernier battu quittait la Corse pour Pise un 1er juin 1282. Et puis on traverse les siècles pour arriver au 18e. Et à l'année 1768, à laquelle les Génois abandonnaient Ajaccio aux soldats français. Quelques 25 ans plus tard, Bonaparte, son frère Joseph et Salicetti attaquaient Ajaccio à la tête d'une flottille. Le 19e siècle et le 1er juin 1896. À Bastia, un décret autorisait le train à descendre de la gare au nouveau port. Et puis, dans l'histoire un petit peu plus contemporaine, on a Spade qui se rendait à la justice un 1er juin 1932. Les cheminots qui se mettaient en grève illimitée pour la sauvegarde du réseau ferré en 65. En 73, l'ouverture du musée archéologique de Lévis. Et le FLNC qui décrétait une trêve un 1er juin 1988.
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0: Je rajoute à cela la santé, très importante, pas de désert médical chez nous.
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0: Connaissez-vous quelqu'un avec, vous savez, des veines sur le front qui sont apparentes? Est-ce qu'il faut s'inquiéter? Gérald Kierzek nous répond.
4: Bonjour à tous. Oui, on va parler d'un petit souci esthétique qui embête pas mal de monde, surtout quand on commence à, disons, prendre un peu de bouteille. Je veux parler de ces veines visibles sur le front, c'est ces petites lignes bleutées qui se dessinent au-dessus des sourcils et qui vous donnent l'air parfois d'une carte routière. Alors d'abord, rassurez-vous, dans l'immense majorité des cas, ces veines frontales sont totalement bénignes. Ce ne sont pas des varices du cerveau, rien à voir. C'est juste que votre peau, avec l'âge, elle s'amincit, elle perd en collagène. Du coup, les petits vaisseaux sanguins qui étaient dessous et qui étaient discrets deviennent plus visibles. C'est un peu comme si votre front passait en mode transparent. Ajoutez à ça une peau claire, une exposition au soleil, ça fragilise les vaisseaux, ou encore un coup de chaud ou d'émotion qui les fait gonfler temporairement et voilà votre front décoré de ces racines de la vie, comme on dit gentiment. Mais attention, si la veine devient soudainement très grosse, dure, douloureuse ou si elle bat de manière un peu pulsatile anormalement, là bien sûr faut consulter. Ça peut être une thrombose ou un anévrisme artério-veineux superficiel, mais rassurez-vous, c'est rarissime, on parle de quelques cas par an, donc pas de panique.
0: Est-ce qu'on peut les faire disparaître, ces veines, sans chirurgie, docteur?
4: Il existe des traitements très efficaces et peu invasifs. Le plus courant, c'est le laser vasculaire. Le principe, on envoie un flash de lumière, un peu comme l'épilation définitive, ça va chauffer la veine, elle se rétracte et disparaît en quelques semaines, ça picote un peu sur le moment, mais pas de gros bobos. Ensuite, on met de la crème solaire, très haute protection pendant plusieurs mois, car le soleil peut faire revenir les veines. Autre option, plus rare, la sclérothérapie. On injecte un produit qui colle la veine, donc c'est à l'intérieur de la veine, elle va se transformer en un filament inoffensif et elle se fait absorbé par le corps finalement. Sur le front, c'est plus délicat, mais on peut faire ça dans les jambes. Mais sur le front, c'est possible aussi, et c'est réservé aux cas un peu rebelles. Et bien sûr, il y a des solutions préventives. Protéger son front du soleil. Oui, il y a la crème solaire, mais il y a aussi le chapeau. C'est le meilleur moyen de protéger contre les rayons ultraviolets. Bien hydrater sa peau et éviter les écarts de température trop brusques, genre sauna, suivi de la douche glacée. Là, vos vaisseaux n'aiment pas du tout. Et maintenant, un petit conseil. Si ces veines ne vous gênent pas vraiment, ne les traitez pas. Elles font partie de votre histoire finalement. C'est votre corps qui raconte sa vie avec ses petites rides, ses petits réseaux bleutés. Et franchement, mieux vaut un front bien veiné qu'un front lifté façon ballon de baudruche, non, vous savez, sans expression aucune. Allez, d'ici là, portez-vous bien.
0: Merci, docteur, de nous rassurer chaque matin et de nous donner des conseils précis. Demain, en matière de vue, on évoquera les erreurs à ne pas commettre lorsqu'on porte des lentilles de contact. Mercredi, il sera question de la maladie de Ménière. On vous donnera des défis agréables à réaliser pour ralentir le vieillissement du cerveau jeudi. Et puis vendredi, journée mondiale de l'orthoptie, on évoquera cette spécialité en santé. En attendant, je vous propose d'écouter Vidalba et juste après, ce sera notre promenade du jour.

0: Et View Midi Speranza, 6h21, tandis que nous prenons la direction de la Balagne.
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0: Découverte du village de Montegrosso cette semaine avec Christophe Zagalia et ses invités. Pour cette première étape, nous nous rendons dans le petit hameau de Cassane où on y retrouve l'un de ses habitants, Louis Mariani à son micro.
2: Louis Mariani di Cassane è nato in paese.
3: C'è due fratelli che sono andati un poco più tardi, uno un poco nanzo e l'altro un poco più tardi. E agora c'è mon mos e boede e l'été comme on peut dire, une sage femme. Elle avait appris sur le tas, parce qu'elle est brigade. Et elle a appris à Charlotte, hein, la dernière fille qu'elle a pris, hein, déjà, il y a, je crois, plus de 80 ans. Par contre, elle n'a jamais voulu accoucher les enfants de sa fille. Et Ragusi, qu'elle a ribosé Santa Bage. Voilà.
2: Et Podobu, lui, est andato a travailler à Lise.
3: J'ai eu un petit restaurant à Île Rousse. Donc pendant une quinzaine d'années, voire une vingtaine d'années. Ensuite, ma fille a repris la relève, mais malgré que j'étais à Île Rousse, ça ne m'empêchait pas de monter au village pour les fêtes de village, pour toute autre chose. Et l'hiver, bah, ça, au modem pour lui, parce que quand on est enraciné, hein, c'est comme ça. Donc ma fille, après, a pris le restaurant à Île Rousse, mais bon, un métier qui ne lui plaisait pas trop. Donc elle a gardé 4 ou 5 ans et aujourd'hui elle est dans l'agriculture, donc elle est heureuse et tantôt mieux, parce qu'il faut aussi des gens qui travaillent la terre, c'est important.
2: Pour Louis, adjoint au maire de Montegrosso, Cassano est un village assez animé.
3: On a quand même deux restaurants, on a un architecte d'intérieur, on a une dame qui fait des gâteaux, il y a un apiculteur, et puis certainement que j'en oublie aussi. Non, le village, il y a une association avec des jeunes qui s'occupent effectivement de la fête de village et d'autres événements, dit Jarem. Donc c'est important. Non, le village, il est dynamique, dit Jarem, il est dynamique. À Pogobris, à l'année d'Azimujan Toudrent, à Pogobris. Donc, en tant que mon pays, c'est vachement important. Hein.
2: Et parmi les projets réalisés au hameau de Cassano, la réhabilitation des sentiers notamment, et puis celui en cours, c'est la réfection de l'église de l'Annonciation, située au cœur du hameau de Montegrosso.
0: Christophe, merci. On se retrouve demain à la même heure pour retourner à Montegrosso et découvrir de nouveaux invités.

0: Quoi qu'on dise, c'est un single qui date du mois de février, dont vous n'avez pas raté la sortie, j'en suis sûre, et qui est signé Benabar. Vous l'entendez sur RCFM à 6h27. Et ce premier jour du mois de juin, arrivée sonore de notre ami Roland Frias dans les starting blocks pour l'info à 6h30. Je vous dis tout, mais comme il est très grand, il est obligé de baisser son siège avec délicatesse et silence. Soleil aux Gémeaux avec Uranus et Lune noire aux Sagittaires. Côté Zodiac, Catherine Viguier, du mouvement?
1: Oui, et ça ne plaît pas à tout le monde. Bélier. Il est question de bouger, de projets dans ce sens et d'un échange possible avec une personne éloignée. Taureau, Vénus, la bienveillante, réchauffe votre cœur et vous permet de relativiser côté budget. Gémeaux, une journée clé importante pour vos relations côté job comme en privé. Cancer, le ciel est presque tout à vous. Aujourd'hui, cultivez la complicité et le secret. Lion, une belle aventure vous attend prochainement. Et en plus, cette journée sera chouette. Vierge, ce qu'il y a de bien, c'est que vous saurez réfléchir intelligemment pour votre bien. Balance, vous n'aurez qu'une envie, prendre vos distances avec vos habitudes. Et vous y parviendrez. Scorpion, belle journée qui vous fait avancer au sujet de votre budget et sur le plan psychique aussi. Cher Sagittaire, cette journée vous met en avant, mais en face, un ou une autre vous déstabilise beaucoup. Capricorne, vous avez encore du travail et pourtant vous aurez l'occasion aussi de vous distraire. Verseau, il y a quelque chose qui vous dope, un travail artistique ou une belle histoire d'amour. Poisson, ne vous laissez pas trop influencer par votre entourage, c'est vous qui agissez, faites-vous confiance. Et pour nous tous, tel le roseau, on s'adapte au courant avec sensualité bien sûr.
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0: Salut à toutes et à tous et bonjour tout le monde. J'espère que vous avez passé un excellent week-end avec la fête des mères en point d'orgue pour le dernier jour du mois de mai. Ça y est, nous sommes en juin. L'équipe pour ce premier jour est constituée de Nicolas Dija, commis à la réalisation, Andréa Petitjean qui signe les images de votre matinale filmée sur Viasté. Là, vous l'avez entendu, Roland Frias au micro dans un court instant. Bonjour.
3: Bonjour Isabelle, bonjour à tous.
0: Et Laurence Mérite qui lui succède toutes les demi-heures. Le reste de l'équipe, c'est bientôt Vanina Bellini qui nous rejoint avec Carl Andrea et Clemente, justement pour revenir sur la fête des mères. On parlera football et on fera le focus sur le FC Balagne, vainqueur de la Coupe de Corse ce week-end. Nous étions sur place, compte rendu de la situation avec Alexandre Antonini. Et puis ne ratez pas le portrait d'Anne Benoît Biancarelli cette semaine. Elle est la fondatrice d'Imitsa. C'est Oremé, Zouawa, Unutidia, les Comboy, Roland et Sibrin Chibia, Kula Odonomi Adiagour, Sega Kijun, Diedumane, à l'Assemblée Nationale.
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0: D'agui à Pog, ou Chinandem, ou Imbastia, et Marie III, Anne-Benoît Biancaré, l'IP, l'intrapresa.

0: Arapa, titre éponyme de la chanson et du groupe sur RCFM à 6h41. Portrait d'une chimiste cosmétologue, la fondatrice de la marque de cosmétiques Imitsa, Anne-Benoît Biancaré, il nous a reçus dans ses bureaux à Bastia. Voilà 20 ans maintenant que le hameau du rêve abandonné, niché à 450 mètres d'altitude dans le Cap Corse, a donné son nom à ses produits et a inspiré la créatrice à ses débuts. Un parcours dont témoignent les dizaines de photos que le hall d'entrée expose sur son mur. Visite de l'atelier d'Anne Biancarelli.
1: Beaucoup de photos, oui, là c'est un petit peu les souvenirs, donc c'est les gens qui ont travaillé ici, c'est des moments de création, c'est les premiers flacons, les maquettes des étuis, les pubs, les campagnes de pubs. Ça fait drôle d'ailleurs, hein, parce qu'Imitsa va fêter ses 20 ans, et ça a été une aventure, déjà ça a été une chance au départ, parce que c'est parti très très fort, et je m'y attendais pas, et la chance était là il y a 20 ans, et après bah, j'ai pédalé pour continuer.
0: Allez, allons jusqu'au bout du couloir pour que vous nous dévoiliez l'atelier.
1: Alors, en bas, c'est tout le stockage des matières premières. Donc là, on a l'huile d'olive, l'huile de noisette, l'huile essentielle d'immortel, des présentoirs, des tote bags, des objets un peu pour la saison.
0: Beaucoup, voilà. Beaucoup de cartons. Hein.
1: Beaucoup de cartons. Là, c'est un bureau compta ou stagiaire. Okay. Voilà. Nous allons ensuite dans la salle de préparation des commandes. Alors, toutes les commandes partent d'ici. On a un petit stock tampon. Donc, on prépare les commandes qui vont être livrées sur 160 points de vente. 100 en Corse et une soixantaine sur le continent.
0: Continent, et j'ai cru lire quelque part, au-delà, aux États-Unis notamment.
1: Voilà, donc aux États-Unis, c'est une opportunité là qu'on a saisie parce qu'on a trouvé un agent là-bas. Et puis ça commence petit à petit, voilà, on va voir ce que ça donne.
0: Et à l'étage alors, il se passe quoi ?
1: À l'étage, là, c'est vraiment plus créatif. Donc là, vous allez voir, il y a des flacons partout, il y a des couleurs, une machine à coudre. Là, c'est le bureau de Valérie. Là, il y a Camille, mais qui n'est pas là en ce moment. Ça, c'est mon bureau. Donc, il y en a un petit peu partout. Il y a des flacons, de la recherche, là aussi, des bouchons. Ça, c'est pour le nouveau parfum. Donc, je dois choisir le capot. Après, je peux vous montrer la maquette de la boîte, peut-être. Vous voyez, il y a la découpe en fonction du flacon. Donc, au départ, c'est très artisanal. Hein. Au départ, c'est des dessins, on dessine, on colle, jusqu'à réaliser le produit. Ça, c'est plein d'idées. Il y a des idées collées partout. Et puis, à un moment donné, bah, ça décante et puis ça naît. C'est pour ça que la création est intéressante, parce que je veux plus douter. Quand c'est assez fort, quand on porte la création en soi, après, on doute plus, quoi.
0: Et là, Anne-Benoît Biancarelli est toujours en hésitation pour le capot de son flacon, puisqu'un nouveau produit verra bientôt le jour. Nous sommes impatients de le découvrir. On a eu le nom en off, mais pour le moment, rien n'est sûr. Impossible de vous le communiquer. Affaire à suivre.
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0: Chose promise, chose due, place au sport.
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0: Et à cette belle victoire du FC Balagne qui a remporté une nouvelle fois la Coupe de Corse de foot, Laurence Pérez.
6: Ouais, pendant que le PSG, Isabelle, célèbre son deuxième sacre en Ligue des Champions pour le FC Balagne, ça fait 4 ans. 4 années consécutives que les Balanins conservent leur titre de champion de Corse. Hier après-midi, le club l'a remporté 3-2 face au FC Bastelligatch à Ghisonaccia. Un match Alexandre Antonini où il fallait avoir le cœur bien accroché.
7: Un succès après une longue bataille face au FC Bastelligatch. Au coup de sifflet final, le président Balanin ne cache pas sa joie.
8: Fabuleux.
7: Car avec

0: Quatrième triomphe, il faut dire que l'histoire d'amour dure entre le FC Balagne et la Coupe de Corse. La déclaration du président René Navarro.
1: Écoutez, c'est une coupe. Aujourd'hui, il y a la Coupe de France, il y a la Coupe de Corse. Et je me dis que la Coupe de Corse est encore plus prestigieuse que la Coupe de France.
0: Pour l'entraîneur de la Balagne, Nicolas Huisman, la saison s'achève de la meilleure des manières.
2: Une longue saison qui se termine aujourd'hui, mais voilà, une belle saison. Je félicite les joueurs. Je suis content de ramener cette quatrième Coupe de Corse chez nous. On la ramène, c'est un peu la nôtre. J'espère qu'on va encore continuer l'année prochaine à la conserver. Voilà, mais je tenais à féliciter cette équipe de Vasilikac, son entraîneur, une équipe qui joue au foot, qui produit du jeu. Ils sont vraiment c'est vraiment une équipe très fair-play, très sportive, et on a eu beaucoup de difficultés à gagner aujourd'hui.
0: Malgré l'avance de 3 buts, la tâche n'a pas été rendue simple par une équipe du FC Vasilikac solidaire, rendant la fin de match irrespirable avec un but signé El Ouabi dans les arrêts de jeu, portant le score à 3-2. Mais avant cela, Lucas Folacci, enfant du village, a sonné la révolte avec un but venu d'ailleurs.
3: Ce but, c'est vrai que voilà, ça a relancé un peu, avec le deuxième aussi, on n'a rien lâché. Franchement, je suis fier de représenter Vasilikac. On a une équipe exceptionnelle. Voilà, l'équipe de Balagne, félicitations à elle. Elle a été exceptionnelle. Mais franchement, félicite mon équipe et c'est un groupe, c'est un ensemble.
0: Passeur décisif pour la Balagne, le capitaine Sofiane Akani reconnaît l'intensité de la rencontre.
4: Ouais, ça a été short, ça a été très compliqué. On savait qu'ils n'allaient rien lâcher du début à la fin. On les a joués en début de saison en Coupe de France. On savait que c'était une équipe très combative, avec des jeunes joueurs qui lâchaient rien jusqu'au bout. Aujourd'hui, on est satisfait de ramener la victoire. On la mérite pour une quatrième année consécutive.
5: Alors profite, mon gars, profite.
0: Et justement, le FC Balagne a pu savourer, avec dans la foulée, un doublé historique offert par les U18 Balanins qui se sont imposés au pénalty face à Afa.
6: Et ce reportage est évidemment à retrouver sur notre site internet et l'application ici, nos réseaux sociaux. Vous n'aurez pas, malheureusement... Enfin si, vous l'entendrez, la voix d'Alexandre Antonini.
7: Mais en vrai, parce que là, vous l'avez complètement métamorphosé. Qu'est-ce qui s'est passé?
6: Je crois qu'il a supporté une des équipes, forcément.
7: Si vous ne le citez pas, je ne le reconnais pas.
6: Mais clairement pas.
7: Merci Laurence. Les films et articles accompagnent ce reportage, puisqu'en effet, on ne peut rien vous cacher, Alexandre était sur place, comme en témoigne sa voix, éraillée, cassée. Et du coup, il en a profité pour vous faire vivre ce bel événement. Vous y revenez quand vous voulez, à tête reposée, sur nos réseaux sociaux. Voici venue l'heure de la musique et des enfants. On reviendra sur la fête des mères avec Vanina Bellini et ses petits invités dans un court instant. Kronaga Odinka Kilebansi.

0: À Ganson, à Dioia, avec Jean-Paul Paulette, ici sur RCFM. À presque 7 heures, dans un court instant, on va retrouver l'info, journal présenté par Laurence Méride. Je voudrais aussi attirer votre attention sur le fait que le programme du mois de juin du parc de Salecha est sorti et qu'il vous révèle plein de rendez-vous extra, les paysages littéraires. C'est une balade poétique, des lectures et des rencontres, et ce sera ce dimanche 7 juin. Tous les mercredis, ne ratez pas les voyages sonores animés par Sylvie Vincent. Et c'est de 10h30 à 11h15 que ça se passe. C'est de la sonothérapie et du yoga nidra énergétique. Et c'est dans un cadre somptueux. Et puis, il y a du yoga de plein air, il y a des ateliers thérapie du fascia, des conférences énergie et prospérité. Ça, ce sera le 20 juin. On aura l'occasion d'y revenir dans votre agenda.
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0: Aujourd'hui, nous vous dévoilons le programme des musicales avec notre invité Stéphane Biancaré. Il est dans 20 minutes exactement. Il répondra à nos questions, à nos micros. Place à l'actu. Laurence Méride, le prix de l'essence qui s'envole, des sorties en mer qui coûtent toujours plus cher.
3: Et désormais, de nouvelles sanctions annoncées par les autorités pour les comportements dangereux sur l'eau. Plaisanciers, dès cet été, de nouvelles infractions pourraient être mises en place par le ministère de la Mer. La conduite d'un bateau en état d'ivresse manifeste et le défaut de maîtrise du navire, notamment en cas de vitesse excessive ou de manque de vigilance. Alors, ce contexte pousse-t-il les plaisanciers à moins prendre la mer? Les ports restent-ils plus remplis et les bateaux davantage à quai? Reportage de Patrice Robot.
4: On va faire avec, on sortira peut-être un peu moins.
5: Pour Jean-Michel, ce plaisancier, il va falloir faire moins de sorties. La cause, une essence qui flambe sur les quais du port Tino Rossi. Même son de cloche pour Michel-Antoine.
6: Que ça soit en voiture ou en bateau, le comportement va être le même. C'est-à-dire qu'on va aller moins loin, on va aller moins vite, on va faire en sorte que le coût se réduise. Alors on pourrait considérer qu'écologiquement, tant mieux. Mais enfin, il n'en demeure pas moins qu'on est impacté.
5: C'est le même constat pour Arnaud Mahé, le patron de sortie de la Vedette et des semi-rigides de la SNSM.
7: Il y a un net ralentissement. Ça, c'est, on le voit clairement sur la zone de navigation au sein du golfe d'Ajaccio. Beaucoup voyés pensent que la raison est le carburant.
5: Dès cet été, deux nouvelles infractions pourraient entrer en vigueur. La conduite d'un bateau en état d'ivresse et le défaut de maîtrise du navire, notamment en cas de vitesse excessive. Des comportements dangereux constatés par Chris Ribeiro, skipper à Ajaccio.
8: Je pense que c'est un peu comme en voiture, quand on parle du SAM, il faudrait qu'il y ait aussi un SAM sur le bateau. Et en général, quand on part à 10 sur un bateau, il n'y en a qu'un qui a le permis et les autres ne peuvent pas forcément naviguer, mais malheureusement le capitaine y boit aussi.
5: En 2025, plus de 3500 opérations ont déjà été menées. L'an dernier, 87 décès et 4 disparitions ont été recensées en Méditerranée.
3: Et quand on se retrouve en détresse en mer, ce sont des bénévoles qui nous portent secours. À 8h moins le quart, Antoine Jean Gianetti, adjoint délégué départemental de la SNSM de Corse du Sud et directeur du centre de sauvetage de Propriano, sera notre invité. Alors que le pays sort d'une période de canicule et qu'un hiver et un printemps particulièrement pluvieux ont permis à la végétation de pousser, un dispositif renforcé concernant les moyens aériens sera mis en place pour lutter contre les incendies. Comme chaque année, deux canadairs sur les 12 que compte la flotte française seront prépositionnés pour toute la saison à l'aéroport d'Ajaccio à compter du 10 juillet. C'est un peu plus tard que les années précédentes. À cela, il faut ajouter l'arrivée d'un hélicoptère transport de troupes de l'armée positionné à Corté. Et enfin, le Dragon 2B sera lui doté d'une nacelle de transport d'eau, le seul en France avec le Dragon 13.
0: J-1 avant l'arrivée du texte sur l'autonomie de la Corse à l'Assemblée nationale.
3: Dans un premier temps, le projet de révision visant à inscrire la Corse dans la Constitution est examiné par la Commission des lois à partir de demain. Puis, dès le 16 juin, suite du chemin parlementaire dans l'hémicycle, après un processus de déjà 4 ans pour la constitutionnaliste et professeure en droit public, Véronique Bertil, la nouvelle étape qui démarre s'annonce réponse ardue.
9: Il y a des oppositions qui datent maintenant et qui, dans une position dogmatique de l'État français depuis la Révolution française, confond unité et uniformité. Le droit comparé nous enseigne que les principes d'indivisibilité et surtout aussi un autre principe important, le principe d'égalité, sont des principes qui permettent de prendre en compte des différences de situation. Et le principe d'égalité, c'est à différence de situation, différence de traitement. Encore faut-il que ces différences soient objectivées, ce qui est le cas dans la situation corse. C'est une aspiration démocratique légitime que de gérer ses propres affaires en local, dans une articulation avec des compétences qui restent de la compétence de l'État et des compétences qui appartiennent à la collectivité pour des règles plus adaptées à la situation, puisque certaines règles qui sont adaptées au niveau national ne sont pas adaptées, n'ont pas porté leurs fruits et n'ont pas permis d'améliorer la situation.
3: Et Véronique Bertil répondait aux questions de Mathieu Bourigny lors du scontre annuel du journal Aridi, car il était consacré cette année au thème de réforme constitutionnelle, mais aussi aux langues régionales. En plein conflit scolagorce, le député du Morbihan, Paul Molac, figure de la défense des langues minoritaires et à l'origine de la loi portant son nom, est revenu sur la situation des langues régionales en France. Une situation certes compliquée, mais qui tend à évoluer.
10: Ce que je remarque, c'est que, j'allais dire, l'appétence pour les langues régionales est de plus en plus importante. Et cette question me paraît à peu près réglée en ce qui concerne les hommes politiques d'un côté et le peuple de l'autre côté. On a bien vu que la loi que j'avais présentée en 2020 a été largement votée à la fois au Sénat et à l'Assemblée nationale. On a des avancées là qui vont se faire sur le bac. Évidemment, tout n'est pas réglé puisqu'il faut toujours, si vous voulez, améliorer les choses. Par contre, on voit bien qu'on va vers une acceptation de plus en plus importante de la part de l'État français.
11: Il y a une inflexibilité qui est en train de baisser, selon vous, du côté des institutions étatique française ?
10: Pour l'instant, en tout cas, oui. Alors, ça ne veut pas dire que ça durera tout le temps. Ça dépendra certainement des élections en 2027. Mais aujourd'hui, l'État bouge parce que les politiques bougent derrière et parce que le peuple bouge. Alors, la technostructure, on voit bien qu'elle essaye de tout verrouiller, mais aujourd'hui, elle y arrive de moins en moins.
3: Comme chaque premier du mois, ce début de juin, c'est l'occasion d'une série de nouveautés administratives ou réglementaires. Une hausse pour le SMIC, environ 35 euros net de plus par mois. C'est plus 2,4% pour suivre l'inflation repartie à la hausse en raison de la guerre au Moyen-Orient, ce qui porte le SMIC mensuel net à près de 1 480 euros, sans coup de pouce supplémentaire du gouvernement. Et puis pour le tabac, nouvelle hausse, mais seulement pour 9 marques de cigarettes. Pour les JPS notamment, c'est 30 centimes de plus par paquet.
0: Savez-vous que vos noms, numéros de carte vitale et carte bancaire sont peut-être vendus en ce moment même à des pirates sur le dark web?
3: Oui, ils s'échangent des données volées. C'est sur le dark web qu'elles se retrouvent après les cyberattaques, celles par exemple du site internet d'Amélie ou encore de l'ANTS. Alors quand on est un particulier, comment on fait quand ces données se retrouvent comme ça sur internet? Les explications de François Spey, la présidente du CLUSIR, le club de la sécurité de l'information en réseau en Corse, et de Christophe Appieto, responsable du CSIRT.
12: La première des choses qu'on doit faire vraiment quand on est attaqué, c'est évidemment d'alerter l'ANSI, hein, donc toutes les collectivités, la CNIL. La CNIL, évidemment, c'est tout ce qui touche au droit des données, hein, donc ça, c'est un organisme national. Et l'ANSSI, c'est l'organisme de supervision qui existe en France, qui est vraiment destiné à accompagner les entreprises et les particuliers en cas d'attaque.
13: L'ANSSI, dont parlait François, a mis en place une plateforme qui s'appelle cybermalveillance.gouv.fr, qui permet à un particulier victime d'un incident d'expliquer ce qui s'est passé, et avec un ensemble de formulaires, petit à petit, il comprend de quoi il est victime. Est-ce que c'est vraiment un incident ou est-ce un accident? Et si c'est un incident, il obtient des réponses. Quoi faire? Est-ce qu'il faut déposer plainte? Quelles sont les méthodes pour s'en sortir?
3: Les représentants du CISEURT et du CLUSIR, vous pourrez les écouter plus longuement ce midi dans notre magazine de la rédaction qui est consacré à la cybersécurité. C'est à partir de midi 30 avec Paolo Antonio Squarcini.
0: CISEURT comme Computer Security Incident Response Team.
3: Waouh, mais quel bilingue.
0: Ouf, c'est incroyable.
3: Mais tous les jours, elle m'étonne.
0: Des centres de réponse territoriaux aux incidents locaux. Donc, dès qu'on a une galère, souvent, on est un petit peu gêné d'avoir été victime d'une cyberattaque. On n'ose pas le dire, ou d'une demande de rançon.
3: Et eux, ils sont là pour ça.
0: Et oui.
3: Et le font en toute discrétion.
0: Discrétion, évidemment. En toute confidentialité, c'est important de signaler ce qui vous arrive et d'être accompagné dans les galères que vous pouvez potentiellement traverser. Oui. Laurence, à dos au bout.
3: On se retrouve à 8h.
0: Avec plaisir. Des nouvelles du beau temps, a priori, de ce lundi. C'est aujourd'hui la Saint-Justin et nous allons avoir encore une amplitude agréable au niveau du soleil. Une minute supplémentaire de chaleur et de lumière avec du grand beau temps ce matin, comme en témoignent les cartes du jour. Pas l'ombre d'un nuage, un petit peu de vent néanmoins sur le sud. Et puis ça se lève également cet après-midi et c'est du Libetch ou en Balagne avec les bouches de Bonifacio qui conservent l'intensité du vent, 50 km/h, et puis 40 aux alentours de Calvi, entre Calvi et le Cap Cabal, où sachez qu'il y aura potentiellement un voile venant ternir l'éclat du soleil d'une part, et d'autre part quelques gouttes possibles vers la région bastiaise. Ce n'altère pas la hausse des températures. 33 degrés annoncés à Porto Vecchio. Il fait encore 32 à Corte. Et puis on passe sous la barre des 30 sur le littoral oriental. 29 à Alire, il y a Bastia, Saint-Florent et Ajaccio. À l'ouest, il fait légèrement plus frais. 28 à Sartène, 27 à Bonifacio, 26 à Piane. Frais, c'est tout relatif. Demain matin, on prend les mêmes ingrédients que cet après-midi et on recommence un voile et des nuages un petit peu plus joufflus dans le Cap Corse. Demain après-midi, ça se lève pour tout le monde, même s'il y aura encore quelques brumes ici ou là. Toujours du vent en Balagne et dans l'extrême sud.
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0: Je vous rappelle que si vous aussi, vous avez envie d'annoncer un marché de producteurs, un concours, un événement, quel qu'il soit, un concert, vous n'hésitez pas à vous emparer de l'adresse mail de l'agenda, agenda.rcfm@radiofrance.com pour que nous puissions consulter les manifestations que vous organisez près de chez vous et surtout les communiquer à toutes et à tous. Si je vous en parle, c'est parce que l'agenda de vos sorties arrive juste après Blame It on the Boogie.

0: 7h passé de 13 minutes.
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0: On fait une halte à Vico ce matin pour ouvrir l'agenda avec les rendez-vous de la semaine proposés par la POPS qui poursuit ses déplacements, vous le savez, sur le territoire. Salle des fêtes à partir de 10h30 aujourd'hui. Des accueils libres, gratuits et anonymes qui sont animés par les professionnels de l'enfance et qui reçoivent les enfants de 0 à 6 ans accompagnés de leur adulte référent pour partager un petit temps avec son enfant, pour rencontrer d'autres parents, pour échanger, parfois rompre l'isolement, créer du lien, trouver un espace d'écoute et de parole. Là aussi, vous pourrez discuter. Le marché d'Herbalongue ouvre ses portes de 9h à 13h comme chaque lundi et jeudi. Que des producteurs et artisans sympas dans un site hyper agréable sous les arbres de la place de la mairie avec un léger vent et des dégustations, des conversations, des échanges au menu de produits Nostral et de grande qualité. Ce lundi 1er juin, à partir de 9h15, à la salle des délibérations de la collectivité de Corse, la conférence régionale de l'économie sociale et solidaire. Parmi les temps forts de la journée de cette édition 2026, une table ronde intitulée « Quand les coopératives changent les règles du jeu » et deux ateliers notamment consacrés à l'alimentation durable et au PTCE, Pôle Territoriaux de Coopération Économique. Starting Corsica 2026, l'appel à candidature est lancé. C'est toujours la Fondation de l'Université Pépite qui vous propose ce concours dédié à l'entrepreneuriat innovant sur le territoire corse. Il faut donc s'inscrire assez rapidement si vous souhaitez y participer. Et puis là aussi, les inscriptions sont nécessaires pour la semaine écologique environnement biodiversité, journée dédiée à l'oursin violet avec Stella Mar, restauration écologique expérimentale menée dans le Cap Corse. Vous avez rendez-vous à Santa Severa ce 4 juin à 14h, Marine de Lourdes dans le Cap Corse. Une matinée dédiée aux scolaires, l'après-midi au grand public et un lien pour vous inscrire qui s'affiche sur vos télés.
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0: L'anniversaire de Marilyn Monroe aujourd'hui, aurait-elle été MeToo? C'est la question que s'est posée David Ossilou dans Mon œil de ce lundi. Si elle avait toujours été vivante, elle aurait eu 100 ans aujourd'hui, David.
3: Vous l'imaginez à Roland-Garros, dans les tribunes, lunettes noires, regardant le match, et en entendant un joueur du Paraguay, la semaine dernière, battu par le jeune français Moïse Kouamé, expliquer après sa défaite que ce genre de match doit être arbitré par un homme, parce qu'une femme n'aurait pas la force de s'imposer face au public. C'est exactement ce qu'a osé dire Adolfo Daniel Valero, à qui la direction du tournoi promet maintenant des sanctions. Encore heureux. Je suis pas sûr que Marilyn aurait été surprise, parce qu'avant même qu'on invente le mot MeToo, elle racontait des choses qui résonnent étrangement aujourd'hui. En 1953, dans une interview, elle a cette formule: à Hollywood, éconduire les loups est un travail à plein temps. Et puis il y a son histoire personnelle, une enfance ballottée entre famille d'accueil et orphelinat, des agressions sexuelles subies enfant, qu'elle acceptait d'ailleurs d'évoquer publiquement, c'était rarissime dans l'Amérique des années 50. Mais ce qui est peut-être le plus moderne chez elle, ce n'est pas seulement ce qu'elle dénonçait, c'est ce qu'elle a fait. En 1955, au sommet de sa gloire, elle quitte Hollywood, elle attaque son studio et crée sa propre société de production. Une actrice qui défie les patrons des studios de l'Amérique des années 50, presque impensable. Alors, est-ce que Marilyn aurait été féministe? Peut-être. Icône MeToo, ça c'est impossible à dire, mais si elle était dans les tribunes de Roland-Garros aujourd'hui et qu'elle entendait ce joueur paraguayen, elle aurait sans doute juste soupiré et remis ses lunettes noires. Bon anniversaire, Marilyn.
0: Elle aurait eu 100 ans ce 1er juin 2026. Marilyn Monroe dans l'œil de David Ossilou ce lundi. Tony Togg.

0: Ah ben la vide, c'était Tony Tog sur RCFM à 7h21. Alors que mon invité prend place tranquillement en studio.
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0: Arrivé au pas de course, Stéphane Biancarelli, bonjour, merci bonjour. D'avoir répondu à notre invitation un peu matinale.
2: Merci à vous.
0: Vous allez bien?
2: Très bien, merci.
0: Pas trop essoufflé?
2: Ça va.
0: Bon, vous allez nous parler d'une belle programmation en qualité de directeur de l'association Le Réseau qu'on connaît bien, et qui avec Cascolt a un autre organe de diffusion large de musique nostrale, a choisi de prendre attache avec les musicales pour une soirée particulière.
2: Tout à fait, c'est une soirée, et même, je veux dire, au-delà de la soirée, il y a d'autres jours dans le festival dans lequel on prend part. Tout ça, c'est pour accompagner l'émergence de la création musicale en Corse.
0: Ça passe par quel genre de manifestation, l'émergence de pépites nostrales?
2: Alors nous, en ce qui concerne le réseau, on fait du repérage, en fait, et à partir des choses qu'on découvre, où les artistes viennent nous voir aussi, et puis aux quatre coins de la Corse, on va voir un petit peu ce qui se passe, on décide, en concertation avec eux, suivant leurs besoins, de les accompagner. Alors ça peut prendre plusieurs formes, ça peut être beaucoup de conseils, évidemment, et puis après, des concerts, puisque c'est vraiment la raison d'être des artistes qui font de la musique, et de l'enregistrement aussi, de la vidéo. Donc on les accompagne, on les conseille, on peut leur donner des moyens techniques, des moyens financiers parfois, en complément avec les aides qui existent. Et puis, on essaye de les accompagner le plus loin possible.
0: Quels sont les critères qui font que tel ou tel groupe ou artiste devient éligible à cet accompagnement?
2: Alors, pour nous, c'est la création qui prime. Donc, c'est vraiment faire ses textes, sa musique, et essayer d'avoir une identité à transmettre, quelque chose de créatif.
0: C'est pas forcément insulaire, nostral en langue corse?
2: C'est ouvert à tous les styles de musique et toutes les langues, donc il suffit d'être en Corse et de créer.
0: Quel que soit l'état d'avancement de son projet ou de son idée, Stéphane?
2: Oui, tout à fait, ça peut être... on a souvent permis aux artistes qui sortent de leur garage, aux jeunes artistes en herbe, qui sortent de leur garage après avoir fait des répétitions pour faire leur première scène en public, où on peut accompagner aussi certains qui ont déjà une petite carrière, qui ont fait des concerts, des albums, mais qui sont pas au niveau de professionnalisation pour avoir un environnement suffisamment dense, je dirais, pour les accompagner plus loin. Donc on peut intervenir à ce niveau-là aussi.
0: Vous nous donnez des exemples de jeunes talents accompagnés par le réseau?
2: Alors il y en a eu beaucoup. Il y a un artiste, je pense à Sensio par exemple, Nicolas Toracin, qu'on a pas mal aidé, y compris pour se produire sur le continent, parce que bon, l'étape vraiment de professionnalisation...
0: c'est celle-ci aussi.
2: C'est aussi de franchir la mer et d'aller jouer sur le continent ou à l'étranger. Il y a eu d'autres, Fanou Toracin, t'as aussi, est un artiste qu'on aime bien suivre. Diana Salicet, qui en fait partie, Jacques Orchestra, qui continue aussi. Voilà, il y en a eu pas mal.
0: Et l'idée, c'est de voir fleurir tout au long de l'année des rendez-vous auxquels vous conviez ces plus ou moins jeunes artistes à se dévoiler et auxquels vous proposez en effet une scène, un public.
2: C'est ça, d'où les partenariats avec les festivals. Il y a de plus en plus de festivals qui viennent nous voir parce qu'ils ne sont pas forcément au fait de tout ce qui se crée en Corse. Et puis nous, on les oriente aussi en fonction du style musical qu'ils veulent, beaucoup sur des premières parties. Puisque il y a pas mal de festivals qui jouent ce jeu-là maintenant. On a mis du temps, mais maintenant c'est quand même un principe qui est acquis. Et en fait, quand on diffuse de la musique, il y a des têtes d'affiche, il y a des artistes nationaux, internationaux, des artistes corses très en vogue, mais il y a aussi la toute jeune découverte qui deviendra les têtes d'affiche de demain.
0: Et parmi ces diamants bruts, alors, à l'occasion des musicales, vous partagez la scène de qui pour cette nouvelle édition?
2: Alors il y en aura plusieurs, notamment sur la journée du 5, on a constitué un plateau avec les musicales et Cascolt en concertation. Il y a la jeune chanteuse Yelena qu'on a déjà vue sur des scènes d'autres festivals, et puis qu'on a permis de se produire quelques fois, y compris sur Marseille aussi. Il y a le groupe No Futal, qui est un groupe qui revient un petit peu sur le devant, qui a fait beaucoup de scènes en Corse, qui, qui arrive aussi avec un album, et le groupe Shangri-La, ajaxien, qui est un petit peu dans le même cas aussi, qui a eu un petit moment de stand-by et qui revient, et qui avait fait pas mal de scènes en Corse.
0: Et ça, c'est le 5 juin, vous nous disiez, distiller un petit peu de ses talents dans tout le festival. Il y aura d'autres moments auxquels on doit rester attentif pour les découvrir.
2: C'est ça, dans la même soirée, il y a l'artiste SH404 en électro qu'on accompagne pas mal et qui fera partie de la soirée avec Yann Wagner, un artiste invité de l'extérieur. Et on a par exemple la jeune artiste DJ Jess qui sera la veille sur la scène des musicales. Et on a en première partie de Solane Carla Paoli, qui est un peu la dernière arrivée dans notre environnement et qu'on commence à accompagner, qui a un bel avenir.
0: Carte blanche donnée à ces talents corses avec Cascolta et le réseau, représenté ce matin par Stéphane Biancarelli. On vous rappelle que les musicales arrivent en fin de semaine. 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

0: Jamais.
1: Ça sera vraiment la première fois, oui.
0: Ça va être une belle découverte avec toujours, alors la journée évidemment, pour flâner, pour découvrir, échanger avec les invités. Et puis le soir, évidemment, de belles soirées en perspective dans un cadre sublime. Le Palais des Gouverneurs, les jardins évidemment de Bastia, du musée. Donc je pense que vous allez passer d'agréables moments. Je suis contente que ce soit une première. Généralement, ce sont les habitués qui se jettent sur leur téléphone.
1: Oui, ben. C'est peut-être le trajet, j'ai dit, bon allez, on ira voir quand même.
0: Ah oui, ça vaut le détour, il y a énormément de créateurs qui participent cette année encore à cette édition. Vous nous en direz des nouvelles, vous nous ferez part de votre sentiment, Asmi ?
1: Oui.
0: Vous avez passé un agréable week-end ?
1: Oh oui, tranquille.
0: Oui, qu'est-ce que vous avez fait de beau ?
1: Rien, non, j'ai promené. Je suis allée sur la plage et je suis revenue. Non, tranquille, vraiment.
0: C'est pas rien, ça.
1: Oui, à pied. On va dire qu'on n'a pas touché la voiture.
0: Ah, ça, c'est pas mal.
1: Surtout voilà, que ça fait du bien.
0: Le temps s'y prêtait, c'est agréable.
1: C'est ça.
0: Asmi, je vous remercie d'avoir participé à notre jeu.
1: Oui.
0: Je vous souhaite une agréable semaine.
1: Également.
0: À bientôt.
1: À bientôt.
0: Au revoir.
1: Au revoir, merci.
0: Et vous vous demandez peut-être comment faire pour participer à ce jeu et assister au festival Création. Et lorsque vous êtes loin de Bastia, sachez que nous avons la réponse, puisque nous sommes partenaires de ce festival. En plus des cartons d'invitation pour journée et soir, en fin de semaine, le tirage au sort vous offrira une nuit sur place avec petit déjeuner, valable pour deux personnes dans un établissement 3 étoiles du centre-ville, assorti de cartons d'invitation pour Création, ça va sans dire.
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0: Du festival Horizonti, il en sera question demain matin dans la matinale. On évoquera le salon Bateco qui se tient à Bigouli à partir de vendredi avec Stéphanie Grimaldi, mercredi et puis jeudi. Caro Franck qui a nos micros du CIVC pour évoquer la nuit du millésime, autre très bel événement proposé à Bastia ce dimanche 7 juin.
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0: 8h moins le quart, face à un nombre d'accidents en mer toujours préoccupant, le gouvernement veut durcir les sanctions. De nouvelles infractions pourraient entrer en vigueur dès cet été. La conduite d'un bateau en état d'ivresse manifeste et le défaut de maîtrise du navire, notamment en cas de vitesse excessive ou de manque de vigilance. Pour évoquer ces nouvelles mesures, les comportements à risque observés en mer et les enjeux de prévention, notre invité ce matin est adjoint délégué départemental de la SNSM de Corse du Sud et directeur du centre de sauvetage à Propriano. Il répond à vos interrogations. Patrice Roubaud, bonjour à tous les deux.
6: Bonjour Antoine Giorgianetti.
7: Bonjour.
6: La saison démarre à peine et déjà des autorités alertent sur des comportements à risque en mer Méditerranée. Est-ce que vous constatez une augmentation des opérations de secours sur le littoral de Corse du Sud?
7: Alors, au niveau de la Corse du Sud, dans les médias, effectivement, il y a quand même pas mal d'opérations qui ont été réalisées par les stations SNSM départementales sous l'autorité du Cross Méditerranée en Corse. Certaines opérations ont été quand même assez marquantes, essentiellement de

0: d'Ajaccio avec la disparition d'un plongeur. Plus particulièrement également sur le secteur golfe du Valling, une activité secours littoral, secours côtière, qui est identique aux années précédentes avec en moyenne une sortie de secours par jour.
1: On parle beaucoup de plaisance à moteur, d'excès de vitesse, mais aussi d'alcool ou de stupéfiants en mer. Est-ce devenu un vrai sujet de préoccupation pour les sauveteurs?
0: Alors, la mer est un milieu de liberté, ça c'est incontestable. Effectivement, tout ce qui se passe à terre, on se plaît à dire qu'on le retrouve malheureusement en mer. On retrouve de plus en plus d'alcool, voire même parfois des produits stupéfiants, consommés sur des bateaux, au mouillage, en navigation, qui sont souvent le fruit d'accidents et d'accidents dramatiques. C'est un des sujets de préoccupation et qui alerte également les services de secours de la SNSM, mais comme tant d'autres partenaires également. C'est quelque chose sur lequel on est relativement vigilant et sensibilisé, du moins.
1: La ministre déléguée chargée de la mer et de la pêche, Catherine Chabot, veut d'ailleurs créer deux nouvelles infractions. La conduite en état d'ivresse manifeste et le défaut de maîtrise du navire. Pour vous, ces nouvelles sanctions vont-elles dans le bon sens?
0: Ces nouvelles sanctions, est-ce qu'elles vont dans le bon sens? Est-ce que ça conduira les plaisanciers et pratiquants de loisirs nautiques à plus de prudence, plus de vigilance? Aujourd'hui, on le sait que la mer, je le disais tout à l'heure, est un espace de liberté. Il y a des règles à respecter. Malheureusement, la Corse, c'est 1000 km de côte. Il est difficile de mettre une autorité de police derrière chaque bateau. Le fait de renforcer peut-être ces sanctions à l'égard des contrevenants serait peut-être ou pas susceptible de faire changer les comportements, mais je ne pense pas que ça sera sur une saison qu'on pourra s'en rendre compte.
1: Il y avait aussi eu, ces dernières années, l'idée de faire payer certains secours lorsque les sauveteurs étaient mis en danger à cause d'imprudence manifeste. Pourquoi ce projet n'a-t-il finalement pas abouti, d'après vous?
0: C'est un fait international. Le sauvetage de la vie humaine en mer est gratuit. Malheureusement, ce n'est pas forcément comme la montagne et tout ce qu'on peut entendre sur la montagne depuis quelques temps où certains prônent les secours payants. Aujourd'hui, en mer, une personne en difficulté, le sauvetage à la vie humaine est gratuit, quelle qu'en soit la cause et quelles que soient les conditions.
1: Vous comprenez malgré tout que certains puissent trouver injuste de mobiliser des moyens humains, matériels importants pour des comportements parfois irresponsables.
0: On est les premiers parfois à le dénoncer. La prise de risque pour les sauveteurs de la SNSM, parfois, peut se traduire de manière tragique. Je rappellerai, il y a quelques années en arrière, le drame qui est survenu au Sable d'Olonne, où lorsque des collègues à nous sont intervenus avec le canot de la SNSM alors que la tempête était là, une embarcation qui s'est retrouvée en difficulté, le canot de sauvetage est sorti, il a chaviré et il y a eu 3 morts. On est sensibilisé sur plein de choses. Sur la prise de risque, il faut qu'elle soit toujours contrôlée, toujours analysée et adaptée en conséquence.
1: Cette année, le coût du carburant, entre le prix de l'essence, l'entretien des bateaux et maintenant le renforcement des contrôles, sentez-vous un changement des habitudes chez les plaisantés? Finalement, y a-t-il moins de sorties?
0: Alors, nous, à l'heure actuelle, sur le secteur Valinco-Sartène, mais plus également sud de Corse, depuis quelques jours, comme je vous le disais tout à l'heure, on est amené à réaliser pas mal d'interventions, donc on est souvent en mer. On se rend compte que depuis à peu près 10 jours, y a un peu plus de navigation. Donc, qui dit plus de navigation, dit peut-être, à un moment donné, le coût du carburant n'est peut-être pas un frein pour certains. Par exemple, hier, sur le littoral Valinco-Sartène, on a été, comme ça, à l'estimer, peut-être presque une soixantaine de bateaux qui croisaient. Donc, effectivement, est-ce que c'est un frein? Ça va l'être, sûrement, peut-être pour une certaine classe de personnes, mais je pense pas que ça aura beaucoup d'impact pour d'autres.
1: Enfin, quel message souhaitez-vous adresser à ceux qui vont prendre la mer cet été en Corse du Sud?
0: Prudence, comme on dit prudence, c'est mère de sûreté. Bien respecter les conditions météo, se renseigner sur les conditions météo. Lorsqu'on sort en mer, de préférence, même pour le loisir et la plaisance, une de nos craintes majeures à nous, c'est la chute à la mer d'un équipier. Malheureusement, un équipier qui tombe à la mer, qui fait un malaise, s'il n'a pas de vêtements de flottabilité intégrés, je pense essentiellement les fameuses VFI, qui sont des petits gilets de sauvetage autogonflables, qui se déclenchent au contact de l'eau. Mais parfois, je veux dire, ça peut virer au drame de suite. Il y a la météo, il y a le port de la VFI, qui est quand même le plus important pour nous. Et bien entendu, ne pas hésiter à prévenir un proche lorsqu'on sort en mer en indiquant une heure prévisible de retour. Voilà, la liste des conseils sont consultables sur le site de la préfecture maritime de Méditerranée et dans la rubrique conseils aux plaisanciers, vous trouverez tout ce qu'il faut pour aborder la saison 2026 de la manière la plus sereine possible et avec le maximum de conseils sur la sécurité.
1: Merci Antoine. Jean Gianetti, vous étiez l'invité de la matinale.
0: À très bientôt, merci beaucoup et bonne saison.
2: Retrouver le directeur du centre de sauvetage SNSM de Propriano et adjoint délégué départemental de la société de secours en mer au micro de Patrice Roubaud sur toutes nos plateformes numériques. On écoute l'Arcoudi avec Lingua Liberta avant de retrouver les salades de Fabrice Fenouillère. Il fait chaud, nous nous mettons en maillot de bain, un maillot radioactif, nous dira-t-il.

0: 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Tout est permis, témoignages, infos pratiques, infos routes, coup de cœur. Et qui sait, peut-être que votre message passera à l'antenne.
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0: Ça, c'est absolument génial, cette nouveauté, ce groupe WhatsApp familial auquel vous vous greffez en enregistrant le numéro de votre radio 04 95 32 22 22. Oui, c'est un fixe, mais dans vos contacts WhatsApp pour communiquer avec la radio, toutes vos pensées, toutes vos photos, tous vos messages écrits oraux. On a eu beaucoup de vocaux, notamment hier pour la fête des mères, pour célébrer vos mamans en musique, dans les dédicaces notamment. Continuez de nous envoyer vos coups de gueule, vos réactions, les inforoutes, c'est important. Si vous rencontrez une difficulté sur le réseau, vous nous le faites savoir également sur WhatsApp, pourquoi pas. Vous pouvez participer à Didao, je serai au forum qui arrive dans peu de temps, à l'émission du jardinage hebdomadaire avec Laetitia Agostini. Les dédicaces, ça va sans dire, mais également les experts avec Anto, qui nous présentera d'ailleurs le menu de cette émission dans un court instant.
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0: Auparavant, un petit bond dans le temps et on regarde dans le rétro, près de 80 ans auparavant. Fabrice, bonjour.
3: Bonjour à toutes, bonjour à tous. Qui derrière son poste saurait me dire ce qui a rendu célèbre une certaine Micheline Bernardini le 5 juillet 1946. Petit indice, nous sommes à Paris, à la piscine Molitor. Vous ne voyez pas. Et c'est normal, mais la réponse est doublement d'actualité. Elle parle à la fois, vous allez le comprendre, des maillots de bain, que certains ont ressorti récemment, et de la bombe nucléaire que l'on préférerait voir rester au fond des tiroirs. Retour en 1946. Le monde sort à peine de la Seconde Guerre mondiale. Dans le Pacifique, les États-Unis choisissent un atoll isolé des îles Marshall pour y mener une série d'essais nucléaires. Le lieu s'appelle l'atoll de Bikini. À partir de 1946, on assistera là-bas à 67 essais nucléaires, dont plusieurs explosions de bombes A et H. Au même moment, en 1946 donc, à Paris, on y revient, un ingénieur devenu styliste, Louis Réard, travaille sur une idée beaucoup plus légère, mais tout aussi explosive. Il imagine, pour la première fois, un maillot de bain minuscule, en deux pièces, qui dévoile le nombril féminin. C'est un choc culturel pour l'époque. Pour accompagner cette création, il soigne tout. Des motifs évoquant des coupures de presse, comme si le scandale était déjà écrit, et surtout un nom provocateur qu'il va trouver. Il appellera sa création le bikini. Son concept est simple, provoquer dans la mode une onde de choc comparable à celle des explosions atomiques alors en cours sur l'atoll de Bikini. C'est donc le 5 juillet 1946, à la piscine Molitor, qu'il présente aux yeux du monde son tout petit maillot. Aucun mannequin n'acceptera d'ailleurs de le porter, sauf une jeune danseuse nue, habituée des scènes du Casino de Paris. Elle a alors 19 ans et elle s'appelle Micheline Bernardini. Comme attendu, le scandale est immédiat. Le bikini est interdit dans plusieurs pays, condamné par l'Église, mais il fascine. Il se vend dans des boîtes d'allumettes à l'époque, accompagné d'un slogan choc, le bikini, la première bombe anatomique. Rien ne l'arrêtera désormais. Quelques années plus tard, il deviendra même un symbole d'émancipation, porté par Brigitte Bardot ou Ursula Andress. Avec qu'à travers ces simples pièces de tissu triangulaires tenues par des cordons, deux mondes. L'un solaire et l'autre historiquement radioactif.
0: Avec ou sans transition, le programme des experts, Anto, bonjour.
4: Bonjour Isabelle.
0: De quoi on cause à 9h ?
4: On va s'intéresser à la semaine de prévention de la santé sexuelle. Avec trois invités, Anthony Casano, Stéphanie Brun et Valeria Grisoni.
0: C'est une semaine qui est menée auprès des scolaires.
4: Tout à fait, avec le concours de la collectivité de Corse, en fait, voilà, jusqu'à donc la fin de la semaine.
0: Avec tout un tas d'actions mises en place, de conversations, vos invités nous présenteront.
4: Évidemment, le programme complet sera écouté en direct tout à l'heure.
0: Dans les experts comme dans le forum, vous pouvez vous emparer de la parole. N'hésitez pas à communiquer vos questions, vos réactions, vos commentaires via Messenger sur notre page Facebook, sur WhatsApp. J'arrête de vous le dire, vous avez compris. Vocaux, écrits, photos et évidemment le chemin traditionnel qui vous conduit à Patricia Gambone. Et ce matin, le 04 95 32 2222.
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0: Il est à présent 8h, bienvenue à toutes et à tous. C'est le lundi 1er juin 2026 et nous prenons connaissance de l'information. Laurence Mérite, bonjour.
5: Bonjour Isabelle, bonjour à toutes et à tous.
0: À la une de votre journal, en Corse, la lutte contre les incendies s'organise avant l'été.
5: Et les pompiers ne s'y prennent pas trop tôt. Un feu à Porto Vecchio ce dimanche, un autre à Sartène la semaine dernière. On peut dire que la saison des incendies commence. Alors, quel dispositif incendie est prévu encore cette année, Alexandre Sanguinetti?
6: Un dispositif encore renforcé, notamment concernant les moyens aériens. Comme chaque année, 2 Canadair sur les 12 que compte la flotte française seront prépositionnés pour toute la saison à l'aéroport d'Ajaccio. Ce sera à compter du 10 juillet, c'est un petit peu plus tard que les années précédentes. Dispositif aérien renforcé donc également par la venue d'un hélicoptère transport de troupes de l'armée qui sera positionné à Corté. Et enfin, le nouveau Dragon de Baie sera lui doté d'une nacelle de transport d'eau. C'est le seul en France équipé comme ça avec le Dragon 13. Par ailleurs, chaque service incendie et secours en Haute-Corse et en Corse du Sud est doté d'un hélicoptère bombardier d'eau. Ce renforcement s'explique par l'accroissement du risque incendie puisque la végétation a beaucoup poussé cet hiver et ce printemps. Les surfaces à risque sont donc plus étendues et les températures estivales sont attendues encore très élevé.
0: Et quand il fait beau et chaud, la mer est prise d'assaut.
5: En juin, juillet, août, dans la rade d'Ajaccio notamment, les balades en bateau se multiplient, tout comme les comportements à risque. Alors le gouvernement veut renforcer les sanctions pour lutter contre les accidents. Dès cet été, deux nouvelles infractions pourraient entrer en vigueur. La conduite d'un bateau en état d'ivresse et le défaut de maîtrise du navire, notamment en cas de vitesse excessive. Qu'en pensent les professionnels de la mer? Chris Ribeiro, skipper, sur le port Tino Rossi à Ajaccio.
7: Voilà, c'est l'été, je peux comprendre, ils veulent faire la fête, ils veulent profiter. Et je pense que c'est un peu comme en voiture, quand on parle du SAM, il faudrait qu'il y ait aussi un SAM sur le bateau. Mais malheureusement, la voiture, c'est plus simple que de naviguer en bateau. En naviguant en bateau, il faut quand même avoir un permis côtier, ils l'ont pas tous. Et en général, quand on part à 10 sur un bateau, il y en a qu'un qui a le permis, et les autres, ils peuvent pas forcément naviguer. Mais malheureusement, le capitaine, il boit aussi. Quand il profite avec eux, et c'est pas ce qu'il faut faire, quoi.
8: Et aussi respecter les vitesses.
7: C'est un tout. Hein. Faut prendre en compte que la personne qui navigue le bateau est responsable de ses passagers. Donc, que ça soit un plaisancier ou un professionnel, ça de faire ce qu'il faut pour que tout se passe bien.
5: Après un long processus de 4 ans, une quarantaine d'amendements sont sur la table avant l'examen du projet de loi constitutionnelle sur l'autonomie de la Corse. Le texte est étudié à partir de demain en commission des lois de l'Assemblée nationale, déposée par des députés de différentes sensibilités politiques. Ces propositions portent notamment sur la reconnaissance du peuple corse, les transferts de compétences et de moyens financiers, la protection sociale et environnementale ou encore la régulation foncière. L'examen du texte en séance public est prévu à partir du 16 juin.
0: Le prix des billets d'avion entre la Corse et le continent va diminuer.
5: Le ministre des Transports a annoncé dimanche une baisse de taxes pour les 26 liaisons aériennes soumises à obligation de service public. Selon Jean-Félix Acquaviva, président de l'Office des Transports de la Corse, elle passe cette taxe de 14,80 € à 5,26 € aller-retour sur les lignes de service public entre la Corse, Nice, Marseille et Paris dès aujourd'hui, ce qui équivaut à près de 10 € de baisse sur certains billets d'avion.
0: En football, Laurence, le FC Balagne, champion de Corse pour la 4e année d'affilée.
5: Après une nouvelle victoire hier, 3 buts à 2 face au FC Bastelligatch au complexe sportif de Ghisonaccia, et fait marquant au coup de sifflet final, un visage bien connu du football amateur insulaire a annoncé raccrocher les crampons. Alexandre Cropanez, milieu de terrain de la Balagne, a passé par la réserve de Montpellier, le Cab, le FC Borg ou le Red Star, les Herbiers ou encore Nancy, et ce n'est pas sans émotion que le milieu de terrain a annoncé sa retraite à 32 ans.
9: Je suis parti jeune d'ici. Ce qui m'a animé, c'était vraiment de montrer et de changer des fois l'image qu'on avait ailleurs, les Corses je parle. C'était important pour moi de toujours, partout où je suis passé, de laisser une belle image avec de belles valeurs, des valeurs d'envie, de grinta, de qualité de footballeur. C'est ce qui m'a animé tout au long de ma carrière. J'ai mis du temps à me trouver en tant que footballeur. Une fois que j'ai compris que c'était ici qu'il fallait que je sois pour m'exprimer le mieux possible, quand je portais voilà, la bandera, comme vous dites, c'est là où je suis le meilleur, où je me sens le mieux. J'aurais aimé le faire pendant plus longtemps ici, mais j'ai pas eu des fois les opportunités, ou voilà, peut-être que ça venait de moi aussi, je sais pas, mais voilà, aujourd'hui je suis fier de terminer sur ça, je suis fier de consacrer plus de temps à ma famille. J'ai eu un petit bébé avec ma compagne, voilà, c'est important pour moi aussi d'être un peu plus présent, et je suis ravi de finir sur une victoire, voilà.
0: Mais oui, Alexandre Cropanez est passé notamment par le CAB, part sur une belle victoire, et on peut dire aussi que lors de ce match, hein, la hiérarchie a été respectée, les Basteligacais évoluent en R1, les Balanins en N3, une division au-dessus donc. Vous pouvez revivre ce match sur notre site internet et l'application ici.
10: Sans la voix d'Alexandre Antonigne. Découvrir une ville comme dans un jeu vidéo, tout en plongeant dans son histoire.
0: C'est le pari de Memento, une nouvelle application touristique lancée depuis quelques jours à Corté et qui arrivera prochainement à Ajaccio, puis à Bonifacio au début du mois d'août, avant son lancement officiel dans la cité impériale. Les derniers réglages de Memento Ajaccio ont été testés par une vingtaine de professionnels du tourisme et par notre journaliste Patrice Roubaud.
11: Memento Corté, c'est trois expériences uniques pour explorer la ville.
12: Si Memento Corté est déjà en service, pour Memento Ajaccio, son créateur Cyril Villalongue doit encore effectuer certains réglages avec des professionnels du tourisme qui testent l'application en situation réelle.
13: Il y a plus de 200 tests qui vont être faits pour pouvoir régler maintenant le niveau de difficulté, l'ergonomie. C'est un peu l'objectif, c'est pour ça qu'on a encore un mois pour pouvoir bien y travailler.
14: Alors on apprend et c'est plus immersif. Forcément, entre tout, on fait des photos, on remet des choses dans l'ordre. Non, j'adore.
15: Montrez-moi vos derniers croquis. Je veux un monument parfait pour Ajaccio.
12: Matérialisé par un visage de femme, une intelligence artificielle vous emmène sur les traces des grands hommes, que l'on soit dans la cité Paoline ou dans la cité impériale.
16: Parce que c'est une façon autonome de visiter Ajaccio, de façon ludique. Au fur et à mesure, la façon très technologique pour suivre le parcours.
17: Le conducteur parle même de parfum comestible, en expliquant comment...
12: La force de l'application réside dans la participation d'historiens, de passionnés d'histoire, de confréries, d'artisans et de bergers, ainsi que des personnes comme Florence Weiss, chasseuse de plantes, qui se voit dans Memento pour la première fois.
18: Ah oui, ah, c'est bien fait. Hein. Il a bien mis en valeur les produits, le geste. C'est dommage qu'ils n'aient pas des odeurs, mais ils peuvent venir me rencontrer pour les avoir.
12: D'ici la fin juin, Memento Ajaccio sera disponible, tandis que Memento Bonifacio le sera début août. Dans les prochains mois, l'application aimerait mettre en valeur des micro-régions et des villages.
19: Si vous guidez, ou perdez-vous avec plaisir.
10: Ça donne envie, hein?
0: Oui, et ça donne encore plus envie quand on voit à quoi ça ressemble sur le site internet de ICRCFM.
10: Bah, on vous invite à aller consulter tout ça sur nos réseaux et notre site. Merci Laurence, à tout à l'heure.
0: À Daube.
10: L'info revient à 8h30 avec Roland Frias. Nouveau journal présenté pour vos soins à 9h exactement. Et des nouvelles du beau temps pour la Saint-Justin et ce premier jour du mois de juin, avec une journée encore plus longue que d'habitude d'une minute supplémentaire, de soleil, vous allez le voir, et de chaleur. Soleil ce matin qui brille sans partage, malgré une vigilance jaune pour le phénomène des orages en Haute-Corse. Aujourd'hui, le ciel est souvent dégagé donc ce matin, mais à la mi-journée, des cumulus devraient se développer. On parle de la Balagne, du Corteney, de la Castaniche. À regarder les cartes avec un petit nuage et un risque d'averse aux alentours de Bastia. Des précipitations qui devraient s'arrêter en fin d'après-midi. Et la journée se conclura avec de belles éclaircies. Il y a également du Libeccio qui nous est signalé dans les Bouches de Bonifacio, mais également de Calvi à Caval, où cela n'affecte en rien les températures toujours élevées. 33 degrés, c'est la maximale qui est annoncée sur Porto Vecchio. Il devrait faire 32 à Corté, 29 à Aléry, à Bastia, Saint-Florent et Ajaccio. On descend d'un petit degré à Sartène. Il fera 27 à Bonifacio, 26 promis sur Piane. Demain, on prend les mêmes ingrédients que l'après-midi et on recommence avec des nuages plus ou moins importants sur le cap, un petit peu décalés vers le nord de l'île, et toujours un soleil voilé sur l'ensemble de la région, du vent résiduel. nouvelles dans l'extrême sud le matin, qui concerne également la Balagne l'après-midi. Et toujours de la douceur hein, au menu, avec des maximales qui avoisineront les 25 à 30 degrés. Voilà pour l'évolution du temps. A priori, le retour d'un ensoleillement excellent, avec un soleil qui règne sans partage, est annoncé mercredi.
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10: Fort heureusement, Alexandre Antonini a enregistré notre complément de forum avant de suivre la finale de Coupe de Corse. Il a donc toute sa voix pour la séquence à venir. Et comme chaque jour, c'est le retour sur l'un de vos appels de notre émission interactive. Alexandre, on parle du début de la sécheresse en Corse ce lundi.
20: Un sujet abordé par Manu qui s'interroge après le placement de la Corse du Sud en vigilance sécheresse il y a une dizaine de jours.
21: Mais j'ai du mal à comprendre parce que là, moi, je suis dans le coin, je suis dans le milieu, je suis un peu dans tout ça, je vois ce qui se passe. Depuis que l'on relève la météo, l'une des pluviométries les plus importantes que la Corse n'ait jamais connue cette année. On a moins de monde, on a une saison qui démarre très difficilement. On a moins d'activité, moins de consommation en eau, des sols qui ont été beaucoup plus arrosés, donc des agriculteurs qui ont moins utilisé l'eau. Et là, et ça fait quand même quelques semaines, on nous dit déjà c'est la catastrophe.
10: Alors que la saison n'a pas encore commencé et que l'été n'a pas pointé le bout de son nez, comment expliquer cela, Alexandre ?
20: Une décision prise par la préfecture de Corse du Sud, principalement en raison d'un pic de consommation d'eau observé au mois d'avril. Les explications de Florian Strazer, le directeur de cabinet du préfet de Corse.
22: L'inquiétude, elle est liée vraiment au niveau de consommation d'eau. Les ressources sont pleines, hein, en tout cas celles des barrages, mais déjà les milieux commencent à ressentir un premier coup de chaud et de sec qu'on a vécu en avril et qui pourrait se reproduire dans les prochains jours. On voit certains cours d'eau, certaines nappes commencer à diminuer un peu précocement. Et surtout, la consommation d'eau potable et d'eau brute sur l'ensemble du département a nettement progressé. Elle est en hausse de 10% en avril et début mai par rapport à l'année dernière, ce qui constituait déjà un record historique en termes de consommation. L'ensemble du département a nettement progressé. Elle est en hausse de 10% en avril et début mai par rapport à l'année dernière, ce qui constituait déjà un record historique en termes de consommation.
20: Voilà, une mesure de précaution, mais la situation reste suivie de très près par les autorités. Un nouveau point sera effectué en fin de semaine. La préfecture n'exclut pas un durcissement avec de possibles mesures de restriction.
10: Ce qui est surprenant, Alexandre, c'est qu'il n'avait jamais autant plu dans l'île depuis le début des relevés météo en 59.
20: Surprenant, mais aussi attendu, lorsque l'on connaît désormais la précocité et l'intensité des chaleurs estivales. Pour revenir aux précipitations de cet hiver en Corse, l'île a été balayée par de nombreuses tempêtes sur la période que l'on appelle l'hiver météorologique, à savoir décembre, janvier et février. Il tombe en moyenne 300 mm de pluie en Corse. Le double a été atteint fin février. Mais bref, tout ça pour dire que malgré les fortes pluies, nous sommes qu'au début des complications.
10: Merci Alexandre, c'est ainsi que s'achève la matinale de votre lundi. À demain.
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10: C'est parti pour votre forum au 04 95 32 2222, animé et proposé par Christophe Zagal il y a 7 semaines. We will rock you et nous attendons vos témoignages, questions, réactions auprès de Patricia Gambone ce matin. 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
1: Bonjour à tous, bienvenue, c'est le forum, nous sommes ensemble jusqu'à 9h, premier forum de la semaine, premier forum du mois de juin, c'est au 04 95 32 22 22, le téléphone, WhatsApp également, même numéro de téléphone, et puis bien sûr Messenger ici RCFM pour réagir au forum. Allez, on vous attend impatiemment, n'hésitez pas à nous rejoindre, 04 95 32 22 22, le forum c'est jusqu'à 9h.

Livre des Vincenti sur RCFM. Le forum est ouvert. Vous pouvez bien sûr nous appeler quand vous voulez au 04 95 32 22 22 sans attendre bien sûr la dernière minute. À 8h30, le retour de l'info avec un nouveau journal présenté par Roland Frias. Et puis, bien évidemment, la seconde partie. Mais vous avez un petit quart d'heure déjà pour nous rejoindre dans cette première partie du forum. 04 95 32 22 22. Téléphone, WhatsApp et bien sûr ici RCFM sur Messenger. À tout de suite.

0: France Gall sur RCFM, 8h22. Le forum, c'est parti au 04 95 32 22 22. On va à Bastia tout d'abord retrouver Martine. Martine, bonjour.
1: Allô ?
0: Oui, bonjour Martine, c'est à vous.
1: Bonjour. Voilà, bonjour à tout le monde. Je voulais vous parler du parking de la Rinelle. Oui. Voilà, j'ai la chance d'habiter à 5 minutes de la plage, donc j'y vais assez volontiers. Mais par contre, les parkings sont impraticables. Pour arriver au Payot, il y a des grands trous. Le grand parking qu'il y a au fond, à droite, c'est pareil. Alors, je ne sais pas, est-ce que c'est la mairie qui doit s'occuper de tout ça ? Il est bizarre quand même que les patrons des paillotes ne passent rien, parce que vous passez avec une petite voiture, vous la bougez, la voiture, hein, c'est, vous passez...
0: C'est l'enfilade de parking qui sont à gauche, hein, c'est ça, hein, quand vous allez...
1: Alors, il y a le... Non, quand on arrive à... Oui, voilà, il y a les parkings à gauche, tous les petits parkings, hein, d'ailleurs... Lorsqu'on quitte la route principale pour aller sur les parkings, là déjà c'est un exploit, hein, parce qu'il y a une petite descente, je dirais, et des trous qui suivent. Et après, quand vous allez plus loin sur le grand parking qu'il y a à droite, en face de la Payotte Solemeo, là aussi il y a des gros trous et c'est impraticable. Alors c'est quand même bizarre que les patrons des Payotte n'interviennent pas, je ne sais pas, est-ce que c'est privé, je ne le pense pas. Ça doit être la mairie, j'imagine.
0: C'est pas privé, ça c'est sûr. Oui, c'est vrai que même en temps de forte pluie, hein, pour l'avoir vu, c'est vrai que parfois vous avez même de l'eau, hein, de partout, et c'est vrai que c'est même un peu compliqué, oui. Oui.
1: On voit pas les trous, donc je suis sûre que certaines personnes y ont laissé un petit bout de leur voiture. Alors, c'était juste pour savoir qui c'était.
0: On pose la question, et ce serait peut-être bien aussi de faire le nécessaire.
1: Oui, même les paillotes, c'est pas très agréable non plus. Hein.
0: Très bien, mais Martine, le message est passé, espérons que le nécessaire sera fait. Merci à vous.
1: J'espère aussi. Allez, au revoir.
0: 04 95 32 22 22, on continue le forum. C'est Christophe qui est avec nous, bonjour.
2: Bonjour.
0: Alors, vous voulez revenir sur notre rendez-vous forum, le complément de ce matin, qui était consacré à la sécheresse en Corse du Sud.
2: Alors, le sujet, c'est la sécheresse. C'est pas vraiment une histoire de sécheresse. Il y a un effet, c'est qu'il y a une surconsommation, d'après ce que j'ai compris, au courant du mois d'avril. Et je comprends pas que le responsable du cabinet du préfet ne soit pas capable d'identifier la cause.
0: Là,
2: S'il y a un effet, il y a une cause.
0: Oui, bon là, c'est une mesure de précaution qui a été prise.
2: Non, mais au-delà de la mesure, il faut prendre des mesures, c'est logique, mais justement, pour prendre une mesure qu'elle ait un sens, cette mesure, il faut identifier la cause. Il y a un effet, il faut identifier la cause. Moi, je n'imagine pas notre société... se noyer à grandes carafes d'eau parce qu'on arrive au printemps, surtout qu'on a eu un printemps
0: plus vieux. Oui.
2: Donc, est-ce qu'il n'y aurait pas une relation à faire entre le printemps, le remplissage des piscines, je sais pas moi, hein, je ne suis pas du métier, mais je me pose des questions.
0: Au mois d'avril ?
2: Ah ben au mois d'avril, c'est le début du printemps, on commence peut-être à préparer les piscines pour les premières locations de Pâques. Je sais pas, moi, c'est intéressant de chercher à comprendre. C'est pas à moi de chercher à comprendre. Hein. Ceux qui mettent il y a des causes diagnostiquées, il y a des effets, il faut retrouver les causes, quoi. Hein.
0: Bon, en tout cas, a priori, on va vers un été encore compliqué en termes de ressources en eau.
2: Non, c'est pas des ressources, ce sont des gestions. Les ressources, c'est prouvé, elles y sont. C'est la gestion. Et la gestion, ben, il faut trouver les causes de surconsommation. C'est quand même aberrant qu'aujourd'hui, on utilise de l'eau potable pour remplir des piscines. Il faut le dire. Et je ne veux pas stigmatiser les propriétaires de piscines. Ils remplissent les piscines avec les moyens qu'ils ont. Mais je veux dire, il y a de l'eau, il y a de l'eau de ruissellement, il y a de l'eau de surface qui part à la mer. N'y a-t-il pas de moyens pour récupérer cette eau pour remplir les piscines ? Puisque de toute manière, elle est traitée, l'eau de piscine.
0: Bien, Christophe, mais merci d'en avoir parlé.
2: Je vous en prie. Hein.
0: Allez, passez une bonne journée, Christophe. À bientôt. Au revoir. 04 95 32 22 22. Retour du forum après l'actualité. L'info, c'est dans moins de 4 minutes avec Roland Frias à 8h30.

0: Réoult, Jean-Charles Pape sur RCFM. Allez, on vous attend. Il y a encore 20 minutes si vous voulez participer au forum. C'est au 04 95 32 22 22 avec Patricia qui vous accueille ce matin au standard. Il y a aussi WhatsApp à votre disposition. Même numéro de téléphone pour y participer. À tout de suite, 04 95 32 22 22.
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0: Escrou Marine sur RCFM.
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0: Et nous sommes ensemble jusqu'à 9h. On va retrouver Jacqueline, bonjour.
2: Oui, bonjour.
0: Alors, vous avez un souci avec un ascenseur, vous.
2: Voilà. Donc, ce sont des appartements qui ont été livrés au mois de février, fin février. Moi, je suis partie en soins pendant 2 mois. Paraît-il que l'ascenseur a été mis en fonction une quinzaine de jours. Là. Il a fonctionné en tout et pour tout. Moi, je suis revenue, je suis au troisième étage, à mobilité réduite. Et je n'ai pas arrêté de faire des réclamations. Ma fille, mon gendre, on a téléphoné de partout et il n'y a personne qui...
0: Alors, vous êtes où, Jacqueline, déjà?
2: Alors, c'est les résidences, les terrasses du centre à Vinzolasque.
0: C'est un bailleur ou c'est...
2: Non, c'est l'office des HLM.
0: D'accord, c'est un bailleur. Office des HLM, très bien. Est-ce que vous avez essayé de joindre l'office des HLM?
2: Je suis allée même sur place, j'ai pu me faire accompagner, j'ai réclamé au bureau. C'est pas faux d'avoir contacté toutes les personnes responsables. Et chacun voit la balle, donc pour l'instant, il n'y a rien qui bouge. Et moi, je suis presque condamnée à rester à la maison.
0: Mais ils vous ont dit pourquoi ça tarde? Ils vous ont donné quand même une réponse. Qu'est-ce qu'ils vous
2: pas
0: ont
2: du
0: dit
2: tout. Pas du... Oui, on s'en occupe, on va voir si c'est nécessaire, mais il y a toujours rien. Bon. Voilà, maintenant ça fait 3 semaines qu'il n'y a pas d'ascenseur. Oui. Je vous dis, il a fonctionné 15 jours maximum.
0: Oui. Bon, Jacqueline, on espère que l'Office de l'Habitat est à l'écoute ce matin du forum. Qui n'hésite pas à nous appeler, on donnera aussi vos coordonnées s'ils ont besoin de vous joindre. Jacqueline, pour histoire de résoudre ce problème d'ascenseur le plus rapidement possible.
2: Exactement.
0: Jacqueline, merci de votre appel.
2: Je vous remercie, bon courage. Bonne journée.
0: Allez, bonne journée, au revoir. 04 95 32 22 22. Jean-Luc, bonjour.
3: Oui, bonjour. Oui, je vous appelle pour un sujet que tout le monde peut constater. Sur la route d'aéroport d'Ajaccio, il y a actuellement, en fait depuis déjà pas mal de temps, des camions, des semi-remorques. Ils font du transfert de charge au début de la zone bordée de pins. Donc c'est une zone éminemment touristique où les

0: quand se gare pour aller à la plage. Et il y a une partie maintenant qui est en fait une, qui est l'aspect d'une zone industrielle avec des camions, des remorques qui opèrent même, comme je vous dis, des transferts de charges, qui rechargent des remorques. Ça paraît quand même un peu abusif de voir ces camions s'installer dans cette zone. Voilà, c'est ce que je m'étonne de cet état de fait. Voilà.
1: Et c'est assez récent.
0: On le voit déjà depuis pas mal de temps. Mais là, ces derniers, enfin dernièrement, j'ai eu l'occasion de me garer à cet endroit pour marcher un peu avec mon épouse. Et c'est vrai que on entendait du grand bruit et charger, décharger une remorque visiblement de ferraille. Sur la zone, vous savez, où il y a l'embranchement qui va à la zone du parc de location et tout ça. Voilà. Enfin, au début de l'allée de Pain, sur la route de l'aéroport, sur la gauche, quand on va vers l'aéroport. Alors, bon, c'est franchement un peu étonnant. Voilà, c'est ce que je voulais vous signaler. Voilà.
1: Très bien, mais on pose la question, mon cher Jean-Luc. Merci à vous.
0: Allez,
1: bonne journée, au revoir. 04 95 32 22 22, le forum se poursuit jusqu'à 9h, heure où laquelle l'info sera de retour avec Laurence Mérite pour un nouveau journal. Ensuite, vous retrouverez les experts avec Comptor. On va parler de la semaine de la santé sexuelle. Ça démarre aujourd'hui jusqu'au 7 juin avec Santé France Publique qui rediffuse sa campagne de prévention. On parlera notamment IST, consentement, troubles de la sexualité dans les experts. Et toutes vos questions, bien évidemment, au 04 95 32 22 22 à partir de 9h05. Donc, les experts consacrés à la semaine de la santé sexuelle qui démarre aujourd'hui. En attendant, les portes du forum restent ouvertes jusqu'à 9h, 04 95 32 22 22 pour nous rejoindre.

Alain Chamfort sur RCFM. Allez, encore 5 minutes pour participer à votre émission Le Forum, la première du mois de juin. 04 95 32 22 22, téléphone ou WhatsApp également à votre disposition. Voici Yamayalaisi et Coulombe.

0: Yamagalaise, Coulombe sur RCFM. 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
0: À suivre le journal Laurence Méride, 9h05, les experts avec Anto, on parlera de la semaine de la santé sexuelle qui démarre aujourd'hui. Le forum revient demain dès 8h10. Bienvenue à toutes et à tous sur RCFM, il est 9h. Et on vous retrouve, Laurence Méride, bonjour.
7: Bonjour Christophe, bonjour à toutes et à tous.
0: Début du voyage à l'Assemblée nationale du texte sur l'autonomie de la Corse.
7: Et oui, le projet de loi constitutionnelle sera examiné dès demain en commission des lois, puis à partir du 16 juin, débat public dans l'hémicycle avec les députés. Véronique Bertil, maître de conférence en droit public, a suivi attentivement le déroulement du processus qui a duré 4 ans avant le début du chemin parlementaire. Constitutionnaliste, elle estime que la tâche sera difficile au vu de l'inflexibilité de l'appareil politique français, même si les mentalités, elle l'avoue, commencent à changer doucement. Sa réaction au micro de Mathieu Borini.
8: Les choses bougent lentement, mais elles bougent. Je ne sais pas si vous vous en souvenez, le président Macron, dans son premier mandat, avait présenté un projet de loi constitutionnelle où il avait parlé d'un pacte girondin. Et donc, on introduit dans ce droit français basé sur l'indivisibilité et l'unité un droit dit de la différenciation, un droit à la différenciation. Il y a bien sûr des balises, il y a bien sûr des règles, mais cette différenciation, elle est possible, elle existe en Nouvelle-Calédonie, elle existe en Polynésie française, elle existe dans d'autres outre-mer. Alors, on dit souvent l'outre-mer, c'est loin ou c'est des problématiques différentes. Mais ce qu'il faut retenir, c'est que c'est juridiquement possible.
7: Et sachez qu'une quarantaine d'amendements sont sur la table. Ils portent notamment sur la reconnaissance du peuple corse, les transferts de compétences et de moyens financiers, la régulation foncière, la langue corse ou encore l'organisation d'une consultation des électeurs corses. Des billets d'avion entre la Corse et le continent bientôt moins chers grâce à une baisse d'une taxe annoncée par le gouvernement qui prend effet aujourd'hui, selon Jean-Félix Acquaviva, président de l'Office des transports de la Corse. La baisse pour les voyageurs atteindrait 10 euros par billet d'avion. Des nouveaux changements également en ce 1er juin. Autre changement à noter, la hausse du SMIC indexé sur l'inflation, environ 35 euros net de plus par mois, soit 1480 euros. Par ailleurs, le gouvernement renforce les aides à l'achat ou à la location de véhicules électriques. Le prix repère du gaz naturel également recule, moins 4,8%. Et puis pour le tabac, hausse du prix de certaines marques, plus 30 centimes pour les JBS par exemple. De nouvelles sanctions annoncées par les autorités pour les comportements dangereux sur l'eau dès cet été. Le ministère de la Mer pourrait mettre en place 2 amendes, une pour la conduite d'un bateau en état d'ivresse manifeste et l'autre pour le défaut de maîtrise du navire, notamment en cas de vitesse excessive ou de manque de vigilance. En sport, le 4 à la suite pour le FC Balagne, sacré champion de Corse de football pour la 4e fois d'affilée hier, après 3-2 face au FC Bastelligach. Malgré l'avance de 3 buts, la tâche n'a pas été rendue simple par une équipe adverse qui a réussi à réduire l'écart dans les derniers instants de la rencontre. Et au bord du terrain, forcément, le vice-président Bastelligache, Pascal Biancamaria, y a cru.
9: Oui, plus qu'honorable, on peut être fier de ce qu'on a montré aujourd'hui. On aurait pu égaliser avec un peu plus de chance s'il restait encore 3 ou 4 minutes, mais c'était compliqué, on avait beaucoup de joueurs avec des crampes. Et franchement, bravo à la Balagne parce que c'est une très très belle équipe. Et malheureusement, maintenant il ne restera plus que l'année prochaine. On reviendra l'année prochaine, on essaiera de revenir en finale pour pourquoi pas gagner notre première Coupe de Corse.
7: Et les vidéos et le compte-rendu de cette finale de Coupe de Corse commenté par Alexandre Antonini et Arthur Solinas sont sur nos réseaux sociaux.
10: Merci Laurence.
7: Et bonjour Anto.
10: Bonjour, comment allez-vous
7: ça
10: pour
7: va
10: ce
7: bien.
10: 1er juin?
7: Franchement, ça va très bien, on démarre bien le mois
10: forme,
7: de juin.
10: Hein.
7: Il fait bon, tout va bien.
10: Ouais, il fait pas trop chaud encore. Hein.
7: C'est vous qui allez me dire ça.
10: Ben oui, la mets tout de suite. Pour aujourd'hui, lundi 1er juin, pour la Corse du Sud, le temps est en général au beau fixe, même si les nuages, d'abord discrets, sont un peu plus nombreux l'après-midi. Toutefois, sur le Sartonnais, de rares averses sont possibles en début de matinée. Sous un ciel encombré, vent d'ouest à sud-ouest assez fort sur l'extrême sud, température maximale entre 28 et 31 degrés sur le sud-ouest du département et la région de Porto Vecchio en Haute-Corse. Le ciel est souvent ensoleillé, cependant, mi-journée, des cumulus se développent en Balagne, dans le Cortonais ainsi que sur la Castagniccia. Il laisse tomber quelques averses, ces précipitations s'arrêtent en fin d'après-midi et la journée finit avec d'assez belles éclaircies, vent d'est à nord-est, puis nord-est généralement modéré jusqu'en milieu d'après-midi, puis atténuation, température maximale voisine de 26 à 29 degrés.
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10: 9h04 sur RCFM. Salut à tutti. Bon mois de juin à l'écoute de votre radio Anto. Avec vous jusqu'à 11h. Dans quelques instants, les experts, on s'intéressera aujourd'hui, eh bien, à la semaine de prévention de la santé sexuelle. Et puis, dans les Girandoloni, on parlera d'art. Ce sera avec Valérie Franceschetti entre 10h et 11h. Bref, beaucoup de belles choses et d'informations très intéressantes diffusées ce matin sur l'antenne. Bonhem, ma Baker, pour ouvrir cette nouvelle heure.
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0: Bonne M, c'était Ma Baker à 9h09 sur ici RCFM.
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0: C'est la semaine de la prévention sexuelle et c'est sur toute la Corse. On va en parler ce matin dans les experts sur RCFM avec nos trois invités. Bienvenue à vous qui nous rejoignez. Bonjour notamment à Anthony Casanova, Stéphanie Brun et Valériane Grisoni. Bonjour à tous les trois.
2: Bonjour.
3: Bonjour.
4: Bonjour Anto.
0: Bonjour, bienvenue sur RCFM. Alors je vais d'abord donner vos titres. C'est important hein, pour que les gens qui nous écoutent puissent savoir qui vous êtes. Alors Valériane Grisoni, vous êtes directrice adjointe à la promotion de la santé de la collectivité de Corse, présidente du comité de coordination régionale de santé sexuelle, le premier CORES de Corse, structure indépendante. Anthony Casanova, conseiller conjugal et familial à Bastia. Vous serez d'ailleurs présent tout à l'heure hein, pour une action sur le terrain.
2: Tout à fait.
0: Et puis, nous sommes également avec Stéphanie Brun, sage-femme qui est basée à Ajaccio. Bonjour Stéphanie.
5: Bonjour.
0: Alors je le disais, hein, différents intervenants ce matin dans cette émission, et puis également différents intervenants sur le territoire insulaire pour cette semaine hautement importante. Alors pouvez-vous d'abord nous présenter l'événement ? Qui va prendre la parole ?
4: Oui, écoutez, je vais le faire. C'est un événement qui est annuel et national, hein, la Semaine de la Santé Sexuelle. Ça s'inscrit directement, cet événement, dans la feuille de route de la stratégie nationale de santé sexuelle qui est relayée évidemment localement par l'Agence régionale de santé de Corse et qui est largement portée par les équipes de la collectivité de Corse et ses partenaires. Voilà, du 1er au 7 juin, les grandes thématiques de l'année sont la contraception, le consentement, la prévention des VIH et des IST et un sujet aussi sur les maladies et les dysfonctions sexuelles.
0: Alors, merci Valériane Grisoni pour cette présentation. L'événement débutera demain à Ajaccio avec Bianca Fazi, conseillère exécutive en charge de la santé et du social au sein de la CDC. Mais je crois qu'elle ne sera pas seule. Hein.
4: Ah non, elle ne sera pas seule. Et surtout, les stars de la journée concernant l'action portée par la collectivité de Corse de demain, ce sont les élèves des collégiens et des lycéens qui vont venir présenter les outils de prévention qu'ils ont eux-mêmes construits avec le soutien des équipes des centres de santé sexuelle. Et il y aura également le professeur Duverger qui est psychiatre.
0: Bien, on va parler de tout cela. On rappelle aux éditrices et auditeurs qu'ils peuvent contacter le 04 95 32 22 22 s'ils ont des questions. Ils peuvent également nous contacter via Messenger ou encore WhatsApp. Alors, vous le disiez, le professeur Philippe Duverger, donc il animera, lui, une conférence devant les élèves, hein, dès demain.
4: Oui, tout à fait. Anthony peut-être nous en dire quelques mots.
2: Alors en fait, les élèves, c'est des projets que toutes les équipes des centres de santé sexuelle de la Corse font en longueur d'année. C'est-à-dire on va dans des collèges ou lycées et on fait ensemble des projets ou de réflexions pour les amener à faire eux-mêmes des outils qui sont destinés aux élèves ou à leur établissement. Il y a plusieurs sortes plusieurs idées qui ont été faites, des affiches, des jeux, des petits films, des chansons. Et en fait, à la fin, le colloque sert souvent pour pouvoir diffuser. Et au final, le professeur Duverger va faire le lien de tout et pour finir par une conclusion, je pense, sur... je ne sais plus exactement le thème de la conclusion, mais c'est un condensé un peu de tout.
0: D'accord.
2: Voilà, j'ai oublié, pardon, désolé.
0: Je disais donc une semaine complète sur toute la Corse pour promouvoir la santé sexuelle. Ça commence à Ajaccio dès demain et ça se finit à Porto Vecchio. Alors, est-ce que d'abord, on peut peut-être... présenter le programme complet de cette semaine.
5: Oui, on peut.
0: Je pense que c'est intéressant.
5: Donc demain, ouverture avec le colloque des centres de santé sexuelle, mais qui Donc, ils laissent les jeunes prendre la parole et puis le professeur du Verger. Le 3 juin à Ajaccio, à l'Atrium, avec donc ça, c'est en partenariat avec le CJD et la MDA d'Ajaccio, on fait une action pour aller vers le public où en fait on va parler avec les gens et puis les sensibiliser aux différents thèmes. Et on a un petit bus, le bus Campabel, qui nous permet en fait de faire éventuellement des dépistages. Et puis bah, comme nous serons deux sages-femmes présentes, on pourra aussi faire des renouvellements de contraception au besoin. Ensuite, il y a, alors là, en revanche, j'ai beaucoup moins de détails puisque je ne serai pas présente, mais je sais que donc le 4 juin, donc à Propriane, à Santa Giulia, le matin, il y a une action de fête. Donc pareil, c'est des actions d'aller vers à chaque fois. Hein, c'est les personnels des centres de santé sexuelle qui vont à la rencontre du public pour les sensibiliser. Donc là, en l'occurrence, c'est le thème, c'est sur la santé sexuelle, les dépistages et puis la contraception. À Porto Vecchio, donc sur le site de Auchan, et à l'Orange Bleu Fitness. À Bastia, à l'IME des Tilleuls et à San Martino di Lot. Et à Sarthe, rue Gabriel Péri, c'est directement, je pense, au centre de santé sexuelle. Et le 5 juin, à Porto Vecchio, à la pharmacie Paoli. Enfin, devant la pharmacie Paoli. Voilà un petit peu comment se déroule cette semaine.
0: D'accord.
4: Et Anthony démarre juste après l'émission d'ailleurs. Peut-être il peut parler de l'action.
2: Je vais avec l'association Oprah. C'est pour discuter avec plusieurs femmes qui sont suivies par cette association de la contraception, du consentement, et aussi, comme souvent ce sont des mères de famille, de comment aborder aussi la sexualité avec leurs adolescents et leurs adolescentes.
0: Voilà. Alors là, c'est une semaine complète. Alors, évidemment, il y a un focus particulier parce que ça dure une semaine, mais votre travail sur le terrain, c'est toute l'année. Hein.
2: Tout à fait.
5: Oui, toute l'année. Toute l'année dans les centres de santé sexuelle où on propose des consultations de contraception, des consultations de santé gynécologique préventive et puis de dépistage. On pratique aussi les interruptions volontaires de grossesse jusqu'à 9 semaines d'aménorrhée. Et puis, nos centres sont pluridisciplinaires, c'est-à-dire qu'il y a des secrétaires accueillantes. Alors, elles sont accueillantes pas parce qu'elles sont charmantes, elles sont charmantes, mais parce qu'elles sont formées à l'accueil, des publics qui ont ces demandes-là très particulières et qui touchent à l'intime. Donc ça nécessite quand même une formation particulière. Nous avons des conseillers et un conseiller et des conseillères conjugales et familiales comme Anthony, mais il vous parlera mieux de sa profession, hein, qui réalise les entretiens de couple ou les entretiens psychosociaux. Nous avons des psychologues, des diététiciennes, des sexologues, des sages-femmes comme je l'exerce, et puis des médecins également. Je crois que j'ai oublié personne. Et des infirmières. Oh, mon Dieu, si j'oublie mes consoeurs infirmières, alors là, non, c'est pas possible. Elles ont un rôle hyper important en plus. Ça, c'est notre travail au quotidien. Et puis, à côté de ça, nous faisons des interventions en milieu scolaire, donc auprès des classes de 4e et de 2e. Et puis également dans des centres ou auprès de jeunes adultes. Donc ça, ce sont des interventions. Mais peut-être, Anthony, tu peux un petit peu mieux le détailler.
2: Alors les interventions en milieu scolaire, donc c'est moi à titre personnel, donc je vais parler de ce que je fabrique. J'interviens auprès des secondes de tout Bastia, sauf de Jeanne d'Arc. Et l'idée, c'est d'arriver pendant 2 heures dans une classe et de leur faire parler du consentement, de qu'est-ce que la contraception, de qu'est-ce que c'est qu'écouter l'autre, de le prendre en compte, de ses orientations sexuelles, de nos désirs, de nos fantasmes. L'idée surtout, c'est de ne pas faire des interventions où l'on dit, attention, la sexualité, c'est mal, vous allez tomber malade et vous allez tomber enceinte. L'idée, c'est la santé sexuelle, c'est de parler donc de l'aspect biologique, comment on fonctionne, de l'aspect psycho-affectif, nos chagrins d'amour, nos besoins, et aussi de l'aspect social, comment la société nous regarde quand on est un homme, quand on est une femme, ou quand on est en questionnement identitaire.
0: Et c'est exactement la même chose que vont vivre en fait les élèves cette semaine. Ce sera cette même approche.
2: Les élèves qui cette semaine, donc ils ont tous eu une formation, tous les futurs professionnels. Donc chez nous, ce fut moi et ma collègue infirmière. Même si malheureusement pour des questions de logistique, les élèves de Bastia n'ont pas pu se présenter, mais à Ajaccio, comme à Porto Vecchio ou à Propriano, ils ont fait un travail suivi avec les équipes des centres de santé sexuelle. Et donc on leur a parlé de tout ça et eux ce qu'ils en ont retenu et comment ils aimeraient rapportées à leur, aux autres. Voilà.
0: Merci pour ces précisions. Alors, j'ai évidemment des questions à vous poser. Alors, vous également, n'hésitez pas à intervenir directement, chers invités, pour exprimer ce que vous avez envie, en tout cas, d'expliquer à l'antenne. J'aimerais qu'on parle des C2S. C'est quoi les C2S, pardon, que j'ai pu découvrir dans...
4: Tout simplement, les centres de santé sexuelle, CSS, on en a fait un C2S.
0: D'accord.
4: Et donc, les centres de santé sexuelle, il y a 4 centres principaux, ils sont portés par la collectivité de Corse, il y a 4 centres principaux sur le territoire et 5 antennes. Et comme le précisaient mes collègues Stéphanie et Anthony, des possibilités de permanence chez les partenaires, dont par exemple les missions locales ou les maisons des adolescents.
0: J'ai lu également qu'il y avait 11 centres sur l'île pour des personnes en âge de procréer. Alors, qui peut venir dans ces structures? Comment ça se passe? Voilà, comment ça fonctionne?
5: Alors, qui peut venir? Tout le monde, en fait. Dès l'instant où on a un questionnement sur la santé sexuelle, quel qu'il soit, déjà, on peut venir pour discuter, pour échanger. Les équipes sont formées à ça. Ensuite, on peut venir parce qu'on a besoin d'une contraception. Donc, on accueille les couples dans ces sujets-là aussi, exactement. Enfin, pas que les jeunes femmes. Et puis, c'est à tout âge. C'est-à-dire qu'il n'y a pas de limite d'âge pour venir en centre de santé sexuelle dès l'instant où vous êtes en période de fertilité. Ensuite, on peut venir pour se faire dépister les infections sexuellement transmissibles. On traite les infections sexuellement transmissibles simples. C'est vrai qu'après, si y a des traitements plus lourds à mettre en place, on travaille avec les Cégides en général. Et puis, est-ce que j'ai oublié autre chose? Eh ben oui, on peut venir nous voir pour interrompre une grossesse qui n'était pas désirée.
0: Alors vous, justement, Stéphanie Brun, vous êtes sage-femme donc à l'hôpital d'Ajaccio, c'est bien ça, hein?
5: Non, je suis sage-femme au centre de santé sexuelle
0: d'accord,
5: d'Ajaccio.
0: Pardon.
5: Ouais.
0: Et alors, mission concrète vous réalisez? Enfin, quel cas vous rencontrez? Voilà, est-ce que vous avez des témoignages également à nous faire parvenir?
5: Alors, mes missions, c'est les missions de la sage-femme en santé génésique, c'est-à-dire prendre soin de la santé sexuelle des femmes en bonne santé. La sage-femme, on est les garantes de la physiologie. Moi concrètement, une journée de consultation, c'est des jeunes femmes qui viennent ou des femmes un peu plus âgées d'ailleurs qui viennent pour renouveler leur contraception, qui viennent parce qu'elles ont un questionnement en gynécologie ou qui viennent parce qu'elles souhaitent interrompre leur grossesse. C'est le gros de mon activité. En général, quand les personnes se rendent dans les centres, elles sont d'abord donc accueillies par les secrétaires accueillantes, puis ensuite elles rencontrent un ou une conseillère conjugale et familiale pour un premier entretien, pour évaluer un petit peu quels sont leurs besoins. Et ensuite, il y a tout le temps de la consultation médicale, donc que moi je vais effectuer, mais j'ai d'autres consoeurs qui font le même travail. Et puis ça peut être aussi un médecin de centre qui va faire ce type de consultation.
4: Peut-être qu'il est important de rappeler que la santé sexuelle, elle est indissociable du bien-être général, et que la santé sexuelle, c'est pas seulement l'absence de maladie, c'est vraiment la possibilité pour chacun de vivre sa sexualité de manière libre, épanouie et sécurisée. Donc bien sûr, c'est pour ça que les centres de santé sexuelle sont constitués par un grand nombre de professions qui peuvent prendre en charge à la fois le côté médical, comme vient de le décrire Stéphanie Brun, mais aussi l'aspect psycho-affectif, comme l'a décrit très bien Anthony Casanova tout à l'heure.
0: Merci pour vos attentions. On revient dans quelques instants sur l'antenne d'RCFM pour la suite de ces experts. On rappelle que on s'intéresse aujourd'hui à la semaine de la prévention sexuelle. Ça se passe sur toute l'île, notamment dans le milieu scolaire. Sumentano. Diva Dieme, Nanta RTFM, 9h23, bienvenue à vous.

0: Somentano à l'Antarchi FM, cours à Gansona, Divadim et bienvenue à vous, les experts.
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0: Les experts et donc la semaine de la prévention sexuelle, ça se passe sur toute la Corse, essentiellement dans le milieu scolaire. Je vous lisais donc trois invités avec nous, Valériane Grisoni, nous sommes également avec Stéphanie Brun et Anthony Casanova. On va ensuite rappeler un vos titres. Alors, d'abord, Valériane Grisoni, donc directrice adjointe à la promotion de la santé et de la collectivité de Corse, présidente du comité de coordination régionale de la santé sexuelle. Et donc, vous allez nous parler, Valériane, du premier CORES de Corse. Alors, qu'est-ce qu'un CORES ?
2: Alors, un CORES, comme vous l'avez très bien dit, c'est un comité de coordination régionale de la santé sexuelle. Les CORES sont nés en 2025 suite à la disparition progressive des CORÉVI, qui étaient les comités régionaux de coordination de lutte contre le VIH. Et désormais, l'État a trouvé nécessaire, et c'est très bien parce qu'on le partage, d'étendre non seulement la lutte contre le VIH, mais à la santé sexuelle de manière générale. Et comme je le disais tout à l'heure, la santé sexuelle, c'est aussi la possibilité pour chacun de vivre sa sexualité de manière libre, épanouie et sécurisée. Le CORES de Corse, eh bien, lui, il est né officiellement le 19 novembre 2025 après l'Assemblée 2020.
3: Octobre.
2: Non, 19 novembre. Enfin, bref, octobre ou novembre 2025, suite à la tenue de sa première assemblée générale qui a visé à élire les membres du bureau et la présidence et la vice-présidence. La vice-présidence étant assurée par le docteur Sylvie Ferrara, médecin conseil auprès du recteur de l'Académie de Corse. L'émission du CORES, eh bien, c'est la coordination territoriale en matière de santé sexuelle. C'est la mise en place d'actions de formation pour les acteurs de la santé sexuelle. C'est bien sûr l'évaluation et la garantie de la qualité des bonnes pratiques et des actions. C'est un peu long, pardon. Allez, je m'arrête. Et c'est les statistiques en matière de santé sexuelle et d'infections sexuellement transmissibles et l'évaluation des politiques publiques territoriales en matière de santé sexuelle. Et en effet, on reparlera peut-être du CORES, mais Anthony avait quelque chose de très important à ajouter concernant les centres de santé sexuelle.
4: Désolé, je pensais discuter dans le milieu. Non, ce que je voulais dire sur les centres de santé sexuelle, qui sont un service public, donc géré par la collectivité, c'est que les personnes qui peuvent venir sont aussi mineures que majeures. Une personne qui vient mineure n'a pas besoin de l'autorisation de sa famille ou des personnes qui sont en charge de son éducation pour venir nous voir et avoir droit à un service public. Et de la même manière, une personne qui serait en couple n'est pas obligée de venir avec la personne qui fait son couple. Le but, c'est qu'une personne qui vienne chez nous, dans les centres de santé sexuelle, puisse parler en sécurité, en liberté, en toute confidentialité. Ça, c'est important. Et aussi, comme c'est un service public, c'est gratuit dans le sens où c'est payé par nos impôts. C'est-à-dire que, d'un coup, les personnes, hommes ou femmes, peuvent s'adresser de leur intimité en toute sécurité grâce au service public géré par la collectivité de Corse.
0: D'accord.
3: Oui, si je puis me permettre, c'est très important ce que dit Anthony. Ça veut dire que les personnes, quel que soit leur âge, peuvent se rendre dans les centres de santé sexuelle sans avoir à présenter, par exemple, un justificatif d'identité ou une carte vitale. Si les personnes, par exemple, n'ont pas d'assurance de santé, ils sont pris en charge quand même par les centres de santé sexuelle et on respectera leur demande de secret. Bon, d'une part parce que les professions médicales, nous, on est soumis au secret médical, mais il y a un secret professionnel partagé par les équipes qui fait que tout ce qui est dit dans les entretiens ou dans les consultations ne sort pas de là sans l'accord du patient si on a besoin de transmettre à un autre professionnel de santé, par exemple.
4: Et voilà. Même dans les cas où une personne aurait une carte vitale, aurait tout ce qu'il faut, mais
3: oui,
4: ne souhaiterait pas que ça apparaisse quelque part. Pour des raisons intimes et personnelles, eh bien, nous respectons évidemment leurs décisions et leurs droits. Voilà. Le but, c'est que les personnes qui viennent, c'est en grande majorité des femmes, ça c'est évident, puissent s'adresser à nous, en toute sécurité.
3: Ouais, c'est l'accès aux soins qui doit être le plus facilité possible, enfin, le plus possible, quoi.
0: C'est totalement anonyme.
3: Complètement.
4: Confidentiel.
3: Confidentiel. C'est un anonymat administratif, on va dire.
4: Voilà, on leur demande leur prénom et leur nom, mais on n'en fait pas quelque chose, si ce n'est pour nous.
0: Qu'est-ce que vous voulez rajouter à déjà tout ce qu'on a évoqué dans cette émission?
2: Alors peut-être quand même dire aussi que les centres de santé sexuelle, certes, ils accueillent du public, mais qu'ils ont aussi une mission de prévention et qu'un des outils qu'ils utilisent dans le cadre de cette mission de prévention, donc prévention bien sûr des IST, mais aussi prévention des violences éventuelles, intrafamiliales ou conjugales, ils utilisent beaucoup le développement des compétences psychosociales. C'est quelque chose qui est vraiment porté depuis de nombreuses années par la collectivité de Corse et auparavant par le département de Corse du Sud, et notamment par le docteur Nicole Carlotti, qui est la directrice de la promotion de la santé et de la prévention sanitaire. Et voilà, peut-être que d'ailleurs le développement des compétences psychosociales pourrait faire l'objet plus tard d'une nouvelle émission. Anto, je vous fais un petit appel du pied, parce que il y a énormément d'outils et que c'est très intéressant. Voilà. Peut-être ajouter aussi que le CORES est intégralement financé par l'Agence régionale de santé, qui participe également au cofinancement des actions portées dans le cadre de la semaine de santé sexuelle, et que l'établissement de rattachement, c'est le centre hospitalier d'Ajaccio, et donc la présidence, c'est la collectivité de Corse. Après, maintenant, on est ouvert pour répondre à vos questions.
0: 04 95 32 22 22 au téléphone. Vous pouvez également nous contacter par Messenger et WhatsApp, un WhatsApp qu'on utilise depuis peu sur RCFM, qui vous permet d'être bien directement lié à la station. Alan Parsons Project avec Eye in the Sky sur les ondes, 9h33. Très bon 1er juin avec nous sur les ondes ici RCFM.

0: Alan Parsons Project in the Sky, évidemment, voilà, gros tube des années 80 à l'instant sur RCFM.
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0: Et justement, nous avons Marlène au bout du fil de Bastia. Bonjour Marlène.
2: Oui, bonjour.
0: Nous vous écoutons.
2: Je voulais juste demander si le COSEX, si j'ai bien compris.
0: Le COSEX, oui.
2: Oui, pardon. Remplace le planning familial et s'il y a une antenne à Bastia.
3: Alors, c'est pas le CORES, madame, qui remplace le planning familial, c'est le centre de santé sexuelle, en fait, dont nous parlions depuis tout à l'heure. Le centre de santé sexuelle, anciennement appelé centre de planification et d'éducation familiale, en effet, il y a bien un centre à Bastia, qui est à la maison des services publics, à Loupine. Oui.
4: C'est ça. En fait, si vous voulez, le planning familial, oui. Tout le monde tout le monde dit le planning familial, mais le planning familial, c'est une association qui existe partout en France. Les centres de santé sexuelle, anciennement centres de planification, bon, on va retenir le nouveau nom, puisque c'est le plus important, centres de santé sexuelle, en fait, ils ont à peu près les mêmes missions. On a à peu près les mêmes missions que le planning familial, si ce n'est que nous sommes un service public. Elle est là la différence. Après, communément, on nous appelle le planning, mais non, le planning ne disparaît pas de Bastia, mais en même temps, le planning n'a jamais existé à Bastia. C'est le centre de services publics.
5: Il n'y a jamais de planning familial en Corse. Hein. C'est un mouvement, en fait, pour la planification familiale qui a fait suite au MLAC, pardon, excusez-moi, j'ai vu un petit blanc. Le mouvement pour la libération, pour l'avortement et la contraception dans les années 70, avant la loi de dépénalisation de l'avortement en 1975 par Madame Veil. Et par la suite, c'est devenu le mouvement pour le planning familial. Et ce sont des associations très très importantes, hein, puisqu'elles accompagnent les femmes pour tout ce qui concerne la contraception et l'IVG. Mais c'est vrai qu'en Corse, nous n'en avons pas. Néanmoins, nous avons des centres de santé sexuelle qui sont très très efficaces sur ces sujets-là.
4: Voilà, qui pratiquent l'IVG médicamenteuse en centre et ou qui les renvoient vers le milieu hospitalier si le délai pour les médicaments est dépassé.
2: Ok, d'accord, j'ai compris. Et il y a une antenne donc à la Maison des Affaires Publiques à Bastia.
4: Alors, c'est la Maison des Services Publics, je vais même vous dire où elle est. Elle est 4 rue François Vittori. C'est à côté de la grande poste de Loupine, un peu sur la droite. Nous sommes au second étage et on peut y monter. Alors, et quand on vient chez nous, vous n'avez pas besoin de dire aux personnes de l'accueil, parce que la Maison des Services Publics est gérée par la mairie. Nous, c'est la collectivité qui a le second étage. Et vous n'êtes pas obligé de dire à l'accueil la raison pour laquelle vous souhaitez venir nous voir.
2: D'accord. Eh bien, j'ai bien compris. Je vous remercie beaucoup pour cette émission.
0: Merci Marlène.
3: Merci Marlène.
2: Bonne journée. Au revoir.
0: Bonne journée à vous, Antonine. Donc, Casanova, hein, conseiller conjugal et familial, qui vous répondait. Anthony, alors, je sais que vous allez bientôt partir.
4: Oui.
0: Parce que vous êtes en mission.
4: Ah, j'ai des missions.
0: Est-ce que vous avez des choses à nous dire que vous n'avez pu exprimer avant de partir? Avant de partir des studios,
4: pas dans la vie. D'accord. Dire juste sur ma profession que le titre est mal choisi. Je ne donne pas des conseils, évidemment, il faudrait changer. Mais pour ça, pour une bonne raison, c'est qu'en fait, les conseils, personne ne les écoute. L'idée de... ben, en fait, voilà. Donc, qu'ils soient bons ou mauvais, de toute manière. L'idée d'une personne qui fait du conseil conjugal et familial, c'est d'amener la personne qui vient nous voir à verbaliser ce qu'elle ressent et ce qu'elle pense. Les personnes ont souvent les solutions en eux ou en elles. Et le but, c'est de le verbaliser et que le conseil, en gros, c'est plus à aider à formuler une pensée ou un désir qu'il en est. Je précise aussi que si une personne est victime de violence ou autre, elle peut être assurée de notre bienveillance, de notre écoute et aussi de

0: Il y a toutes les informations.
1: Vous pouvez nous retrouver sur le site ou l'application de la CDC. Mm-hmm. Voilà, nos contacts et nos numéros de téléphone. Et aussi, que dire d'autre ? Et nous sommes évidemment, comme un service public, ouverts du lundi au vendredi.
0: Au Centro di Salute Sessuale et le centre de santé sexuelle, il y en a 11 sur l'île. Je vais donc vous laisser partir, Anthony.
1: Merci.
0: Quitter à la station de
1: Bastia. Bonne journée, bonne fin d'émission.
0: Bonne fin d'émission, merci. Stéphanie Brun, sage-femme basée à Ajaccio, et Valériane Grisoni, toujours avec nous, directrice adjointe à la promotion de la santé, de la collectivité de Corse et présidente du comité de coordination régionale santé sexuelle, le CORES, le fameux CORES de Corse, basé à Ajaccio. Qu'avez-vous à nous dire de plus, mesdames?
2: Alors, moi, j'aimerais revenir sur quelque chose qui nous paraît très important. En fait, tout le travail qu'on fait au quotidien, que ce soit dans les centres ou dans nos interventions en milieu scolaire ou auprès de, par exemple, je sais qu'on intervient à la mission locale, à Ajaccio, on intervient à l'EREA, on intervient dans les maisons des adolescents, où on fait vraiment des interventions en lien avec la santé sexuelle. Le but principal, quand même, de tout ça, bon, bien sûr, c'est de sensibiliser les personnes à prendre soin de leur santé sexuelle et leur prendre soin d'eux en général, mais c'est aussi de les sensibiliser aux violences. On sait, quand on intervient dans une classe de 25 élèves environ, il y en a en moyenne 3 qui sont victimes de violences, et dans 80% des cas, c'est des violences sexuelles qui ont lieu dans le cercle familial. Donc c'est un travail de prévention qui est essentiel de nos jours, d'informer au mieux les jeunes sur les lieux ressources dont on fait partie, mais il y en a plein d'autres, comme les maisons des adolescents, comme les Cégides, comme les centres CESAD, ou les centres les CMP ou les CAMS, et puis les informer sur ce que dit aussi la loi et comment ils peuvent être protégés de tout ça, et puis les sensibiliser au fait que c'est pas autorisé, que c'est pas tout à fait normal, pas du tout même, et que ces violences là on a le moyen de lutter contre, mais que c'est tous ensemble qu'il faut qu'on le fasse. Donc ça c'est quelque chose sur lequel je voulais revenir parce que ça me paraissait vraiment vraiment essentiel.
0: Oui.
3: En effet, vous le savez, les violences sexistes et sexuelles, c'est un fait d'actualité majeur. Donc, Stéphanie le rappelait, une de nos missions, c'est la prévention. C'est la prévention, c'est de permettre aux gens également d'en parler, de libérer leur parole et d'être accompagnés. Et quand je parlais tout à l'heure du développement des compétences psychosociales, l'idée, c'est aussi de dire qu'un jeune, potentiellement, c'est un futur auteur de violence et que, il faudrait pas. Et donc, on travaille aussi beaucoup sur cet aspect-là de la prévention, de l'esprit critique, de la... j'ai perdu mes mots, mais enfin, l'idée, là, du consentement, exactement, etc. Voilà, merci Stéphanie d'avoir précisé tout ça, parce qu'en effet, on était allé peut-être un peu rapidement sur le sujet.
0: Donc, l'occasion de rencontrer les jeunes gens durant cette semaine, alors les questions qui reviennent le plus souvent chez ces gens-là, c'est chez jeunes, parce que est-ce que par exemple les réseaux sociaux contribuent à informer ou ils déforment justement les choses?
2: C'est à double tranchant, les réseaux sociaux, parce qu'en fait, d'abord c'est un accès très très facilité. Je ne connais pas actuellement dans ma consultation de jeunes qui n'aient pas d'accès aux réseaux sociaux. Ça doit être encadré à mon sens, mais c'est pas toujours évident. Pour autant, ça reste quelque chose d'intéressant, puisque c'est une ouverture sur le monde, c'est la connaissance de nouvelles cultures, de nouveautés. Mais malheureusement, c'est aussi, il y a des idées véhiculées qui sont des idées reçues, qui sont fausses, qui ne sont pas du tout dans la réalité, ou qui vont à l'encontre même des principes même de santé et de médecine, quoi. Donc ça, c'est quelque chose, moi, contre lequel nous, en tout cas, on se bat un petit peu quand on a des femmes qui viennent nous voir et qui nous disent qu'elles veulent pas d'une contraception hormonale parce qu'elles veulent pas d'hormones dans leur corps, mais que elles ont pas d'arguments sur les effets, ou qu'on interroge un petit peu, en fait, les arguments qu'elles ont, c'est TikTok. Et moi, je pense que tant que TikTok n'aura pas fait des études de médecine, faudra pas trop s'y fier non plus, quoi.

0: également des idées. Enfin, je pense à la pornographie. On avait fait il y a quelques années un colloque sur le thème de la pornographie chez les jeunes, et on se rendait compte vraiment, et c'est très impressionnant, que voilà, l'accès à Internet de manière générale permettait aussi une espèce de d'éducation sexuelle via la pornographie, ce qui est quand même très très, questionnant. Voilà. Et une de nos intervenantes, Margot Filiosa, avait d'ailleurs dit aux jeunes, je me souviens, ça m'avait marqué, mais quand vous voyez Superman qui s'envole, il n'y en a pas un de vous à qui ça vient à l'idée de sauter d'un immeuble pour voler. Il sait très bien qu'il n'est pas Superman. Ouais. Ben, c'est pareil quand vous regardez de la pornographie, en fait. Ça ne devrait même pas vous venir à l'idée que c'est ça, la sexualité ordinaire. Voilà.
1: Et puis, c'est cet accès facilité à la pornographie très jeune, hein, on sait qu'en moyenne, c'est 9 ans, hein, la première image pornographique que vont voir les enfants. Alors, pas du tout de façon délibérée, hein, parfois, c'est parce que c'est le réseau social qui a balancé ça, parce que c'est les grands qui ont montré, parce que, voilà, parce qu'il y a eu un accès facilité, on va dire. Ça va imprégner quand même dans leur cerveau des idées qui sont très très fausses et qui n'ont rien à voir avec la réalité de la pratique. Et du coup, après, quand ils vont commencer à avoir une sexualité un peu plus tard, hein, en moyenne, c'est 17-18 ans, hein, qu'on a son premier rapport sexuel. Hein. C'est la même statistique depuis qu'on fait des statistiques sur le premier rapport sexuel. Hein, l'âge du premier rapport sexuel, c'est le même tout le temps. D'avoir eu accès à ces images qui sont extrêmement violentes, parce que c'est très violent, la pornographie, ça va perturber leur sexualité future. Alors, c'est un travail aussi que l'on fait, nous, de déconstruire toutes ces idées reçues et toutes ces images qu'ils auront pu voir. Donc ça, on le fait soit en travail de groupe, via les compétences psychosociales lors des interventions en milieu scolaire, mais on peut le faire aussi avec des jeunes qui viennent avec des plus petits comités, et là, ils viennent au centre. Et on travaille sur ces sujets-là avec eux. Mais c'est vrai que c'est une problématique, parce qu'après, nous, en consultation, on se retrouve avec des jeunes qui ont des idées qui sont complètement, complètement dingues, quoi. Oui. Et qui sont directement liées à la pornographie, quoi.
2: Des informations, des idées totalement déformées, en fait, hein, par rapport
1: avec à... complètement déformées. Ils viennent avec
2: des a priori.
1: Ouais, des a priori, et puis ils sont... Alors bon, déjà, quand on est adolescent, on se construit, on n'a pas trop confiance en soi, et puis on se rend compte que sur le film pornographique, le sexe, il fait 40 cm, le sexe de l'homme, il fait 40 cm, et qu'il éjacule 10 litres de sperme. Enfin, ça n'est pas du tout ça, la réalité. Que la femme doit être complètement soumise et ne pas donner son avis, il n'y a aucun consentement. Enfin, c'est vraiment des schémas qui sont réalisés dans ces types de films ou de vidéos ou de clips, enfin en général, qui sont pas du tout la réalité, sauf que eux, ils ont vu que ça, donc ils imaginent que c'est ça la vraie vie. Donc c'est beaucoup beaucoup de travail pour déconstruire.
2: D'où donc cette semaine alors dédiée à la santé sexuelle, mais pas que, hein, puisque ce travail, comme vous le dites, c'est toute l'année que vous le faites, hein, sur le terrain.
1: Ouais, tous les jours, au quotidien. On accompagne les jeunes, on intervient dans les classes et on reçoit dans les centres, donc aux horaires que nous a rappelé Anthony tout à l'heure.
2: Voilà, puis on rappelle que donc il y a ce petit livret que l'on retrouve dans ces centres, donc lieu d'accueil et d'écoute autour de la vie affective, relationnelle et sexuelle, où déjà on peut retrouver pas mal d'informations, également donc on le disait, les horaires, les adresses, voilà, les jours d'ouverture. Avez-vous d'autres choses à rajouter avant de nous quitter, mesdames?
0: Bah là tout de suite on va dire non, mais je suis sûre qu'après on va regretter.
1: Ouais, c'est tout le temps comme ça.
2: Le micro vous est ouvert, hein, encore quelques instants. Alors on rappelle le programme de cette semaine. Ça commence dès demain du côté d'Ajaccio, avec l'ouverture en présence de Bianca Fazzi, conseillère exécutive en charge de la santé et du social, qui ouvre donc cette semaine. Rémi François Paolini, recteur de l'Académie de Corse, évidemment, et de Christelle Boucher-Dubos, directrice générale de l'ARS de Corse. Ce sera au Palais des Congrès à 9h à Ajaccio. Et à l'occasion de cet événement, le professeur Philippe Duverger animera une conférence au cours de laquelle de nombreux nombreux élèves seront présents pour s'informer et échanger autour de la lutte contre les MST. Les collégiens et lycéens présenteront leurs travaux sur le sujet, devenant ainsi acteurs de l'événement. Et un événement qui sera ouvert à tous également demain.
0: Oui, c'est ouvert à tous, en effet, et gratuit.
2: Voilà ce que l'on pouvait dire de cette semaine dédiée à la santé sexuelle qui débute demain à Ajaccio et qui se terminera à la fin de la semaine, je ne sais plus où.
0: À Porto Vecchio.
2: J'ai tellement de fiches devant moi. À Porto Vecchio.
0: On peut peut-être dire également que là, on a présenté essentiellement les actions qui sont portées par la collectivité de Corse, mais que d'autres partenaires financés par l'Agence régionale de santé portent aussi des actions sur l'ensemble du territoire et que le programme est possiblement consultable sur le site de l'ARS, mais relayé également sur le site de la collectivité de Corse, où on peut obtenir du coup des informations plus précises sur les centres de santé sexuelle et les autres services, bien évidemment.
2: Merci mesdames pour votre participation aux experts ce matin sur RCFM. Et je vous dis à bientôt alors pour une autre émission.
0: Ah ben oui, c'est ça Anto, hein, j'attends votre appel. Merci beaucoup pour votre accueil.
2: Merci. À bientôt. Bonne journée. Nous étions donc aujourd'hui avec Anthony Casanova, conseiller conjugal et familial à Bastia, Stéphanie Brun, sage-femme basée à Ajaccio, et puis Valériane Grisoni, directrice adjointe à la promotion de la santé de la collectivité de Corse et présidente du comité de coordination régionale de santé sexuelle, le CORES de Corse, qui est également basé du côté d'Ajaccio. Retour de la musique avec Henri Porte de Lila, Philippe Tipsint sur RCFM. J'espère.

0: Philippe Tubside avec Henri Portedelila, souvenir des années 89h58. Tout à l'heure, du côté des 10h15, nous retrouverons Valérie Franceschetti pour Giandoloni. Bonjour Valérie.
1: Bonjour Nuanto, allez on se retrouve. Je vous propose, je sais que vous êtes un artiste, vous aimez l'art. Je vous propose de continuer cette semaine, ce début de semaine en tout cas, nos portraits d'artistes en allant nous balader cette fois-ci du côté de la galerie Residence à Bastia qui propose une très belle exposition. Alors là on est plutôt dans le pop art, beaucoup de couleurs, des choses très originales. Je serai en compagnie d'Aurélie, son nom d'artiste c'est Design Fourfarou, c'est la première fois qu'elle expose dans des œuvres très originales. On la retrouve dans les Girandoloni, Adobo, Anton.
0: Adobo, Valérie, donc 10h15.
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0: Avant de faire un point sur l'info, quelques petites informations concernant l'agenda. Les 2 et 3 juin au théâtre Sant'Angelo à Bastia, donc demain et après-demain à 20h30, 1, 2, 3 soleil. C'est une pièce qui propose d'aborder nos mondes intérieurs avec humour et sensibilité à travers le jeu pour jouer, mais aussi le jeu J.U. La scène est l'aventure du collectif en tant que troupe. C'est une création théâtrale écrite et mise en scène par Lily Santini et proposée par l'association Jeu de Santé, association engagée depuis 2010. C'est donc du côté du théâtre Sant'Angelo à Bastia à 20h30. N'oubliez pas, c'est demain et après-demain. Et puis, pendant 3 jours, les 5, 6 et 7 juin, Bateco réunit professionnels du bâtiment. Ça se passe du côté de Bigoulia. Bienvenue à l'écoute d'RCFM. Il est quasiment 10h sur cette antenne.
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0: 10h précise, le retour de l'info est de Laurence Méride. Bonjour Laurence.
4: Bonjour. Et si vous payez vos allers-retours en avion sur le continent un petit peu moins cher, le ministre des Transports a annoncé une baisse de taxes pour les 26 liaisons aériennes soumises à obligation de service public. Et elle sera appliquée, cette baisse, à partir d'aujourd'hui, selon Jean-Félix Acquaviva, président de l'Office des Transports de la Corse. Elle passe de 14,80 € à 5,26 € par aller-retour sur les lignes de service public entre la Corse, Nice, Marseille et Paris dès aujourd'hui. Donc, ce qui équivaut à peu près à 9,50 € de moins par billet. J-1 avant l'arrivée du texte sur l'autonomie de la Corse à l'Assemblée nationale. Dans un premier temps, le projet de révision visant à inscrire la Corse dans la Constitution est examiné par la Commission des lois à partir de demain. Puis, dès le 16 juin, suite du chemin parlementaire dans l'hémicycle, 40 amendements ont été déposés, notamment par des députés insulaires. Ils portent sur la reconnaissance du peuple corse, les transferts de compétences et de moyens financiers, ainsi que la régulation foncière. Comme chaque premier du mois, ce début de juin, c'est l'occasion d'une série de nouveautés administratives ou réglementaires. Une hausse pour le SMIC, environ 35 € net de plus par mois. C'est plus 2,4% pour suivre l'inflation repartie à la hausse en raison de la guerre au Moyen-Orient, ce qui porte le SMIC mensuel net à près de 1 480 €. Par ailleurs, les assistantes maternelles seront mieux rémunérées. Le tarif horaire minimum passe à 4,20 € brut contre 3,64 € auparavant. Et puis, un peu de sport en football. Le FC Balagne, champion de Corse pour la 4e année d'affilée. Après une nouvelle victoire hier, 3-2 face au FC Basteligac hier après-midi au complexe sportif de Ghisonaccia.
0: Alors je vois que les nouveautés administratives vous font rigoler.
4: Non, c'est pas que ça me fait rire, mais pour être tout à fait transparente, oui. Je suis en train de suivre mes infos que j'écris avant d'arriver à l'antenne sur mon portable, mon téléphone portable, sur le petit écran, parce qu'on n'a plus d'encre dans l'imprimante. Voilà ce que c'est RCFM. Non, mais en attendant que ce soit réglé, que je n'ai plus du blanc quand je sors la feuille de l'imprimante, ben je lis sur mon portable. Donc parfois j'ai des petits soucis de.
0: Non, mais je vous avoue que moi aussi ce matin j'ai testé une ligne d'imprimante qui m'a fait un joli blanc plein milieu. Heureusement, nous avons d'autres imprimantes.
4: C'est ça. Et en plus, on a les ordinateurs normalement en studio, mais je n'ai pas eu le temps de l'allumer, à vrai dire, avant de faire mon flash. Je voulais juste noter une chose. On vient d'apprendre la mort d'André Santini. On reviendra dessus dans le journal de 11h. C'était le maire de Dissy-les-Moulineaux. On reviendra dessus comme je vous l'ai dit dans le journal
0: de
4: 11h, et également dans le journal de midi, il avait 85 ans.
0: Merci Laurence Méride, à tout à l'heure. On s'intéresse au temps d'aujourd'hui pour la Corse du Sud en ce 1er juin. Le temps est en général au beau fixe, même si les nuages, d'abord discrets, sont un peu plus nombreux l'après-midi. Toutefois, sur le Sartenay, de rares averses sont possibles en début de matinée sous un ciel encombré. Vent d'ouest à sud-ouest assez fort sur l'extrême sud. Température maximale entre 28 et 31 degrés sur le sud-ouest du département et la région de Porto Vecchio. En Haute-Corse, le ciel est souvent ensoleillé. Cependant, mi-journée, des cumuls se développent en Balagne, dans le Cortenay ainsi que sur la Castagniccia. Il laisse tomber quelques averses. Ces précipitations s'arrêtent en fin d'après-midi. Et la journée finit avec d'assez belles éclaircies. Vent d'est à nord-est, puis nord-est généralement modéré jusqu'en milieu d'après-midi. Puis atténuation, température maximale voisine de 26 à 29 degrés.
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0: 10h04 sur RCFM Monto pour vous accompagner jusqu'à 11h sur cette antenne. Dans quelques instants, nous allons parler d'exposition de 4 expos photos d'une durée de 3 semaines chacune. Ça va se passer du côté de Montigello à la salle à Mostra et ça va s'appeler l'Estade della Fotografia. En fait, ça a commencé dimanche hein, et ça se poursuit donc durant bien 4 mois. Mais avant cela, détour du côté du soleil. Alors, il fait chaud, il fait beau chez nous. Là, c'est le Brésil qu'on retrouve avec Essa Mofa, Ta Diferente.

0: Chico Buarque, c'était évidemment sur RCFM. Ce très très joli titre du Brésil qui fut un énorme succès. Vous savez, en fait, grâce à quoi ? À une bouteille jaune que l'on secoue, voilà, qui avait en fait à l'époque relancé ce titre dans une pub. C'était ressorti sur plein de compilations. Voilà, notre technicien Hugo Pietri ne voit pas de ce que je parle, parce que c'était c'était il y a longtemps à la télévision. je ne donnerai pas la marque, mais il a trouvé. Bravo, un point pour toi Hugo ce matin. Patricia Gambone, je vous le dis comme ça, est également au standard. Oui, je ne suis pas seul à la radio, hein, évidemment. Hein, il faut ouvrir les micros, il faut mettre la musique, il faut mettre les sons. Voilà. Et en plus, il faut que je paye le technicien qui est juste en face de moi à la fin de cette émission. On va parler d'un événement qui a lieu, du côté de Montijello. Dans le cadre de Scontri di Montijello, 4 expos photos feront l'Estado di Fotografia. On en parle ce matin avec Stefano Corsi di Sala a Mostra di Montijello. Il nous parle donc de l'événement qui vient de débuter ce dimanche. Une salle d'exposition ouverte il y a peu, Stéphane. Hein.
1: C'est ça, ça fait bientôt... La première expo a eu lieu au mois de mai de l'année dernière, du dessin. Ensuite, on a repris le rythme des expositions depuis septembre. Et depuis septembre, 6 artistes se sont succédés dans des expositions à peu près d'un mois et demi chacune. Alors, et là, on tente quelque chose de complètement différent.
0: Oui.
1: En concentrant 4 expositions sur un même média, en l'occurrence la photographie.
0: Voilà, ça va se passer à Mostra, à Montijello. Et c'est donc durant, puisque c'est d'ailleurs le titre hein, de l'expo, l'Estat des diafotographies, donc durant l'été, à partir du 31 mai jusqu'au 3 septembre prochain.
1: C'est ça. À l'origine, dans les expositions, on va dire, du programme annuel, il y avait des photographes. Et puis je me suis trouvé un peu compliqué, à un moment donné, coincé avec deux artistes photographes l'une après l'autre. Et j'ai trouvé que c'était pas très judicieux. Mmh. Et plutôt que de faire ça, qui est quelque chose qui me gênait, j'ai proposé aux artistes de faire un moment dédié et alors de ce défaut, de cet inconvénient du moment, d'en faire quelque chose de particulier. Et on s'est adjoint à ce moment-là deux autres photographes. Et on s'est dit, on va faire l'été de la photographie. On va relancer l'idée de... je craignais un peu que les expos l'été, ce soit... On sombre dans quelque chose d'un peu ordinaire. Et je me suis dit, tiens, on va donner quelque chose de particulier en concentrant uniquement le média de la photographie avec 4 artistes distincts.
0: Alors, Émile Tamagne, Antoine Boutafogui, Olivier Sanchez et Berbar Kersban Mazerol.
1: C'est ça.
0: Alors, pouvez-vous nous parler de ces artistes qui, évidemment, ces photographes qui sont reconnus, hein?
1: Ah oui, ce sont des photographes reconnus qui pratiquent cet art depuis fort longtemps. Et alors l'intérêt de ce style d'exposition, je voulais pas faire une exposition où chacun aurait eu 4 photos. Vous voyez, je trouvais qu'on ne retrouvait pas suffisamment d'œuvres pour retrouver la sensibilité de chaque artiste.
0: Oui.
1: J'ai préféré que l'on dédie ensemble 3 semaines à chaque artiste. Alors effectivement, chacun a son style. Émile, lui, c'était aussi un luthier, un musicien, donc son travail de photographe, il est très imprégné de ce mélange entre la musique, la photographie et aussi les instruments. Donc c'est quelque chose de très intime au niveau de ceci. C'est magnifique à voir, c'est très sensible. Antoine, lui, Antoine Boutafo, qui est quelqu'un qui est reconnu, qui a été primé de nombreuses fois, qui va nous présenter une exposition sur un travail qu'il a fait en Sicile, sur une procession, mais ça s'appelle la Passion Aena en Sicile. Là aussi, c'est extrêmement sensible. C'est un mélange subtil entre la religion, son environnement, quelque chose d'urbain, de sacré. Enfin, c'est vraiment très très beau et c'est un travail qui a déjà été primé par ailleurs. Mmh. Bon, Olivier Sanchez, c'est le local de l'étape.
0: Ouais.
1: On le connaît. J'ai demandé à Olivier s'il pouvait nous traiter une exposition sur Diente Balagna. Donc, on devrait avoir une vingtaine de portraits de Jean de Balagne. J'en ai déjà vu quelques-uns qui sont absolument magnifiques. Et je pense que les gens de Balagne s'y reconnaîtront. Et puis, il y a Bernard Casabon-Mazerolle qui, lui, est un travail un peu différent, qui travaille beaucoup sur la couleur, quelque chose qui est à partir de la photo, mais qui ressemble beaucoup à de l'aquarelle, à du coloriage, et qui est aussi remarquable et très intéressant. Donc, quatre artistes différents, dans un premier été de la photographie, on va dire, qu'il y en aura d'autres.
0: Voilà, j'allais le dire. Ce sont peut-être les prémices d'une manifestation estivale annuelle.
1: Et c'est ce qu'on va essayer de faire. L'idée étant que l'année prochaine, si tout va bien cette année, il n'y a pas de raison que ça aille mal d'ailleurs, hein.
0: Oui.
1: Mais si on a les moyens plutôt l'année prochaine de sortir de la salle et de faire quelque chose, d'aller plus vers le village et vers plus d'artistes et plus de photographes.
0: Succession de ces quatre photographes à chaque fois, 3 semaines pour donc chaque exposant, hein.
1: C'est ça. Alors, le premier, ce sera Émile Tamagne jusqu'au 20 juin. Ensuite, il y aura Antoine Boutafaux du 20 juin au 15 juillet. Olivier Sanchez, de cette date jusqu'à 8 août. Et c'est Bernard Casabon-Mazerolle qui finira de la mi-août jusqu'à début septembre.

0: Campa à l'instant sur RCF. Mais oui, vivre un beau mois de juin sur les ondes de votre radio. Où nous retrouvons à 10h17 Valérie Franceschi pour Oggi Andolone, direction la galerie Residence à Bastia, où a lieu une très belle exposition commune jusqu'à la fin du mois prochain. On y retrouve Valérie pour les Girandoloni. Pour une rencontre avec les artistes, nous sommes en compagnie notamment aujourd'hui d'Aurélie Designo-Fourfaro, de son nom d'artiste.
1: Bonjour. Allez, on va parler d'art à nouveau, cette fois-ci du côté de la galerie Residence et au marché de Bastia, où a lieu une très belle exposition collective. Bonjour Marie-Diane.
2: Bonjour Valérie. Merci de venir et de mettre à l'honneur la galerie et les artistes de la galerie. Donc cette fois-ci, c'est toute une autre thématique qui nous a demandé beaucoup de travail. D'ailleurs, je tiens à remercier tous les artistes qui ont participé, plus spécialement Marie Romagne et Bernard Casabon-Mazerolle qui m'ont vraiment beaucoup aidé dans l'implantation et la mise en place de ce vernissage qui a été pas facile. Alors des petites découvertes, des artistes confirmés comme Letty Dor, Isabelle Carouche, RK. Donc Marie Romagne et Bernard Casabon-Mazerolle qui sont des photographes. Et une petite nouvelle, je ne vais pas l'oublier, Marie-Jo Panis pour la photographie. Et une petite nouvelle que j'ai découverte, Aurélie, Disaigne au Furfaro. Elle est avec nous, je vais lui laisser la parole. Donc une belle expo qui dure jusqu'au 10 juin. Donc je vous invite à venir découvrir tous ces univers différents puisqu'on va de la peinture à la sculpture murale, à la photographie. Donc un peu de tout, venez voir, ça vaut le coup d'œil. Merci Valérie.
1: Merci Marie-Diane. On est bien accueillis. Alors ce que j'aime bien, c'est que c'est vrai, on est à Bastia, les galeries jouent le jeu. Alors noir et blanc, c'est un autre style. On était avec les dessinateurs et les peintres la semaine dernière. Et là, j'accueille notre artiste. Alors,
3: je me présente Aurélie Fourfaro, donc créatrice de Disaigne au Fourfaro.
1: C'est joli. Dites-moi, Aurélie, on va revenir un peu sur votre parcours. Vous avez commencé comment ?
3: Alors, j'ai commencé surtout des tableaux, voilà, inspirée beaucoup avec des reliefs de la matière, beaucoup par la nature. Et ensuite, j'ai un petit peu bifurqué sur des sculptures murales, toujours inspirée, voilà, beaucoup par la matière et beaucoup les reliefs. Donc, c'est pour ça que je suis très heureuse de vous présenter ma collection « Materia Viva ». À venir voir à la galerie jusqu'au 10 juin.
1: Materia Viva, on est avec des œuvres qui sont comme, oui, effectivement, des sculptures murales. Il y a beaucoup, alors je dis de l'or, pas de l'or, design, enfin, non, j'imagine que non.
3: Oui, il y a certaines.
1: Il y en a quand même, faut pas le dire.
3: Il y a certaines sculptures, voilà, les deux, donc or ou faux, ou donc qui sont à base donc de feuilles d'or à la base de 24 carats. Voilà.
1: C'est vrai quand même, oui.
3: Oui, oui, un petit peu d'or, bien sûr.
1: Sous protection.
3: C'est ça, sous protection. Et donc, du coup, j'ai vraiment voulu donner à chacune de mes œuvres un nom, en fait, en rapport avec justement toutes les matières. On peut retrouver Mar et qui est, voilà, que je vous invite à venir découvrir.
1: Et par exemple, celle-ci, qu'est-ce que c'est ?
3: Celle-ci, c'est, en fait, j'ai intitulé Or, ou justement, parce que j'ai joué aussi beaucoup avec la lumière. Hein, l'or capture la lumière. Et c'est vrai que les reflets permettent d'apporter une luminosité et surtout ces vagues qui permettent. Ouais, voilà, exactement. Qui sont, pour moi, qui représentent aussi le soleil et la vie, en fait. Voilà.
1: C'est vrai. Disaigne Fourfaro, la galerie Residence, exposition commune jusqu'au mois de juin prochain avec Marie Romagne, Bernard Casaban, Mazerolle, Isabelle Carbuccia, Letty Dor, Arte MJ, RK et Disaigne Fourfaro qui est avec nous. On va retrouver notre invité dans quelques instants sur ICI RCFM. A tout de suite.
0: A tout de suite Valérie sur ses ondes. Ce sera après Johnny Clegg, Nsavuka, avec ce classique hommage à Nelson Mandela.

0: 10h26 sur RCFM en ce lundi 1er juin. Bonne fête, bonne fête, bon mois de juin à toutes et tous. Aujourd'hui, à l'écoute, merci, à l'écoute d'RCFM. Direction la galerie Residence Avacia, où a lieu une très belle exposition. On y retrouve Valérie et Franceschi pour les Girandoloni, en compagnie de l'artiste design Fourfaro. Expo donc à découvrir jusqu'au 10 juin prochain.
1: On retrouve notre invité, Design Fourfaro.
2: Je voulais surtout aussi remercier Marie-Diane Lec, donc de la galerie Residence, pour m'avoir contactée, m'avoir fait confiance.
1: Comment vous a trouvé ?
2: Tout simplement sur les réseaux sociaux, voilà, parce que j'ai commencé à partager mon travail déjà il y a un petit moment. Et c'est vrai qu'elle a été séduite par mon travail, donc je suis très heureuse de vous le présenter aujourd'hui. Et donc l'exposition durera jusqu'au 10 juin pour les personnes qui n'ont pas pu être présentes au vernissage.
1: Tout à fait. On va se tourner vers cette œuvre, Design Fourfaro. Alors celle-ci, c'est à nouveau une sculpture sur peinte, hein, je dirais magnifique. Côté or, qu'est-ce qu'elle représente ?
2: Celle-ci, elle est intitulée Fogo. Justement parce qu'elle représente tout simplement, elle m'a été inspirée par la flamme, par tout ce qui peut être représenté, la flamme qu'on a en nous en fait, et la vie en fait, voilà. C'est tout vrai. Simplement hein, ouais.
1: Oui, il y a un côté très positif dans ce que vous faites. Hein.
2: Oui, j'essaye de donner beaucoup de positif, comme je suis d'ailleurs dans la vie, et m'entourer beaucoup aussi de personnes positives, et voilà.
1: C'est une belle philosophie.
2: Oui, c'est très important, justement. Après, c'est vrai que pendant mes moments où je sculpte ou je travaille mes peintures, j'aime justement me retrouver seule, voilà, avec ma musique. C'est important aussi pour moi.
1: C'est vrai que j'ai beaucoup d'artistes qui écoutent de la musique et qui se concentrent sur eux-mêmes. Par exemple, j'avais fait l'interview du peintre Jean-Pierre Saville, qui expose pas très loin à la Galerie Noiré-Blanc. Il me disait: j'écoute du jazz et je peins. Allez, vous, qu'est-ce que vous écoutez comme musique ?
2: Moi, j'écoute principalement des variétés françaises, des artistes très connus, ce qui peut m'encourager et me faire du bien, voilà, m'évader pour pouvoir créer en toute simplicité.
1: Vous écoutez RCFM de temps en temps ou ça parle trop ?
2: Oui, j'écoute RCFM et oui, bien sûr, hein, j'adore tout ce qui touche à la culture corse, bien entendu.
1: Derrière nous, il y a une sculpture qui est... Celle-ci, elle n'est pas peinte aux feuilles d'or, alors c'est comme un, on dirait presque, comment on pourrait la définir, pas un escalier, mais quelque chose de tombant, comme un ruban qui est accroché à un mur. Matière brute, quelle matière d'ailleurs ?
2: Je vais vous dire justement cette sculpture, comment je l'ai intitulée, donc ça va peut-être vous donner un petit aperçu. Reina Rosso, donc voilà, m'a été inspirée, voilà, aussi par le sable, les dunes en fait, hein, voilà, tout ce qui est
1: nature.
2: Tout ce qui est nature. Isula Rose, voilà, et j'ai voulu l'appeler Reina Rose.
1: Tout ça, c'était en vous depuis longtemps, j'imagine, Design Fourfaro.
2: C'était en moi depuis toujours, depuis l'enfance. J'ai toujours dessiné, voilà, ma toile, la première, je l'ai réalisée, j'avais même pas 18 ans. Et c'est vrai que par la force des choses, j'ai fait un tout autre métier, voilà, dans la comptabilité, donc il n'avait rien du tout à voir. Mais cette flamme, justement, voilà, on parlait tout à l'heure de Fogo, elle m'a jamais quittée, en fait. Donc, et aujourd'hui, je suis fière de vous présenter mon travail et je suis très honorée d'être accueillie par Marie-Diane Lec au sein de la galerie Residence.
1: C'est un beau moment. On va vous retrouver pour notre troisième et dernière partie d'émission. Design Fourfaro, des artistes, exposition collective du côté de la galerie Noir et Blanc de Bastia jusqu'au 10 juin. On se retrouve dans quelques instants.
0: Pas de problème, Valérie. À dans quelques instants pour la suite de cette belle découverte.

0: Sia, c'était Gimme Love sur RCFM. On poursuit, on termine avec notre girandolone du jour, Valérie Franceschetti, qui est allée pour nous du côté de la galerie Residence à Bastia.
1: Du côté de la galerie Residence à Bastia jusqu'au 10 juin prochain, exposition collective. On retrouve notre invitée pour la troisième et dernière partie d'émission. Elle est avec nous, design Furfarou. Elle a aussi un petit... Alors, faites voir, Matera, Materia Viva, c'est très beau ce que fait Design Furfarou. C'est de la matière, différentes couleurs, différentes formes. Ce sont des sculptures. On va parler de cette sculpture bleue qui s'appelle Marie. Alors là, on comprend que c'est Simone de Oumar.
2: Exactement. Mar est tout simplement parce qu'elle m'a été inspirée par les vagues et la mer hein, qu'on a à perte de vue autour de chez nous. Voilà, c'est vraiment... Et ce bleu profond que vous pouvez retrouver sur cette sculpture murale.
1: Oui, très jolie. Un peu, voilà, ça c'est la mer. De ce côté-là, on est aussi dans les flots, sur le mur. Qu'est-ce que vous utilisez comme matériau ?
2: J'utilise un composite donc que je transforme et que je travaille.
1: Dans votre secret ?
2: C'est ça, exactement. Vous savez que les artistes ne dévoilent pas toujours tous leurs secrets et ça me prend beaucoup, beaucoup de temps. Voilà, en tous les cas, j'y mets vraiment beaucoup, beaucoup de passion, beaucoup d'amour et beaucoup de temps, hein, en fait. Voilà.
1: Alors, on ne va pas livrer, on ne va pas dire ce qu'est ce composite parce que chacun a ses petits secrets, c'est comme les chefs cuisiniers. Mais on peut dire que vous y mettez beaucoup de choses, que vous l'avez trouvé par hasard. Comment ça s'est passé?
2: Tout simplement, en fait, j'ai cherché comment me reproduire voilà, ce design.
1: Ce design, oui.
2: Oui, pardon. Et c'est vrai que j'ai tenté beaucoup, beaucoup de fois voilà, d'avoir ce résultat. Et je ne mets pas toujours la même matière dessus. Voilà, il faut savoir que vous pouvez voir même celui à l'entrée. Donc lui qui s'appelle Terre, donc qui est un peu granuleux. Vous pouvez le voilà.
1: J'ai à peine à l'idée.
2: Yeah. À peine. Et mi piace.
1: Mare, hai de messo a peine di da quoi in de quel lui si chiama mare.
2: Yeah.
1: Et puis or, enfin or, non, pas tout à fait or, celui-ci c'est faux.
2: Voilà.
1: Il n'y a pas un tigre à l'intérieur.
2: Non, non, pas du tout. Non, non, il ne mord pas et voilà.
1: Alors, prochaine inspiration, quand vous êtes rentré ici par exemple à la galerie, il y a l'étoile magnifique de Letty Dor, il y a l'étoile d'Isabelle Carbouche. Qui a son style, chacun son style, voilà. Qu'est-ce que ça vous inspire ?
2: Ça m'a inspiré beaucoup de bonheur, voilà, de joie. Quand je suis rentrée, j'ai vu cette explosion de couleurs et je trouve que ça matche, voilà, parfaitement. Et c'est pour ça que vraiment, j'invite chaque personne qui pourrait avoir envie de venir jeter un œil
1: à venir
2: avant le 10 juin, même si voilà, s'ils n'ont pas pu venir pour le vernissage.
1: Oui, et puis là, vous allez être plongé. Alors là, il y a des étoiles d'Erka qui sont magnifiques aussi. On est dans le style un peu abstrait, un peu... c'est tout autre chose.
2: Oui, on a aussi également voilà, des vases. Et c'est vrai qu'on a des bustes, des sculptures sur pied. Donc c'est vrai que c'est un mélange vraiment très intéressant qui vous attend.
1: Merci à vous, Design Furfarou. Merci, au revoir.
2: Merci beaucoup à vous.
1: Notre émission se termine, on se retrouve demain et on restera du côté de la galerie Residence. Cette fois-ci, je vais vous faire découvrir un couple vraiment fantastique de photographes. Marie Romagne et son compagnon Bernard Casaban-Mazarol. Ils exposent dans la galerie Residence. Marie expose les affranchis, des photos superbes, très colorées. Et en face, ce sont les photographies de Bernard Casaban-Mazarol. On se retrouve demain, toujours du côté de la galerie Residence à Imbastia, pour découvrir cette expo qui a lieu jusqu'au 10 juin prochain. À demain.
0: À demain, Valérie. Merci pour cette émission. Cadiluna arrive sur l'antenne avec Confina di Sempre. Et puis dans quelques instants, nous retrouverons Alex Negroni qui nous parlera d'une une belle fin de semaine à Gaza, di Lingue et Imbastia, avec notamment un concours de polyphonie, pas d'IEL exactement, très très connu. C'est la troisième édition cette année.

0: 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Donc, c'est un spectacle original qui allie trois arts, celui de la danse du cirque, avec la compagnie Les Mines de Rien, la musique techno, avec Pasqua Pancradi, et des voix live, des chanteurs, polyphonie, avec le groupe Una Viarano. Et ce spectacle-là a pour fil narratif la langue corse, donc depuis sa naissance, je dirais, Kuanana, ou gantoui ou drawai, ou cou adribiera, ou gantoui la mort, cou zérinadu, pour a vide, a morte, a messa, i morti, di ganti e lote, di uria quiste, pour quelli odinki. Et, ces voix-là, ils vont être accompagnés de la musique techno, et puis, les danseuses danseront, l'art du cirque, sur un mât chinois de 6 mètres d'eau. Donc c'est vraiment un spectacle original, une création que l'on veut moderne, qui raconte l'histoire de notre langue, et on espère trouver un public nombreux et très large, parce que c'est quelque chose de très original et à ne pas manquer. Et on terre soudain, pour perché di Giagliazera, et ben Ada e Sevata in tre tempi. C'est une surprise. Donc on invite le public à rejoindre A Gaza di Lingue ce vendredi 5, très nombreux, comme on l'invite aussi pour le lendemain, également, samedi 6. Indo e Guidinu continuera nous e restituzione di Pradigalingua con spedaculo famoso Lingua d'Or. Donc, Pradigalingua, durant toute l'année, et puis maintenant, depuis 10 ans, met en place des ateliers immersifs en langue corse, où on peut y apprendre la polyphonie, le chant, le violon, la guitare, ou quadrille, yawa, et pas un doria usè a commedia musicale e iso zideli qui di noi ad esso spedaculo tremendo. Donc la restitution se fera à partir de 18h jusqu'à 20h à peu près. Durant ce temps-là, le réseau Canopé propose un barolo mio amico francese, scusate, una mostra un antapasquale bauli, donc entre chaque restitution les grands et les petits, parce que c'est adapté aux enfants, hein, pourront visiter cette exposition et curimi una barola un antapasquale bauli e poi si gompia sa terza serata di A Gaza di Lingue in festa cu gruppo famoso Balagna autore mezzo. Voilà. Et on y vient, hein, c'est ce sur quoi vous m'avez porté avec la troisième édition du concours de Padier, là. 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
1: Et bien voilà, c'est parfait.
0: Et couvert la présentation, les diagouettes erradées.
1: Bravo, merci Alex pour ta présentation.
0: Una buona giornata.
1: Buona giornata.
0: Buona giornata a tutta la squadra e a tutti l'auditori di RCFM.
1: Ti ringrazio. Merci.
0: Buona giornata.
1: Ciao, ciao. Merci. Et un petit bonjour à Paul et Lisa Marie, peut-être qui nous écoutent ce matin sur RCFM. La suite. C'est le retour de la musique avec Edouille Sardaigne dans RCFM Et dans quelques instants, eh bien, nous retrouverons

Notamment Evelyne Fontana pour RIB. Et puis après, elle sera de retour à 11h en direct. Saveria Sargentini, on la retrouvera également au micro avant le jeu.

0: Douillet Sardaigne, c'était Stéphane Casalta et Rosila Libertad sur RCFM. Je vous le disais, on retrouve à présent Evelyne Fontana pour Ribe. C'est une spéciale pêche en étang cette semaine. Le sujet de la prolifération du crabe bleu dans les étangs de notre île préoccupe les pêcheurs et les observateurs de la faune insulaire. Evelyne a rendez-vous avec le naturaliste Paul Pauli et Jean-Louis Guaité, les patrons pêcheurs à Bigoulia. Eh bien, nous sommes sur les bords de l'étang de Tiourlinou.
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4: 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Dunque, bon, la situazione è complicata.
3: Vous l'avez anticipé, c'est-à-dire que vous avez vu venir la problématique. Vous avez alerté il y a déjà quelques temps. Et malgré tout, l'arrivée a été brutale. Ça a été une invasion carrément.
4: Absolument. On avait vu les premiers individus à l'étang d'Urbino il y a peut-être une quinzaine d'années de ça, ou peut-être une vingtaine d'années. Mais deux, trois individus. Et depuis deux ans, ça a explosé. On l'a anticipé, oui, parce qu'avec l'Office d'environnement, on a fait quelques démarches. On est allé en Occitanie. Ils étaient impactés bien avant nous. Ils ont depuis réglé le problème parce que financièrement, la région Occitanie
3: a d'autres moyens
4: que les nôtres. Hein. Donc, ils ont réussi à verser un salaire aux pêcheurs professionnels. Et de fait, ils sont restés sur place à pêcher le crabe bleu. En plus, ils ont la vente auprès des Asiatiques. Ils ont une colonie asiatique sur le continent que nous n'avons pas ici. Ça fait qu'ils ont réussi à vendre. Et de ce fait, là, j'ai eu justement hier quelques infos. Il réapparaît en Occitanie, mais faiblement. Donc, ils ont apparemment, pour le moment, réglé le problème.
0: Merci Evelyne. Sujet écouté en intégralité mercredi à 13h et 20h sur ces ondes. 10h56, elle vient d'arriver dans les studios. C'est Saveria Sargentini.
5: Bonjour Anto, salude.
0: Salude, Saveria, comment vas-tu?
5: Bah et tout, tout va bien?
0: Tout va bien, en pleine forme. On sait qu'à partir de 11h02, 11h03, on va vous retrouver.
5: Exactement, exactement. Nouvelle semaine, nouveau cadeau, les questions sont prêtes.
0: Qu'est-ce qui a gagné aujourd'hui?
5: Alors aujourd'hui, tous les joueurs, je l'annonce sur cette antenne,
0: attention,
5: tous ceux qui joueront dans Hindouina gagneront un pass pour deux personnes pour Création à Bastia. Et puis il y aura également une fouta pour le gagnant du jour, hein, pas pour tous les joueurs, juste pour le gagnant du jour, ça sera la fouta évidemment.
0: Ils participeront
5: au tirage au sort de vendredi et je leur dirai tout à l'heure quel sera le cadeau pour le tirage au sort. Restez bien avec nous.
0: Et c'est moi qui vais faire le tirage au sort de vendredi.
5: Exactement, c'est toi Antoine.
0: C'est exceptionnel.
5: Exactement, ça va être génial.
0: On écoute tout de suite Corinne Charby, pile ou face? Tu connais le morceau ou pas?
5: Non, mais je dis face.
0: Les années 80, les souvenirs. Et dans quelques instants, le retour de l'info à 11h sur ICRCFM.

0: C'était Corinne Charby, je vous dis à demain pour Les Experts. Il est précisément 11h. Le retour de l'info tout de suite sur RCFM avec notre journaliste.
1: Bonjour, il était l'un des plus anciens maires d'Île-de-France encore en activité. André Santini est mort la nuit dernière à l'âge de 85 ans. Issu d'une famille corse mais né à Paris, il a toujours vécu et exercé sur le continent, maire d'Issy-les-Moulineaux depuis 1980. Réélu en mars dernier, ancien ministre dans les années 80 sous Jacques Chirac. Il était réputé aussi pour son humour vache, ses colères légendaires et son penchant pour le cigare. La fin de la carrière d'André Santini avait par ailleurs été marquée par des poursuites pour harcèlement sexuel et morale. Après un processus qui aura duré 4 ans, le texte sur l'autonomie de la Corse arrive enfin à l'Assemblée nationale dès demain, en commission des lois, puis à partir du 16 juin, le projet de loi qui vise à inscrire la Corse dans la Constitution sera examiné dans l'hémicycle par les députés. Un débat public qui fait déjà l'objet d'une quarantaine d'amendements, dont un pour intégrer dans le texte la reconnaissance du peuple corse. Des billets d'avion entre la Corse et le continent bientôt légèrement moins chers grâce à la baisse de montant d'une taxe mise en place par le gouvernement sur les liaisons aériennes soumises à obligation de service public. Elle prend effet aujourd'hui, cette baisse. Lille est concernée dans un communiqué. Air Corse qui a annoncé par la suite que les tarifs résidents retrouvent leur niveau d'avant. Les billets aller-retour devraient coûter 10 euros moins cher à peu près. De nouvelles sanctions annoncées par les autorités pour les comportements dangereux sur l'eau dès cet été. Le ministère de la mer pourrait mettre en place 2 amendes. Une pour la conduite d'un bateau en état d'ivresse manifeste et l'autre pour le défaut de maîtrise du navire, notamment en cas de vitesse excessive ou de manque de vigilance. Et puis, c'est une excellente nouvelle pour les fans de Céline Dion. La star québécoise prolonge ses concerts à Paris après septembre et octobre. Elle annonce 10 dates supplémentaires l'an prochain, en mai 2027. Toujours à la Défense Arena, billetterie ouverte de mercredi à vendredi. Soyez vifs.
2: Bonjour à Laurence.
1: Bonjour, ça vous intéresse un concert de Céline Dion ou pas?
2: Je ne me prononce pas.
1: Moi, je me prononce à votre place.
2: Non, mais
1: je vous entends chanter. Parfois, le studio est fermé. Je vous entends chanter alors qu'on est dans l'open space.
2: Je ne veux pas me porter la poisse, Laurence. Chut.
1: Vous les aurez, vos places.
2: On espère.
0: Grâce à Laurence Méride.
1: Grâce à moi. Et Anto qui est toujours là, d'ailleurs.
2: Exactement.
0: Mais je vous laisse.
2: Il veut des places, lui aussi, il veut des places. Merci Laurence.
1: À demain.
2: Allez, à demain. Corse aujourd'hui, un ciel souvent ensoleillé en mi-journée. Des cumulus se développeront en Balagne, dans le Corteney, ainsi que sur la Castaniche. Ils laisseront tomber quelques averses, mais les précipitations s'arrêteront. En fin d'après-midi, les températures maximales en Haute-Corse voisinent de 26 à 29 degrés et 20 degrés sur le relief. En Corse du Sud, le temps est au beau fixe, même si les nuages, là aussi, qui seront discrets au début, seront un peu plus nombreux dans l'après-midi. Toutefois, sur le Sartenay, de rares averses seront possibles et les températures maximales en Corse du Sud entre 28 et 31 degrés. Sur le sud-ouest du département, la région de Portibétiou.
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2: Salut à toutes et salut à tous. Isso Félix, j'ai dit Ridroa. En ce début du mois de juin, eh bien, il est temps de jouer. On est le 1er juin et il est 11h03 sur RCFM. On est ensemble jusqu'à midi. Un seul numéro à composer. Ugunishi, de Zerogo, à Trudantaji, Kedrantaoui, Bintioui, Wintioui. Et en attendant vos appels, eh bien, on va écouter Nathalie Mbruglia, Torn sur RCFM.

0: C'était Nathalie Imbruglia, Torn sur RCFM.
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0: Salut à toutes, salut à toutes. Un piaget di ritroa vidanta l'onde di RCFM et peu ouge trouillou. Indouina, bonjour à toutes et à tous. Je suis ravie de vous retrouver en ce lundi 1er juin et cette semaine. Eh bien, sachez que tout les joueurs, toutes les personnes qui appelleront pour jouer dans Indouina gagneront un carton d'invitation pour deux personnes pour la journée à Créa d'Urne et Bastia du 11 au 13 juin. Ces cartons seront à retirer à la radio directement. Et puis pour les gagnants du jour, pour ceux qui gagneront, il y aura une fouta en plus, notre fouta estivale à emmener partout, à la plage, à la rivière, à la piscine, où vous voulez. Et puis vendredi, le fameux tirage au sort hein, pour les gagnants, une nuitée le 13 juin, plus une invitation pour la soirée. Voilà, vous avez un beau programme cette semaine. Vous nous appelez au 04 95 32 22 22. Je rappelle que tous les joueurs eh bien, gagneront ce carton d'invitation pour deux personnes, pour Créa d'Urne et Bastia du 11 au 13 juin. Et je crois qu'on a déjà un auditeur.
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0: Didier, comment ça va?
2: Très très bien.
0: En forme?
2: Pas toujours.
0: Ça fait longtemps que vous n'avez pas joué là. Vous revenez, vous revenez en force.
2: Oh, bien.
0: Bon, quel est le programme aujourd'hui, Didier? Dites-moi.
2: Oh, je vais me promener un peu.
0: Ah, très bien, ce début du mois de juin.
2: Oui,
0: bon. Ben, super. Vous êtes prêt, Didier? On commence?
2: Oui, on y va.
0: Allez, Didier, première question. Qu'est-ce que l'amoxicilline? Est-ce que c'est un antiviral? Est-ce que c'est un antihistaminique? Ou est-ce que c'est un antibiotique?
2: La première.
0: Et non, ce n'était pas ça, Didier.
2: Mais tant pis pour moi.
0: Allez, qu'est-ce qu'une mer épicontinentale, Didier? Alors là, il y a deux réponses. Est-ce que c'est une mer qui surmonte un continent émergé? Ou est-ce que c'est une mer qui borde des terres?
2: Ben, c'est qui borde des terres,
0: avant. Eh oui, une bonne réponse, hein, Didier. Qui a composé l'ode à la joie, Didier, l'hymne de l'Union européenne? Est-ce que c'est Mozart? Est-ce que c'est Beethoven? Ou est-ce que c'est Wagner?
2: Moi, je crois que c'est Mozart, non?
0: Et non, ce n'était pas Mozart. Allez, dernière question, Didier. Quel écrivain espagnol est l'auteur de Don Quichotte? Est-ce que c'est Tirso de Molina? Est-ce que c'est Lope de Vega? Ou Miguel de Cervantes?
2: Cervantes.
0: Eh oui, Miguel de Cervantes. Bonne réponse. Hein. Il est évidemment espagnol. C'est un écrivain majeur du siècle d'or. Et le roman raconte les aventures, évidemment, donc, hein, de Don Quichotte d'Alonso Quirano. Et il se prend pour le chevalier errant, Don Quichotte, et parcourt l'Espagne avec son écuyer. Là, vous aviez la bonne réponse. Bravo, Didier. Et puis l'ode à la joie, c'est Mozart. La mélodie qui est devenue l'hymne européen provient du quatrième mouvement de la neuvième symphonie de Ludwig von Beethoven et pas... Mozart, voilà. Et puis pour la mer épicontinentale, vous aviez également la bonne réponse. Bravo. C'est bien une mer qui borde hein, des terres. Les exemples qu'on peut donner, eh bien voilà, le golfe Persique. Je vais y arriver. La mer du Nord, la baie d'Hudson, la mer Adriatique, et tant autres. Et puis l'amoxicilline, c'est un antibiotique, Didier. Hein. C'est de la famille des pénicillines. Vous savez, utilisée pour traiter les infections bactériennes. Bon, on a deux points en question. Allez, tout doux. Bien. On commence tout doux, mais c'est bien. On passe au blind test, si vous voulez
2: bien. Allez,
0: c'est parti.
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0: Allez, première chanson, Didier.

0: Alors Didier, vous reconnaissez cette voix?
1: Félix.
0: Eh oui, Félix, bonne réponse. Est-ce qu'on a le titre de la chanson, Didier?
1: Non.
0: Torna peine de Félix Didier. Allez, vous aviez quand même l'artiste, hein, Félix, c'est une bonne réponse. Allez, on passe à la deuxième. Alors Didier, une petite idée.
1: Ah oui, Queen.
0: Queen. On a le titre.
1: We will rock you.
0: We will rock you. Bravo Didier. Eh bien Didier, bravo. On a un total de 5 points là.
1: Ah, c'est bien.
0: Bravo, bravo à vous. Et sachez que eh bien, vous gagnez d'office aujourd'hui. En tout cas, vous gagnez le pass pour le carton d'invitation pour deux personnes pour Création. On est à Bastia du 11 au 13 juin. Et puis si vous gagnez, que vous êtes le gagnant aujourd'hui, vous aurez la fouta évidemment en plus et la participation au tirage au sort de vendredi.
1: C'est bien, je pensais les prendre tout à l'heure. Ça
0: oui, il faudrait prendre, voilà, passer les prendre à la radio, comme je l'ai précisé. Eh bien, écoutez, si vous êtes à côté, on vous attend.
1: Avec plaisir,
0: eh bien, restez bien à l'écoute d'RCFM.
1: Oui,
0: il n'y
1: a pas de soucis. Oui,
0: Allez, Didier, après, tout. Merci à vous. 11h13 sur RCFM. Je vous rappelle que tous les joueurs, aujourd'hui, eh bien, repartiront, gagneront un carton d'invitation pour passer une journée à Création et Bastia du 11 au 13 juin. C'est un carton d'invitation pour deux personnes. Allez, c'était Didier avec nous qui a comptabilisé 5 points. Et puis, on passe un peu à la musique avant d'avoir vos appels et reprendre nos questions. Couidor, Adali, Widia, Nadila, Albanantar, TFM.

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Et son de jour et celle dit minou dit on attend vos appels 04 95 32 22 22 pour rappel un carton d'invitation pour passer une journée à Créadion et Bastia pour deux personnes du 11 au 13 juin. Et ça, c'est pour toutes les personnes qui participent. Donc, même si vous ne gagnez pas, vous repartez avec un carton d'invitation à venir récupérer à la radio. Et puis évidemment, pour le gagnant du jour, les gagnants, eh bien, il y a les gagnants de la semaine, il y a la fouta à remporter, hein, pour ceux qui gagneront, évidemment. Et puis, il y aura le tirage au sort de vendredi, comme d'habitude. Alors, on attend vos appels. Tiamad et Joami, 04 95 30 8 20 8 20 8. C'était Didier, notre premier participant. Donc, on vous attend. En attendant, eh bien, on écoute les Jackson 5, ABC sur RCFM.

0: Jackson 5, ABC sur RCFM. Allez, 11h20, on attend vos appels. Il est toujours temps, évidemment, de nous appeler. 04 95 32 22 22 à gagner. Et surtout, tous les joueurs sont gagnants aujourd'hui. Je vous le disais, un carton d'invitation pour une journée, pour deux personnes à Créadion et Bastia du 11 au 13 juin. Et puis le cadeau pour le gagnant du jour, c'est notre magnifique fouta, hein, qu'on emmène à la rivière, qu'on emmène à la piscine avec l'été qui arrive. C'est le cadeau parfait. Et puis évidemment, si vous gagnez aujourd'hui, vous participerez au grand tirage au sort de vendredi. Mais pour ça, il faut nous appeler. Allez, on vous attend. Je suis avec Hugo à la technique et Patricia au standard. Nous n'attendons plus que vous. Et on va écouter tout de suite Mylène Farmer. C'est à qui le tour ?
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0: C'est à qui le tour, Mylène Farmer sur RCFM.
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0: Et Jean-Christophe est avec nous. Bonjour Jean-Christophe.
2: Bonjour.
0: Comment allez-vous aujourd'hui?
2: Ah super, je suis trop content aujourd'hui.
0: Ah bon, dites-moi, pourquoi?
2: J'ai ma journée de repos et juste un petit parapluie, ça va suffire. Juste un petit parapluie, ça suffira, je pense. J'ai pris le gros, mais le petit, ça suffira.
0: Eh ben, écoutez, au moins, il fera pas trop chaud. Enfin, j'espère. Peut-être, ça rafraîchira un petit peu par rapport aux températures qu'on a eues. Bon, là, vous êtes de repos, alors, Jean-Christophe.
2: Oui.
0: Et du coup, quoi de prévu? Vous faites quelque chose de spécial?
2: Oula, bon. Plein de choses, hein.
0: Ah, eh ben, très bien. Vous avez un programme bien rempli.
2: Je vais m'occuper de ma fille, hein, qui est avec moi, là.
0: Ah, d'accord. Et bonjour à votre, à votre fille. Quel âge elle a, votre fille?
2: Elle a 20 ans.
0: Ah, de grande fille, oui.
2: Grande d'accord. Fille, ouais.
0: Et oui, ben on l'embrasse aussi. Hein. Elle va jouer avec vous? Vous jouez tous les deux?
2: Ah, elle m'aide pour les chansons internationales.
0: D'accord, très bien. Eh bien, écoutez, on va commencer par les questions, et puis les chansons, ça sera juste après, d'accord?
2: Allez, c'est parti.
0: Allez, on commence. Jean-Christophe, comment nomme-t-on la spécialité médicale qui porte sur les maladies du sang? Est-ce que c'est l'hémiologie ou est-ce que c'est l'hématologie?
2: Hématologie.
0: Eh oui, bonne réponse. Comment nomme-t-on, Jean-Christophe, un polygone à sept côtés? Un octogone, un énéagone ou un heptagone? Octogone, énéagone ou heptagone?
2: On va dire le... pas l'octogone, l'autre là, mais je sais plus ce qu'on m'avait dit.
0: Alors, les deux derniers, c'est énéagone ou heptagone?
2: Alors, on va dire hepta, allez.
0: Eh oui, hepta, hein, bonne réponse. Jean-Christophe, parmi les films suivants, lequel n'a pas été réalisé par Steven Spielberg? Gladiator, E.T. ou Il faut sauver le soldat Ryan?
2: Gladiator.
0: Eh oui, bonne réponse. Dernière question. Le diplomate, c'est un gâteau avec... de la ganache, des fruits confits ou de la crème pâtissière?
2: Ouf, bah, je ne sais pas du tout. Alors là, je vais dire au hasard. Hein. Je vais me faire tuer, mais je vais dire au hasard. Je vais dire la crème pâtissière.
0: Et non, c'est avec des fruits confits, hein, diplomate. Le diplomate, c'est un gâteau qui date du 19e siècle. Il marie des morceaux de brioche imbibés, agrémentés de fruits confits, de vanille et parfois d'un trait de rhum. Et puis pour le film qui n'a pas été réalisé par Steven Spielberg, vous aviez la bonne réponse, hein, c'est bien Gladiator, puisque Gladiator, c'est Ridley Scott, hein, sorti en 2000 avec Russell Crowe. Et puis le polygone, ouais, à cet côté, heptagone. Hein, et oui, bonne réponse, hepta qui vient du grec hepta, évidemment. Et puis, la spécialité médicale qui porte sur les maladies du sang, c'est bien l'hématologie. Allez, 3 points en question, bravo. Et puis, on merci. Passe au blind test. On y va.
2: Hop, allez, c'est parti.
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0: Première chanson, allez, à l'international pour votre fille, on y va. Alors, c'est à l'international, mais ça date un petit peu.
2: Ouais, c'est mieux. Bob Dylan,
0: celle-là, vous l'aviez. Bravo. Est-ce qu'on a le titre, Jean-Christophe?
2: J'ai pu écouter un peu la chanson.
0: Allez, un petit peu.

0: Alors, Jean-Christophe, une petite idée.
1: Il ne le dit pas, hein. Il n'a pas dit le
0: mot. Oui, il a dit.
1: Hurricane.
0: Hurricane, évidemment. Bravo à vous. Allez, deux points. On passe à la deuxième chanson.

0: Ça vous dit quelque chose, Christophe? Jean-Christophe, pardon.
1: Groupe Corps, c'est Diramond.
0: Diramond, bravo. Et le titre, est-ce qu'on l'a?
1: Memoria.
0: Ah, Memoria, bravo. Eh bien, écoutez, c'est un sans faute, là, au
1: Blind Test. Elle est belle, la chanson, hein. Elle est belle, la chanson.
0: Très belle, très très belle. 7 points, bravo à vous, Jean-Christophe, et à votre fille, du coup. Vous remportez, évidemment, comme tous les joueurs, comme je le disais, eh bien, le carton d'invitation pour deux personnes, pour une journée, pour Création et Bastien, hein, du 11 au 13 juin. Donc ça, c'est à récupérer sur place à la radio. Puis si c'est vous le gagnant du jour, eh bien, c'est la fouta. Voilà. Eh bien, écoutez, on vous embrasse tous les deux. Merci d'avoir joué avec nous.
1: Bonne chance à tout le monde et appelez.
0: Merci. Merci beaucoup, Jean-Christophe. Après, tout. Sogwazi. Ah ben, Sogwazi, on est déjà aimé, Zonanta RTFM. Et Jean-Christophe et sa fille étaient avec nous. Ils ont réalisé un total de 7 points. Donc, si vous voulez vous mesurer à eux, voilà, vous nous appelez au 04 95 32 22 22. Et tout de suite, Felicita sur RCFM.

0: La Felicita sur RCFM.
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0: Allez, on est avec Didier, on est avec Jean-Christophe et on prend un dernier auditeur. Donc n'hésitez pas à 04 95 32 22 22. Il vous suffit d'appeler pour gagner aujourd'hui. Si vous appelez, c'est le carton d'invitation pour une journée pour deux personnes à Création et Bastia du 11 au 13 juin à récupérer sur place à la radio. Puis si c'est vous qui gagnez aujourd'hui, ça sera la Fouta, la super Fouta à emmener partout cet été. Et puis le tirage au sort, le fameux tirage au sort de vendredi. Allez, baspetem, o amigui, et tishtema sante, intanto, agidar, et o agabondo, dit Jean-Paul Poletti.

0: Sarai Wagabondo, Jean-Paul Paulet in Antarctica FM.
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0: Marie est avec nous. Bonjour Marie.
2: Bonjour, comment allez-vous?
0: Ça va bien et vous?
2: Ça va bien.
0: Alors, quoi de prévu en ce lundi 1er juin? Dites-moi tout.
2: Oh là, ce matin c'était grand ménage. Alors cet après-midi, ça sera repos.
0: Ben évidemment,
2: voilà, hein. Roland-Garros.
0: Après le grand ménage, devant Roland-Garros, beau programme.
2: Oui.
0: D'accord, fan de tennis, Marie?
2: De tous les sports, pratiquement.
0: Eh bien, d'accord, très bien. Donc là, vous vous régalez en ce moment, hein, le sport,
2: ah, là,
0: le sport
2: oui.
0: est à l'honneur.
2: Oui.
0: Bon, eh bien, ça serait bien de gagner aujourd'hui, bon.
2: Le candidat précédent était très fort.
0: Et oui, c'est vrai qu'il a, il a réalisé 7 points, Jean-Christophe, mais tout est possible. Donc, on commence par les questions, et puis ensuite, ça sera le blind test. Ok, Marie?
2: Ok.
0: Allez, c'est parti. Première question, Marie. Quel animal peut être marteau, tigre ou pèlerin? La baleine, le requin ou le moustique?
2: Le requin.
0: Eh oui, bonne réponse. À quelle époque, Marie, l'intrigue pardon, du film Ben-Hur se déroule-t-elle? À l'époque de la démocratie athénienne, à l'époque de l'Empire romain ou au Moyen-Âge?
2: L'Empire romain.
0: Eh oui, bonne réponse. Qu'est-ce qu'un épicentre, Marie? Le point souterrain qui est le foyer du séisme ou le point de l'écorce terrestre qui est au-dessus du foyer du séisme?
2: L'épicentre,
0: oui.
2: Première
0: réponse, le point souterrain qui est le foyer du séisme ou le point de l'écorce terrestre qui est au-dessus du foyer?
2: Non,
0: du
2: je
0: séisme.
2: Pense que c'est la première réponse.
0: Et non, c'était la deuxième. Oh. Dommage, dommage. Allez, dernière question, Marie. Frantz Fanon était psychiatre, chirurgien ou dentiste?
2: Quel nom, Maëlys?
0: Frantz Fanon. Alors, il était écrivain, mais ce n'était pas son premier métier, enfin son métier principal. Est-ce qu'il était psychiatre, chirurgien ou dentiste?
2: J'ai pas compris le nom.
0: Frantz Fanon. Vous savez, c'est un des poètes, enfin du mouvement de la négritude, anticolonialiste. Ça vous dit quelque chose ou pas?
2: Oui,
0: non,
2: oui,
0: vous voyez pas. Ou alors,
2: il était
0: médecin, voilà, et c'est pour je vous demandais quel genre de médecine il pratiquait. Du coup, est-ce que c'était la psychiatrie, est-ce qu'il était chirurgien ou est-ce qu'il était dentiste?
2: Psychologue.
0: Il était psychiatre, oui. Il était psychiatre. Ah, il était psychiatre. Et oui, en fait, il est l'un des fondateurs hein, du courant de pensée tiers-mondiste et figure majeure, évidemment, de l'anticolonialisme. Il a notamment, exercé en Algérie, où il a mis en place des méthodes modernes hein, de sociothérapie ou de psychothérapie institutionnelle. Bon, allez Marie, 3 points. C'est déjà très bien. Mmh. On passe au blind test si ça vous va.
2: Ok.
0: Allez, c'est parti.
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0: Allez, première chanson, Marie.

0: Marie, une petite idée pour la chanson.
1: C'est une chanson corse ?
0: Oui, c'est une chanson corse.
1: Oui.
0: Tout à fait.
1: Je trouve que j'en entends un peu plus.
0: Oui, attendez, ça va arriver, ça va arriver. Là, c'était l'introduction. Vous allez peut-être reconnaître la voix. Une chanson qui vous convient bien. Vous reconnaissez la voix, Marie ?
1: Non. Non, je connais pas.
0: C'est Maï Pêche, Canson et Bermarie. Chanson pour vous.
1: Non, hein, donc, je connais coup, pas.
0: Marie. Allez, deuxième chanson.
1: C'est Cabrel.
0: Oui.
1: Octobre.
0: Eh bien, bravo. Bravo, Marie. Allez, ça nous fait 5 points. Hein. Bravo, Marie. Merci beaucoup d'avoir joué avec nous aujourd'hui. Bon Roland-Garros.
1: Merci à vous.
0: Et du coup, vous repartez avec le carton d'invitation. Hein. Pour deux personnes à Création des Bastia pour une journée, c'est du 11 au 13 juin et il faut venir retirer le carton d'invitation sur place à la radio.
1: D'accord.
0: Voilà. Parfait.

Paradoxal système, Laurent Voulzy sur RCFM et c'est l'heure de l'écho d'ici. Aujourd'hui, dans l'écho d'ici avec Isabelle Doniñaz, le portrait d'Anne-Benoît Biancarelli, chimiste, comestologue, fondatrice de la marque de cosmétiques Imit. Voilà 20 ans que le hameau du rêve abandonné, niché à 450 mètres d'altitude dans le Cap Corse, a inspiré la créatrice à ses débuts.

0: parcours dont témoignent des dizaines de photos qui accueillent Isabelle Doniñaz dans le hall du siège de son entreprise à Bastia.
1: Beaucoup de photos, oui, là c'est un petit peu les souvenirs, donc c'est les gens qui ont travaillé ici, c'est des moments de création, c'est les premiers flacons, les maquettes des étuis, les pubs, les campagnes de pubs. Ça fait drôle d'ailleurs, hein, parce qu'Imisa va fêter ses 20 ans, et ça a été une aventure, déjà ça a été une chance au départ, parce que c'est parti très très fort, et je m'y attendais pas, et la chance était là il y a 20 ans, et après bah, j'ai pédalé pour continuer.
2: Allez, allons jusqu'au bout du couloir pour que vous nous dévoiliez l'atelier.
1: Alors, en bas, c'est tout le stockage des matières premières. Donc là, on a l'huile d'olive, l'huile de noisette, l'huile essentielle d'immortel, des présentoirs, des tote bags, des objets un peu pour la saison.
2: Beaucoup de cartons. Hein.
1: Beaucoup de cartons. Là, c'est un bureau compta ou stagiaire. Okay. Voilà. Nous allons ensuite dans la salle de préparation des commandes. Alors, toutes les commandes partent d'ici. On a un petit stock tampon. Donc, on prépare les commandes qui vont être livrées sur 160 points de vente. 100 en Corse et une soixantaine sur le continent.
2: Continent, et j'ai cru lire quelque part, au-delà, aux États-Unis notamment.
1: Voilà, donc aux États-Unis, c'est une opportunité là qu'on a saisie parce qu'on a trouvé un agent là-bas. Et puis ça commence petit à petit, voilà, on va voir ce que ça donne.
2: Et à l'étage alors, il se passe quoi ?
1: À l'étage, là, c'est vraiment plus créatif. Donc là, vous allez voir, il y a des flacons partout, il y a des couleurs, une machine à coudre. Là, c'est le bureau de Valérie. Là, il y a Camille, mais qui n'est pas là en ce moment. Ça, c'est mon bureau. Donc, il y en a un petit peu partout. Il y a des flacons, de la recherche, là aussi, des bouchons. Ça, c'est pour le nouveau parfum. Donc, je dois choisir le capot. Après, je peux vous montrer la maquette de la boîte, peut-être. Vous voyez, il y a la découpe en fonction du flacon. Donc, au départ, c'est très artisanal. Hein. Au départ, c'est des dessins, on dessine, on colle, jusqu'à réaliser le produit. Ça, c'est plein d'idées. Il y a des idées collées partout. Et puis, à un moment donné, bah, ça décante et puis ça naît. C'est pour ça que la création est intéressante, parce que je veux plus douter. Quand c'est assez fort, quand on porte la création en soi, après, on doute plus, quoi.
0: Et donc c'était l'écho d'ici, à retrouver toute la semaine, évidemment avec Isabelle Doniñaz, et puis que vous pouvez réécouter en podcast, évidemment, sur notre site internet et sur notre application ici, RCFM. 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
2: Et dans quelques minutes, vous retrouverez évidemment l'actualité avec le journal de midi. Quant à moi, il est l'heure, eh bien, de vous dire bonne journée, bon appétit à toutes. Et après, je tourne en RTFM et je vous laisse avec Seal, Kiss from a Rose.

0: sur ici RCFM, bienvenue. Le journal avec Didier Arnaud. Bonjour Didier.
1: Bonjour, bonjour à tous. Au sommaire de ce journal, il sera question de politique, du décès d'un corps de Paris, Henri Santini, le maire d'Issy-les-Moulineaux. S'est éteint cette nuit, 40 ans à la tête de la commune de la banlieue ouest de Paris, un attachement constant pour la Corse. À Paris, demain, devant la commission des lois, les députés commencent l'examen du projet de loi constitutionnelle sur l'autonomie de l'île. Ça va pas être simple, avertit une constitutionnaliste, Véronique Bertille. Avec les beaux jours, l'envie de prendre la mer monte chez les propriétaires de bateaux. Problème, le coût du carburant freine les sorties. Et puis, l'intensification des contrôles en mer peut également pousser certains à rester à quai. Puis ce midi, nous parlerons de cybersécurité, c'est le thème du magazine de la rédaction. Nous parlerons de sport, de football, de la Coupe de Corse qui reste en balagne. Et puis, bien évidemment, vous avez rendez-vous avec le complément du forum. Et on débute ce journal avec une bonne nouvelle. Le prix des billets d'avion baisse à partir d'aujourd'hui. Le ministre des Transports et son homologue des comptes publics ont exonéré de la taxe de solidarité sur les billets d'avion, la TSBA, les lignes aériennes relevant d'obligations de service public. Cette taxe était rentrée en vigueur en début de l'année 2025. Elle est donc supprimée à compter d'aujourd'hui et ça fait baisser automatiquement le prix des billets Corse-Continent de 9,44 €. Air Corsica s'en félicite et parle d'une décision qui constitue une reconnaissance du caractère particulier des liaisons assurées dans le cadre du service public aérien, l'égalité d'accès aux services fondamentaux et le désenclavement aussi des territoires insulaires. Alors que la France continentale sort d'une période de canicule et qu'un hiver et un printemps particulièrement pluvieux ont permis à la végétation de pousser, on s'interroge maintenant sur ce que sera l'été. Chaud, arrosé, caniculaire, avec une végétation en proie à un épisode sévère de sécheresse. Du coup, on s'intéresse et on s'interroge sur le dispositif incendie qui est prévu pour la saison estivale et on voit cela avec vous, Alexandre Sanguinetti.
2: Un dispositif encore renforcé, notamment concernant les moyens aériens. Comme chaque année, 2 Canadair sur les 12 que compte la flotte française seront prépositionnés pour toute la saison à l'aéroport d'Ajaccio. Ce sera à compter du 10 juillet, c'est un petit peu plus tard que les années précédentes. Dispositif aérien renforcé donc également par la venue d'un hélicoptère transport de troupes de l'armée qui sera positionné à Corté. Et enfin, le nouveau Dragon de Baie sera lui doté d'une nacelle de transport d'eau. C'est le seul en France équipé comme ça avec le Dragon 13. Par ailleurs, chaque service incendie et secours en Haute-Corse et en Corse du Sud est doté d'un hélicoptère bombardier d'eau. Ce renforcement s'explique par l'accroissement du risque incendie puisque la végétation a beaucoup poussé cet hiver et ce printemps. Les surfaces à risque sont donc plus étendues et les températures estivales sont attendues encore très élevé.
1: En politique, le projet de loi constitutionnelle pour l'autonomie de la Corse arrive demain à l'Assemblée nationale. Premier examen en commission des lois avant un examen général le 16 juin. Dans la classe politique insulaire, on se prépare à suivre l'événement avec des amendements qui sont susceptibles d'enrichir ou de vider le texte de sa substance. Véronique Bertille, maître de conférence en droit public, constitutionnaliste présente au SCON Trudariti samedi dernier, dit avoir suivi le parcours du processus Beauvau et l'élaboration du projet de loi. Et elle estime que la tâche sera difficile au vu de l'inflexibilité de l'appareil politique français, même si, dit-elle, les mentalités commencent à changer tout doucement.
3: Les choses bougent lentement, mais elles bougent. Je ne sais pas si vous vous en souvenez, le président Macron, dans son premier mandat, avait présenté un projet de loi constitutionnelle où il avait parlé d'un pacte girondin. Et donc, on introduit dans ce droit français basé sur l'indivisibilité et l'unité un droit dit de la différenciation, un droit à la différenciation. Il y a bien sûr des balises, il y a bien sûr des règles, mais cette différenciation, elle est possible, elle existe. Elle existe en Nouvelle-Calédonie, elle existe en Polynésie française, elle existe dans d'autres outre-mer. Alors, on dit souvent, l'outre-mer, c'est loin ou c'est des problématiques différentes. Mais ce qu'il faut retenir, c'est que c'est juridiquement possible. Quelles que soient les raisons ou les justifications qu'on donne, c'est juridiquement possible. Et donc ce droit à la différenciation avec des garde-fous comme un contrôle de constitutionnalité, un contrôle administratif par le juge administratif, le respect des droits fondamentaux. On a ces garde-fous-là qui nous permettent de donner plus de pouvoir aux collectivités, et notamment à la Corse, si je reste dans ce contexte, tout en appartenant toujours à un grand ensemble de façon articulée.
1: Et toujours en politique, le décès d'André Santini, le maire. maire d'ici les Moulineaux, maire pendant plus de 40 ans de cette commune de banlieue parisienne. Il est mort dans la nuit à l'âge de 85 ans, né à Paris de parents corses. Il a apporté son concours à l'ouverture de la Casa di Popolo Gor, soit ici les Moulineaux, soutenant notamment l'organisation de la Festa di Nazione et pour les étudiants et les Corses de Paris. André Santini, élu, réélu pour la 8e fois en mars dernier. Son portrait avec vous, Hélène Terzian.
4: André Santini, réélu lors de des dernières élections municipales, était apparu extrêmement affaibli et pourtant il avait tenu à rempiler sa dernière apparition publique remonte à l'installation du conseil municipal fin mars. André Santini, incarnation de ces barons de la droite et du centre des Hauts-de-Seine, il est propulsé maire d'ici les Moulineaux sur les conseils de son ami Charles Pasqua. On dit de lui qu'il est un maire visionnaire, ambitieux, à la manière d'un certain Patrick Balkany dans la ville de Levallois. C'est toute une carrière politique qu'il laisse derrière lui. 20 ans député, il décroche le prix de l'humour politique, élu député le plus drôle par la presse. Il sera également nommé deux fois ministre sous Jacques Chirac et François Fillon. Un mot enfin sur les déboires judiciaires d'André Santini. Il a notamment été condamné à 3 reprises pour des injures publiques envers ses opposants politiques. Plus récemment, André Santini a fait l'objet de 2 plaintes pour agression sexuelle et harcèlement sexuel et moral, notamment par un ancien chef de cabinet.
1: Allez, on change de sujet, on parle du prix des carburants, le prix de l'essence qui s'envole et avec, pour les plaisanciers, des sorties en mer qui coûtent toujours plus cher. Désormais, en plus, ajoutez à cela de nouvelles sanctions annoncées par les autorités pour les comportements dangereux sur l'eau et ça freine les sorties. Dès cet été, 2 nouvelles infractions pourraient entrer en vigueur, sachez-le. La conduite d'un bateau en état d'ivresse manifeste et le défaut de maîtrise du navire, notamment en cas de vitesse excessive ou de manque de vigilance. Alors, ce contexte pousse-t-il les plaisanciers à prendre moins la mer? Les ports restent-ils plus remplis? Les bateaux davantage à quai? L'activité nautique est-elle en baisse en Corse ou et sur le littoral méditerranéen? Élément de réponse avec vous, Patrice Roubaud.
5: On va faire avec, on sortira peut-être un peu moins.
6: Pour Jean-Michel, ce plaisancier, il va falloir faire moins de sorties. La cause, une essence qui flambe sur les quais du port Tinoros. Même son de cloche pour Michel-Antoine.
7: Que ça soit en voiture ou en bateau, dire le comportement va être le même, c'est-à-dire qu'on va aller moins loin, on va aller moins vite, on va faire en sorte que le coût se réduise. Alors on pourrait considérer qu'écologiquement, tant mieux, mais enfin, il n'en demeure pas moins qu'on est impacté.
6: C'est le même constat pour Arnaud Mahé, le patron de sortie de la Vedette et des semi-rigides de la SNSM.
8: Il y a un net ralentissement, ça c'est, on le voit clairement sur la zone de navigation au sein du golfe d'Ajaccio. Beaucoup voyés pensent que la raison est le carburant.
6: Dès cet été, 2 nouvelles infractions pourraient entrer en vigueur. La conduite d'un bateau en état d'ivresse et le défaut de maîtrise du navire, notamment en cas de vitesse excessive. Des comportements dangereux constatés par Chris Ribeiro, skipper à Ajaccio.
9: Je pense que c'est un peu comme en voiture, quand on parle du SAM, il faudrait qu'il y ait aussi un SAM sur le bateau. Et en général, quand on part à 10 sur un bateau, il n'y en a qu'un qui a le permis et les autres, ils ne peuvent pas forcément naviguer, mais malheureusement, le capitaine y boit aussi.
6: En 2025, plus de 3500 opérations ont déjà été menées. L'an dernier, 87 décès et 4 disparitions ont été recensées en Méditerranée.
1: Alors justement, en Méditerranée, les comportements imprudents sont dans le viseur des autorités. La Corse du Sud est particulièrement concernée avec le Var, les Bouches-du-Rhône et les Alpes-Maritimes. Elle figure parmi les secteurs les plus sollicités par le CrossMed. Depuis le début de l'année 2025, plus de 3500 opérations de secours ont déjà été réalisées en Méditerranée, soit une hausse de 13% depuis le début de l'année 2026. Pardon. Pour évoquer ces nouvelles mesures, les comportements à risque observés en mer et les enjeux de prévention, notre invité est Antoine Jean Janetti, adjoint délégué départemental de la SNSM de Corse du Sud, directeur du centre de secours sauvetage SNSM de Propriano, et il est interrogé par Patrice Roubaud.
10: Bonjour Antoine Jean Janetti.
11: Bonjour.
10: La saison démarre à peine et déjà des autorités alertent sur des comportements à risque en mer Méditerranée. Est-ce que vous constatez une augmentation des opérations de secours sur le littoral de Corse du Sud?
11: Alors, au niveau de la Corse du Sud, dans les médias, effectivement, il y a quand même pas mal d'opérations qui ont été réalisées par les stations SNSM départementales sous l'autorité du Cross Méditerranée en Corse. Certaines opérations ont été quand même assez marquantes, essentiellement dans le nord d'Ajaccio, avec la disparition d'un plongeur. Plus particulièrement également sur le secteur golfe du Valinque, une activité secours littoral, secours côtière, qui est identique aux années précédentes, avec en moyenne moyenne une sortie de secours par jour.
10: On parle beaucoup de plaisance à moteur, d'excès de vitesse, mais aussi d'alcool ou de stupéfiants en mer. Est-ce devenu un vrai sujet de préoccupation pour les sauveteurs?
11: Alors, la mer est un milieu de liberté, ça c'est incontestable. Effectivement, tout ce qui se passe à terre, on se plaît à dire qu'on le retrouve malheureusement en mer. On retrouve de plus en plus d'alcool, voire même parfois des produits stupéfiants, consommés sur des bateaux, au mouillage, en navigation, qui sont souvent le fruit d'accidents et d'accidents dramatiques. C'est un des sujets de préoccupation et qui alerte également les services de secours de la SNSM, mais comme tant d'autres partenaires également. C'est quelque chose sur lequel on est relativement vigilant et sensibilisé, du moins.
10: La ministre déléguée chargée de la mer et de la pêche, Catherine Chabot, veut d'ailleurs créer deux nouvelles infractions. La conduite en état d'ivresse manifeste et le défaut de maîtrise du navire. Pour vous, ces nouvelles sanctions vont-elles dans le bon sens?
11: Ces nouvelles sanctions, est-ce qu'elles vont dans le bon sens? Est-ce que ça conduira les plaisanciers et pratiquants de loisirs nautiques à plus de prudence, plus de vigilance? Aujourd'hui, on le sait que la mer, je le disais tout à l'heure, est un espace de liberté. Il y a des règles à respecter. Malheureusement, la Corse, c'est 1000 km de côte. Il est difficile de mettre une autorité de police derrière chaque bateau. Le fait de renforcer peut-être ces sanctions à l'égard des contrevenants serait peut-être ou pas susceptible de faire changer les comportements, mais je ne pense pas que ça sera sur une saison qu'on pourra s'en rendre compte.
10: Il y avait aussi eu, ces dernières années, l'idée de faire payer certains secours lorsque les sauveteurs étaient mis en danger à cause d'imprudence manifeste. Pourquoi ce projet n'a-t-il finalement pas abouti, d'après vous?
11: C'est un fait international. Le sauvetage de la vie humaine en mer est gratuit. Malheureusement, c'est pas forcément comme la montagne et tout ce qu'on peut entendre sur la montagne depuis quelques temps où certains prônent les secours payants. Aujourd'hui, en mer, une personne en difficulté, le sauvetage à la vie humaine est gratuit, quelle qu'en soit la cause et quelles que soient les conditions.
10: Vous comprenez malgré tout que certains puissent trouver injuste de mobiliser des moyens humains, matériels importants pour des comportements parfois irresponsables.
11: On est les premiers parfois à le dénoncer. La prise de risque pour les sauveteurs de la SNSM, parfois, elle peut se traduire de manière tragique. Je rappellerai, il y a quelques années en arrière, le drame qui est survenu au Sable d'Olonne, où lorsque des collègues à nous sont intervenus avec le canot de la SNSM alors que la tempête était là, une embarcation qui s'est retrouvée en difficulté, le canot de sauvetage est sorti, il a chaviré et il y a eu 3 morts. On est sensibilisé sur plein de choses, sur la prise de risque, il faut qu'elle soit toujours contrôlée, toujours analysée et adaptée en conséquence.
10: Cette année, le coût du carburant, entre le prix de l'essence, l'entretien des bateaux et maintenant le renforcement des contrôles, sentez-vous un changement des habitudes chez les plaisanciers? Finalement, y a-t-il moins de sorties?
11: Alors, nous, à l'heure actuelle, sur le secteur Valinco-Sartène, mais plus également sud Corse. Depuis quelques jours, comme je vous le disais tout à l'heure, on est amené à réaliser pas mal d'interventions, donc on est souvent en mer. On se rend compte que depuis à peu près 10 jours, il y a un peu plus de navigation. Donc, qui dit plus de navigation, dit peut-être, à un moment donné, le coût du carburant n'est peut-être pas un frein pour certains. Par exemple, hier, sur le littoral Valinco-Sartène, on a été, comme ça, à l'estimer, peut-être presque une soixantaine de bateaux qui croisaient. Donc, effectivement, est-ce que c'est un frein? Ça va l'être, sûrement, peut-être pour une certaine classe de personnes, mais je pense pas que ça aura beaucoup d'impact pour d'autres.
10: Enfin, quel message souhaitez-vous adresser à ceux qui vont prendre la mer cet été en Corse du Sud?
11: Prudence, comme on dit, prudence est mère de sûreté. Bien respecter les conditions météo, se renseigner sur les conditions météo. Lorsqu'on sort en mer, de préférence, même pour le loisir et la plaisance, une de nos craintes majeures à nous, c'est la chute à la mer d'un équipier. Malheureusement, un équipier qui tombe à la mer, qui fait un malaise, s'il n'a pas de vêtements de flottabilité intégrés, je pense essentiellement les fameuses VFI, qui sont des petits gilets de sauvetage autogonflables, qui se déclenchent au contact de l'eau, mais parfois, je veux dire, ça peut virer au drame de suite. Il y a la météo, il y a le port de la VFI, qui est quand même le plus important pour nous. Et dans la bien entendu, ne pas hésiter à prévenir un proche lorsqu'on sort en mer en indiquant une heure prévisible de retour. Voilà, la liste des conseils sont consultables sur le site de la préfecture maritime de Méditerranée et dans la rubrique conseils aux plaisanciers, vous trouverez tout ce qu'il faut pour aborder la saison 2026 de la manière la plus sereine possible et avec le maximum de conseils sur la sécurité.
10: Merci Antoine. Jean Gianetti, vous étiez l'invité de la matinale.
11: À très bientôt, merci beaucoup et bonne saison.
1: Allez, 12h15, on s'intéresse à votre chronique forum Le Complément, le SAV entre guillemets de notre émission du matin. Comme chaque jour, on revient sur l'un de vos appels dans notre émission et aujourd'hui, Alexandre Antonini, on parle du début de la sécheresse en Corse.
12: Un sujet abordé par Manu qui s'interroge après le placement de la Corse du Sud en vigilance sécheresse il y a une dizaine de jours.
13: Mais j'ai du mal à comprendre parce que là, moi, je suis dans le coin, je suis dans le milieu, je suis un peu dans tout ça, je vois ce qui se passe. Depuis que l'on relève la météo, l'une des pluviométries les plus importantes que la Corse n'ait jamais connue cette année, on a moins de monde, on a une saison qui démarre très difficilement. on a moins d'activité, moins de consommation en eau, des sols qui ont été beaucoup plus arrosés, donc des agriculteurs qui ont moins utilisé l'eau. Et là, et ça fait quand même quelques semaines, on nous dit déjà, ça y est. C'est la catastrophe.
1: Alors, l'été n'a pas encore pointé le bout de son nez. On a encore 3 semaines. La saison n'a pas encore commencé. Comment peut-on expliquer cela, Alexandre ?
12: Une décision prise par la préfecture de Corse du Sud, principalement en raison d'un pic de consommation d'eau observé au mois d'avril. Les explications de Florian Strasser, le directeur de cabinet du préfet de Corse.
14: L'inquiétude, elle est liée vraiment au niveau de consommation d'eau. Les ressources sont pleines, en tout cas celles des barrages, mais déjà les milieux commence à ressentir un premier coup de chaud et de sec qu'on a vécu en avril et qui pourrait se reproduire dans les prochains jours. On voit certains cours d'eau, certaines nappes commencer à diminuer un peu précocement et surtout la consommation d'eau potable et d'eau brute sur l'ensemble du département a nettement progressé. Elle est en hausse de 10% en avril et début mai par rapport à l'année dernière, qui constituait déjà un record historique en termes de consommation. L'ensemble du département a nettement progressé. Elle est en hausse de 10% en avril et début mai par rapport à l'année dernière, qui constituait déjà un record historique en termes de consommation.
12: Voilà, une mesure de précaution, mais la situation reste suivie de très près par les autorités. Un nouveau point sera effectué en fin de semaine. La préfecture n'exclut pas un durcissement avec de possibles mesures de restriction.
1: Ouais, mais ce qui est surprenant, Alexandre, c'est qu'il n'avait jamais autant plu dans l'île depuis le début des relevés météo, c'est-à-dire 1959.
12: Surprenant, mais aussi attendu, lorsque l'on connaît désormais la précocité et l'intensité des chaleurs estivales. Pour revenir aux précipitations de cet hiver en Corse, l'île a été balayée par de nombreuses tempêtes sur la période que l'on appelle l'hiver météorologique, à savoir décembre, janvier et février. Il tombe en moyenne 300 mm de pluie en Corse. Le double a été atteint fin février. Mais bref, tout ça pour dire que malgré les fortes pluies, nous sommes qu'au début des complications.
1: Merci Alexandre Antoni. Et puis sachez que à propos de la sécheresse, que la Haute-Corse est placée en vigilance jaune orage à partir de 14h et cela jusqu'à 18h. Des pluies sont attendues en Balagne, dans le Corthenay et en Castaniche. Cette semaine, dans Duantu Tocate, on s'intéresse au regard que les jeunes portent sur les seniors. Elio, Anna, Lélia et Gabriel sont cette semaine au micro de Marion Galland. Et pour ce premier épisode, nos jeunes nous parlent du rapport qu'ils entretiennent avec leur aîné.
15: Elio, tu nous en as déjà parlé dans les précédentes semaines, de tes grands-parents. Quelle place ils occupent dans ta vie aujourd'hui ?
16: C'est des personnes essentielles à ma vie, à ma formation en tant qu'individu, en tant que citoyen, en tant que bonne personne, etc. Ils ont une énorme influence sur moi et voilà quoi.
15: Lélia, Anna, vous entretenez des liens réguliers avec vos grands-parents, vous ?
17: Vraiment pas. J'ai pas du tout été élevée dans, par exemple, où tous les dimanches on va manger chez papi et mamie et tout, alors quand j'étais plus petite, oui. Mais maintenant, c'est vrai que je perds un peu ce lien, cette proximité et tout, et des fois, ça me manque un peu.
18: Ben, moi, la seule grand-mère qui me reste, elle habite un peu loin, donc je la vois pas très souvent, et quand je la vois, c'est pour 2 heures, pour manger avec elle. Donc c'est vrai que j'essaie de l'appeler une fois par semaine, mais bon, enfin, sinon, c'est tout, quoi.
15: Elio, quel type d'activité tu partages ?
16: On fait souvent des jeux. D'ailleurs, je les bats très souvent. La plupart du temps, je dis bah oui, voilà. Ensuite, avec ma grand-mère, on cuisine ensemble. Avec mon grand-père et tout, on fait le jardin, le potager, etc. Via ST le soir et on écoute RCFM ensemble.
15: Très bon choix. Vous pensez que c'est important que les jeunes aient des relations avec les seniors ? Anna ?
17: Oui, moi je pense que c'est capital en fait, parce que chaque apport des anciennes générations peut nous apporter quelque chose en fait. C'est sûr qu'au début, quand on est jeune, c'est papi et mamie pour aller jouer, tout ça. Mais quand on devient grand, en fait, on peut s'ouvrir à des discussions, des débats qui sont très enrichissantes, je trouve, pour la vie future et même pour essayer de comprendre en fait, mais même le monde actuel. Je trouve que c'est très important, au-delà que ce soit nos grands-parents, mais ça peut être par exemple le gérant du bar en bas ou nos voisins.
19: On n'écoute pas forcément les plus anciens parce qu'on est un peu têtu, on veut faire nos propres expériences. Mais en vrai, c'est eux qui ont le plus d'expérience et de recul sur la vie, je pense. Donc leur vision du monde peut être que bénéfique pour nous. Bah, ma grand-mère, dans ma famille, on l'appelle l'encyclopédie sur pattes. C'est-à-dire que vraiment, elle a des connaissances, mais sur tous les sujets, c'est impressionnant. Donc on peut parler de philosophie, d'histoire, de science, vraiment de tout.
15: Et est-ce que les nouvelles technologies, ça vous rapproche, ça vous éloigne ?
18: Moi, c'est vrai qu'avec ma grand-mère, ça me rapproche parce que la pauvre, elle m'appelle dès qu'elle arrive pas à allumer la télé. Du coup, bon, bah, c'est un peu souvent. Ça me fait beaucoup rire parce qu'en fait, on a beaucoup d'écart, mais on n'est pas non plus. Enfin, elle n'a pas 100 ans de plus que moi. On a à peu près une soixantaine d'années d'écart et ça me bluffe à quel point les choses ont évolué en 50 ans.
1: Voilà, du Ntoutokate qui parle notamment de ce rapport aux seniors. Et puis on parle d'un enjeu qui concerne désormais tout le monde, pas que les seniors, loin de là. La cybersécurité, particuliers, entreprises, collectivités, on a eu tendance longtemps à penser que les cyberattaques visaient surtout les grandes entreprises internationales, les administrations. Mais la réalité, elle est tout autre. Aujourd'hui, les petites structures sont en première ligne pour l'entreprise. Et encore, là où plus de 90% du tissu économique est composé de TPE et de PME, une soixantaine d'entreprises ont déjà eu recours au centre territorial de la collectivité de Corse qui accompagne les organismes victimes d'incidents cyber. Cet organisme a été mis en place en 2024. Comment intervient-il concrètement face à une cyberattaque? Par un petit accès fragile, les mots de passe. C'est par là que se font les cyberattaques, explique Boris Brunel. Il est expert en la matière et à la tête d'une des principales entreprises de cybersécurité de Lille.
20: Tout est une question d'accès. Très souvent, la protection de votre boîte mail sur laquelle, je rappelle, toute votre vie y passe, que ce soit à titre privé ou à titre entreprise. Si vous êtes privé, vous connaissez bien le problème. Vos impôts sont dessus, la sécurité sociale est dessus, la CAF, enfin voilà, les gens passent. Sans parler des échanges peut-être avec votre banque pour un crédit ou autre. Donc vos documents sensibles y transitent. Et si vous êtes entreprise, forcément par les mails transite toute la facturation. Et ça, les attaquants le savent très bien. Ils s'attaquent très rapidement à une boîte mail, et très simplement d'ailleurs, parce que malheureusement, très souvent, la seule protection, c'est un mot de passe. Et le mot de passe, qui plus est, malheureusement, souvent un petit peu négligé, parce que nous avons cette fausse peur de les oublier, et donc nous allons utiliser un mot de passe qui est très commun.
1: Boris Brunel, expert en cybersécurité, que l'on retrouvera dans le magazine de la rédaction dans un instant. 12h30, magazine animé ce midi par Paolo Anton et Squarcini. Avant cela, je vous propose une visite touristique. Mais une visite touristique nouvelle génération, allez, on va dire. Depuis quelques jours, l'application Memento propose aux visiteurs de découvrir Corte à travers une immersion interactive qui mêle intelligence artificielle, personnages en 3D et contenu historique ludique. Alors après, Corte, Ajaccio puis Bonifacio accueilleront à leur tour cette application qui est gratuite et qui est pensée comme une sorte de chasse au trésor culturel. Alors avant son lancement officiel à Ajaccio, dans la cité impériale, les derniers réglages de Memento Ajaccio ont été testés par une vingtaine de professionnels du tourisme. Immersion totale à Ajaccio avec Patrice Roubaud.
21: Memento Corte, c'est trois expériences uniques pour explorer la ville.
22: Si Memento Corte est déjà en service, pour Memento Ajaccio, son créateur Cyril Villalongue doit encore effectuer certains réglages avec des professionnels du tourisme qui testent l'application en situation réelle.
23: Il y a plus de 200 tests qui vont être faits pour pouvoir régler maintenant le niveau de difficulté, l'ergonomie. C'est un peu l'objectif, c'est pour ça qu'on a encore un mois pour pouvoir bien y travailler.
24: Alors on apprend et c'est plus immersif. Forcément, entre tout, on fait des photos, on remet des choses dans l'ordre. Non, j'adore.
25: Montrez-moi vos derniers croquis. Je veux un monument parfait pour Ajaccio.
22: Matérialisé par un visage de femme, une intelligence artificielle vous emmène sur les traces des grands hommes, que l'on soit dans la cité Paoline ou dans la cité impériale.
26: Parce que c'est une façon autonome de visiter Ajaccio, de façon ludique. Au fur et à mesure, la façon très technologique pour suivre le parcours.
27: Le docteur parle même de parfum comestible, en expliquant comment...
22: La force de l'application réside dans la participation d'historiens, de passionnés d'histoire, de confréries, d'artisans et de bergers, ainsi que des personnes comme Florence Weiss, chasseuse de plantes, qui se voit dans Memento pour la première fois.
28: Ah oui, ah, c'est bien fait. Hein, il a bien mis en valeur les produits, le geste. C'est dommage qu'ils n'aient pas des odeurs, mais ils peuvent venir me rencontrer pour les avoir.
22: D'ici la fin juin, Memento Ajaccio sera disponible, tandis que Memento Bonifacio le sera début août. Dans les prochains mois, l'application aimerait mettre en valeur des micro-régions et des villages.
21: Si vous guidez, ou perdez-vous avec plaisir.
1: Allez, on part en Balagne, place au sport sur RCFM avec la finale de la Coupe de Corse hier après-midi. Vous l'avez suivi sur ici RCFM. Le FC Balagne a conservé son titre, remportant la compétition pour la 4e année consécutive en l'emportant 3-2 face au FC Bastelicatch, un match Alexandre Antonini, où il fallait avoir le cœur bien accroché.
0: Un succès après une longue bataille face au FC Bastelicatch. Au coup de sifflet final, le président Balanin ne cache pas sa joie.
2: C'est fabuleux.
0: Car avec ce quatrième triomphe, il faut dire que l'histoire d'amour dure entre le FC Balagne et la Coupe de Corse. La déclaration du président René Navarro.
3: Écoutez, c'est une coupe. Aujourd'hui, il y a la Coupe de France et il y a la Coupe de Corse. Et je me dis que la Coupe de Corse est encore plus prestigieuse que la Coupe de France.
0: Pour l'entraîneur de la Balagne, Nicolas Huisman, la saison s'achève de la meilleure des manières.
4: Une longue saison qui se termine aujourd'hui, mais voilà, une belle saison. Je félicite les joueurs. Je suis content de ramener cette quatrième Coupe de Corse chez nous. On la ramène, c'est un peu la nôtre. J'espère qu'on va encore continuer l'année prochaine à la conserver. Voilà, mais je tenais à féliciter cette équipe de Bastelicatch, son entraîneur, une équipe qui joue au foot, qui produit du jeu. Ils sont vraiment c'est vraiment une équipe très fair-play, très sportive et on a eu beaucoup de difficultés à gagner aujourd'hui.
0: Malgré l'avance de 3 buts, la tâche n'a pas été rendue simple par une équipe du FC Bastelicatch solidaire, rendant la fin de match irrespirable avec un but signé El Ouabi dans les arrêts de jeu portant le score à 3-2. Mais avant cela, Lucas Folacci, enfant du village, a sonné la révolte avec un but venu d'ailleurs.
5: Ce but, c'est vrai que voilà, ça a relancé un peu avec le deuxième aussi, on n'a rien lâché. Franchement, je suis fier de représenter Bastelicatch. On a une équipe exceptionnelle. Voilà, l'équipe de Balagne, félicitations à elle. Elle a été exceptionnelle. Mais franchement, je félicite mon équipe et c'est un groupe, c'est un ensemble.
0: Passeur décisif pour la Balagne, le capitaine Sofiane Akani reconnaît l'intensité de la rencontre.
6: Ouais, ça a été short, ça a été très compliqué. On savait qu'ils n'allaient rien lâcher du début à la fin. On les a joués en début de saison en Coupe de France. On savait que c'était une équipe très combative avec des jeunes joueurs qui lâchaient rien jusqu'au bout. Aujourd'hui, on est satisfait de ramener la victoire. On la mérite pour une quatrième année consécutive.
7: Alors profite mon gars, profite.
0: Et justement, le FC Balagne a pu savourer avec dans la foulée un doublé historique offert par les U18 Balanins qui se sont imposés au pénalty face à Afa.
1: Une finale de la Coupe de Corse que vous avez pu suivre sur une trentaine avec Arthur Solinas et Alexandre Antonini. Voilà, 12h27 sur RCFM. C'est la fin de ce journal. Merci de l'avoir suivi. L'info revient sur RCFM, la radio, à 16h. 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Dans quelques secondes, vous retrouverez Paolo Antonescuarcini pour le magazine de la rédaction de RCFM consacré aujourd'hui à la cybersécurité.

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2: Bonjour à toutes et à tous et bienvenue sur RCFM dans ce nouveau magazine de la rédaction. Aujourd'hui, nous allons parler d'un sujet qui nous concerne tous, particuliers, entreprises, collectivités, associations, la cybersécurité. Longtemps, on a eu tendance à penser que les cyberattaques visaient surtout les grandes entreprises internationales ou les administrations, mais la réalité est désormais tout autre. Aujourd'hui, les petites structures et les particuliers sont en première ligne et en Corse, où plus de 90% du tissu économique est composé de TPE et de PME, la question est devenue essentiel. Manque de temps, manque de moyens, parfois manque d'informations. Beaucoup d'entreprises restent vulnérables face à des attaques de plus en plus nombreuses et sophistiquées. Pourtant, des solutions existent et surtout, un véritable écosystème se met en place sur notre territoire pour accompagner, prévenir et intervenir. Pour en parler aujourd'hui, j'ai le plaisir d'accueillir dans nos studios Bastia Françoise Pé, la présidente du Clusir Coursiga, le club de la sécurité et de l'information en réseau et responsable du domaine au Crédit Agricole. Bonjour.
3: Bonjour, bonjour.
2: Boris Brunel, président de Cybersécurité Management, l'une des principales entreprises de cybersécurité en Corse. Bonjour.
3: Bonjour.
2: Et à mes côtés, dans le studio ajaccien, Christophe Appiet, responsable du CESIRT, ce centre territorial d'intervention de la collectivité de Corse qui accompagne les entreprises, associations, collectivités victimes d'incidents cyber. Bonjour à vous.
4: Bonjour.
2: Merci à tous les trois d'être avec nous. Le MAC de la rédaction est réalisé aujourd'hui par un autre crack de l'informatique, Stéphane Casalong. On débute ce magazine. Alors avant de parler solutions, il faut peut-être commencer par mesurer la réalité de la menace. Christophe Appiet, on parle souvent du CESIRT comme des cyberpompiers. Concrètement, aujourd'hui, qu'est-ce que vous voyez sur le terrain en Corse ?
4: On se rend compte que de plus en plus d'entreprises et associations ou collectivités sont victimes d'incidents de cybersécurité. Ça ne touche pas que les grosses structures, mais même les petits artisans sont victimes aujourd'hui d'incidents. Et ils n'arrivent pas à s'en sortir tout seuls. Ils ont besoin d'aide, d'accompagnement, un peu comme aux urgences quand on est victime d'un accident dans la vie courante. On essaie d'être là pour les accompagner le plus vite possible.
2: Alors, est-ce qu'il y a un type d'attaque qui revient particulièrement, notamment ces derniers mois ?
4: Oui, l'attaque qu'on voit le plus, c'est le faux virement, c'est-à-dire qu'on a des cybermalveillants qui prennent possession des boîtes mail et qui modifient les RIB lors de la réception de factures par des entreprises qui, du coup, font des virements dans la nature.
2: Alors, Boris Brunel, comment c'est possible ça ? Comment, à un moment donné, un pirate, un cyberpirate peut s'accaparer nos données et pouvoir, si ce n'est parler à notre place, en tout cas nous inciter à faire des choses.
5: Tout est une question d'accès. Voilà, tout simplement, très souvent, la protection de votre boîte mail sur laquelle, je rappelle, toute votre vie y passe, hein, que ce soit à titre privé ou à titre entreprise. Si vous êtes privé, bah voilà, vous connaissez bien le problème. Vos impôts sont dessus, la sécurité sociale est dessus, la CAF, enfin voilà, et j'en passe. Sans parler des échanges, peut-être, avec votre banque pour un crédit ou autre. Donc, vos documents sensibles y transitent. Et si vous êtes entreprise, et bah forcément, par les mails transite toute la facturation. Et ça, les attaquants le savent très bien, bah, ils s'attaquent très rapidement à une boîte mail, et très simplement d'ailleurs, parce que malheureusement, très souvent, la seule protection, c'est un mot de passe. Et le mot de passe, qui plus est, malheureusement, souvent un petit peu négligé, parce que nous avons cette fausse peur de les oublier, et donc nous allons utiliser un mot de passe qui est très commun.
2: On en parlera d'ailleurs du mot de passe dans les solutions dans une deuxième partie, mais peut-être pour nous expliquer un peu vulgariser ces termes-là, on parle beaucoup de phishing, de rançongiciel, pardon, de piratage de messagerie, de fraude au virement, vous l'avez dit, ces termes-là, concrètement, qu'est-ce que ça veut dire? Le phishing, par exemple, c'est la première maille du filet, je dirais.
5: Bah, le phishing, c'est ce qu'il y a de plus simple à faire et ce qui fonctionne largement. Donc, nous allons partir à la pêche. Hein, voilà, c'est une déformation du mot anglais. Donc, nous allons partir à la pêche aux poissons, gros ou petits, peu importe. Hein. D'ailleurs, aujourd'hui, ils vont chercher des poissons de plus en plus petits parce que les gros se défendent plutôt bien, parce qu'ils ont encore une fois les moyens de le faire. Et bah, donc, nous allons très largement distribuer des mails qui soient infectés, contenant des liens qui mènent sur des sites web qui sont malveillants, voilà, et on va essayer de vous extorquer, encore une fois, vos clés d'accès à une application, on va vous extorquer vos mots de passe, on va, dans le cas du rançongiciel ou du ransomware, en anglais, Donc on va vous proposer de télécharger un fichier malveillant, hein, sous prétexte que c'est une facture, c'est un logiciel à déployer, par exemple une mise à jour.
2: Et puis petite parenthèse, permettez-moi, Brice Brunel, on en parlait avec Christophe Appiette en amont de cette émission, avec des moyens de plus en plus sophistiqués. C'est-à-dire qu'aujourd'hui, vous allez recevoir un mail qui paraît officiel de votre conseiller bancaire, d'une entreprise de réservation de logement si vous partez en vacances, et à partir de là, vous avez un mail type qui ne laisse présager aucun doute, Christophe, par exemple.
4: C'est ça, tout à fait, parce que les mails que vous recevez utilisent des données personnelles qui ont fuité sur le dark web ou que vous partagez vous-même volontairement, donc vous recevez un mail d'un vrai fournisseur que vous avez, ils utilisent votre propre banque, votre nom, votre façon d'écrire, donc ça vous paraît légitime et vous pouvez très facilement vous faire avoir.
2: Alors François Spiel, est-ce qu'il existe encore cette idée reçue du « je suis trop petit pour être attaqué », notamment chez les entreprises ?
6: Complètement. Donc très, très souvent à tort et depuis très longtemps, donc la cyber a été négligée. Donc disons, c'était réservé à des techniciens en capuche qui sont dans leur monde, qui sont toujours en train d'alerter à gauche et à droite, et souvent à tort. Malheureusement, les informations baignent tous les jours. On le voit aux principaux journaux tous les jours des attaques. Et comme l'a dit si bien tout à l'heure Boris, les gros ils se défendent de mieux en mieux. Même s'il n'y a aucun système qui est infaillible, mais voilà. Donc maintenant les grosses défendent, donc on se tourne de plus en plus vers les petits.
2: Et alors pourquoi justement les petites structures sont-elles devenues des cibles privilégiées, au même titre que les particuliers, hein?
6: Pour les particuliers, enfin ça dépend du particulier, mais évidemment il y a forcément moins d'argent à prendre, théoriquement en tout cas. Pour les entreprises, très souvent les priorités est ailleurs. Donc voilà, on a des budgets parfois limités et on préfère privilégier d'autres acteurs, d'autres secteurs de l'économie.
2: Derrière ces attaques, il y a des conséquences très concrètes. Le CESIRT a déjà accompagné une soixantaine d'entreprises sur notre territoire, Christophe Appiette, et derrière les chiffres, ce sont parfois des activités totalement bloquées, des données perdues, des clients impactés. Là aussi, ce chiffre de soixantaine d'entreprises, rappelons que ce sont des entreprises qui vous ont contacté de leur plein gré, alors que ça fait 2 ans que vous êtes véritablement sur le terrain.
4: C'est ça. La première année, on a dû aller vers certaines entreprises victimes d'attaques qu'on avait appris par la bande, comme on dit. Cette année, non. Toutes les entreprises qui nous ont contactés elles-mêmes. Donc, ça veut dire qu'on a une certaine notoriété. Donc, on a pu les accompagner le plus rapidement possible, parce que souvent, c'est une question de temps. Plus on prend le problème rapidement, moins il se propage et moins les conséquences sont graves.
2: Boris Brunel, quand une entreprise subit une attaque, quelle sont généralement les premières conséquences que vous observez ?
5: C'est des pertes d'accès à leurs données, c'est la perte des données tout court, les leurs et celles de leurs clients ou de leurs administrés dans le cas d'une administration, ou la paralysie toute simple du système d'information à cause d'un rançongiciel qui vient chiffrer la totalité du système d'information.
2: On parlait avant de cyberpompiers, donc lorsqu'un feu, si on va le comparer à une attaque, intervient, les cyberpompiers l'éteignent, et puis vous avez une fonction aussi, vous, de reconstruction derrière.
5: Alors oui, évidemment, nous avons une fonction de reconstruction, de conseil. Voilà, il vaut mieux toujours prévenir que guérir. Hein, c'est ce que j'essaie d'expliquer à chaque fois, mais malheureusement, on intervient. Aujourd'hui, nous avons cette chance d'avoir le CESIRT de la collectivité de Corse qui va qualifier d'abord un incident avant de transmettre ça à un prestataire en cybersécurité, et ensuite le travail c'est forcément de redémarrer l'entreprise le plus vite possible sans négliger pour autant de trouver par où c'est rentré, parce que si on redémarre une entreprise et on trouve pas la faille, ça se reproduira fatalement au bout de quelques heures voire quelques jours.
2: François Spé, là, est-ce qu'on mesure encore mal aujourd'hui le coût réel d'un incident cyber concrètement, lorsque un artisan, une petite structure, TPE-PME, se fait attaquer, elle n'a pas forcément un service dédié. Donc finalement, toute sa vie, son œuvre pourrait faillir à travers une seule petite faille.
6: Complètement. Alors tout dépend évidemment de l'attaque qu'on subit, hein, bien sûr. Au-delà donc de la fuite et des données, et bien sûr du rançon, de la rançon qui est demandée, donc nous on conseille de ne pas payer évidemment, mais la décision appartient à l'entreprise. Au-delà de ça, ce qui est le plus impactant, c'est évidemment l'arrêt de la production si on a affaire à une usine là. Et on constate très souvent qu'une PME, TPE qui a subi une attaque, dans les 6 mois dépose le bilan, quoi. Une entreprise sur 2, quoi. Donc voilà, les chiffres sont là.
2: C'est en Corse ou de manière générale au niveau national?
6: De manière générale.
2: Alors, ce qui est intéressant aussi, c'est que beaucoup d'attaques reposent finalement sur des mécanismes assez simples, hein, un mail piégé, un mot de passe faible, une erreur humaine. Christophe Appiette, quelle est l'erreur la plus fréquente que vous voyez aujourd'hui?
4: L'erreur la plus fréquente, c'est la mauvaise utilisation et gestion des mots de passe. Soit les mots de passe sont vraiment trop faciles à deviner, on trouve des noms de villages avec le code postal à coller, soit les gens ont utilisé un mot de passe robuste et sont fiers, le problème c'est qu'ils utilisent le même partout, et donc il suffit qu'une plateforme se fasse pirater et que ce mot de passe se retrouve sur le dark web, finalement les pirates ont accès à tous vos outils utilisant même votre mot de passe fort.
2: Alors, quelle serait la solution dans ce cas? Il faudrait un mot de passe pour chaque accès?
4: Tout à fait. La solution préconisée, c'est un mot de passe fort, robuste, hein, construit dans les règles, on pourra en parler si vous voulez, et un mot de passe unique pour chaque service.
2: Alors, lors d'une précédente interview sur RCFM, l'un de vos collègues, Frédéric Vespérine, me disait que un mot de passe, finalement, il faut pas de caractère personnel, professionnel. Alors concrètement, qu'est-ce qu'on met dans ce mot de passe?
4: Vous pouvez mettre ce que vous voulez, le tout c'est que vous le rappeliez et qu'il ne soit pas prédictible. C'est ça la difficulté, c'est qu'il y a on livre tellement de données personnelles maintenant sur Internet qu'avec de l'OSINT, des gens arrivent à prédire les mots de passe que l'on va mettre avec les prénoms des enfants, les dates de naissance, les prénoms des chiens, et on se rend compte qu'ils arrivent à deviner des mots de passe. Donc il faut vraiment quelque chose qui n'est pas du tout prédictible.
2: Alors, quelque chose de totalement farfelu aussi, mais par exemple une recette de cuisine ou même la langue corse pour piéger les cyberpirates.
4: Oui, tout à fait. Certains adorent certaines chansons et prennent la première lettre de chaque couplet ou un mot sur deux ou des choses comme ça en rajoutant des plus, des signes au milieu. Ça fonctionne très bien.
2: Et à l'inverse, Boris Brunel, quel est le bon réflexe immédiat quand une entreprise pense être victime d'une attaque? Que doit-elle faire?
5: Le bon réflexe immédiat, je dirais, c'est d'appeler d'abord le CSEURT qui sera capable de qualifier l'incident et rediriger l'entreprise vers le bon prestataire. Ou alors tout du moins appeler peut-être son prestataire informatique. C'est le bon réflexe. Nous avons encore une fois cette chance d'avoir un centre de réponse à incident. C'est vraiment une très très bonne idée de les appeler. Aujourd'hui, les entreprises sont relativement bien au courant parce qu'il y a beaucoup de formations dans ce sens-là, et le numéro du CSEURT, il est un petit peu partout, mais il faut avoir ce réflexe-là, vraiment, d'appeler des gens professionnels dans le domaine.
2: François Spel, on voit qu'il y a tout un écosystème autour de ça, mais est-ce que finalement, lorsqu'une entreprise est victime de cyberattaque, ou même un particulier aussi, hein, c'est-à-dire un citoyen lambda, il ne sait pas forcément vers qui se tourner?
6: Alors, donc évidemment, quand on est une collectivité, une entreprise, Boris l'a dit, donc on a la chance en Corse d'avoir un CSIRT qui est vraiment, vraiment, vraiment costaud, qui fait vraiment, vraiment bien son job, qui a la paternité de lier toutes les entreprises de Corse. Quand on est un particulier, évidemment, donc, même si on peut souscrire à des activités comme le Clusir, par exemple, mais non, le Clusir c'est pas un centre de réponse, donc c'est un partage d'informations. La première des choses qu'on doit faire vraiment quand on est attaqué, c'est évidemment d'alerter l'ANSSI, hein, donc toutes les collectivités et la CNIL, pour pouvoir vraiment essayer de, voilà.
2: Alors, François Spil, je suis désolé, juste pour que nos auditeurs puissent comprendre, il y a beaucoup d'acronymes, c'est vrai, ANSSI. Est-ce que vous pouvez expliquer brièvement le rôle de ces organismes et...
6: Alors, rapidement, la CNIL, évidemment, c'est tout ce qui touche au droit des données, hein, donc ça, c'est un organisme national. Et l'ANSSI, c'est l'organisme de supervision qui existe en France, qui est vraiment destiné à accompagner les entreprises et les particuliers en cas d'attaque.
2: Concrètement, si on comprend bien, une entreprise, un particulier, on va prendre le cas d'un particulier.

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0: Un magazine de la rédaction consacré à la cybersécurité avec trois invités qualifiés sur le sujet. Alors François Spey, là, je me tourne vers vous. On rappelle que vous êtes le président du Clusir Corse et puis vous êtes également responsable du domaine au Crédit Agricole Corse. Parfois, il y a une idée reçue. La cybersécurité serait réservée aux grandes entreprises avec de gros budgets. Mais en réalité, beaucoup de bonnes pratiques sont accessibles finalement, même pour la plus petite TPE, PME.
2: Le premier maillon faible, le maillon le plus faible que l'on constate dans le domaine de la cyber, c'est l'homme, c'est l'humain. Donc 90% des intrusions qui sont réalisées sur les systèmes d'information sont liées à soit une erreur volontaire ou involontaire ou une mauvaise façon de faire.
0: Cette mauvaise façon de faire, on le voit, elle a de lourdes conséquences. Boris Brunel, si vous deviez donner trois actions simples qu'un dirigeant peut mettre en place dès ce matin, dès aujourd'hui, lesquelles seraient-elles pour mieux se protéger face à la cybermenace?
3: Je vais essayer de me lancer. On en a parlé en première partie d'émission. C'est forcément renforcer les accès et les mots de passe. Aujourd'hui, avoir un mot de passe, malheureusement, fort, ce n'est pas suffisant. Donc, déployer de la double authentification. Vous savez, c'est le fameux SMS que vous recevez. Oui. C'est l'application qui vous donne un code, etc. C'est déployer la double authentification là où vous le pouvez. Et je vais donner la deuxième, pour moi, qui est extrêmement importante, c'est de vérifier que vos données sont bien sauvegardées quelque part et surtout de vous assurer sur ce fait-là que la sauvegarde existe. Il ne suffit pas d'avoir un papier où on pensait ou éventuellement payer une sauvegarde. Voilà, il faut tester, il faut regarder, il faut qu'on puisse y accéder à cette sauvegarde des données qui est quelque part.
0: Christophe Apietoui, vous avez quelque chose aussi à
4: rajouter ? Je peux rajouter la troisième. Pour moi, c'est de sensibiliser son personnel afin qu'il adopte une bonne hygiène numérique, qu'il utilise correctement le numérique.
0: Alors concrètement, comment on utilise mieux le numérique ?
4: On se rend compte que pour la plupart des attaques, les cybercriminels n'ont pas fracturé la serrure, ils ont simplement utilisé une porte ou une fenêtre ouverte. Donc il faut, en vulgarisant, éduquer ses employés pour qu'ils ferment la porte en partant. Donc c'est-à-dire qu'on utilise un mot de passe fort, on utilise un mot de passe unique, on ne le transmet pas, on met à jour son poste dès que la mise à jour est proposée, parce que tout outil, tout objet connecté à Internet qui n'est pas mis à jour et qui a une faille de sécurité est une porte d'entrée vers votre système d'information.
0: Alors, dans le monde professionnel, il y a aussi une autre méthode. Par exemple, on est totalement transparent avec nos auditeurs. Lorsque je vous ai invité à cette émission, je vous ai envoyé un mail. Et là aussi, il y a un système de filtrage. C'est-à-dire qu'on ça aussi, Boris Brunel, peut-être, vous pouvez m'en dire deux mots sur ce système. Peut-être, est-ce qu'il est tout le monde dans le monde professionnel peut le mettre en place? Est-ce que c'est une alternative à en tout cas pour parer le plus grand nombre d'attaques?
3: Alors, vous avez bien dit le plus grand nombre. Alors aujourd'hui, pour les entreprises, souvent la porte d'entrée c'est le mail. C'est très souvent. Je suis pas vous donner de pourcentage, je les ai pas en tête, mais beaucoup d'attaques passent vraiment par le mail. Au vu du prix que représente un filtrage fort ou une boîte mail professionnelle, et comment ça peut sauver votre entreprise, il faut pas hésiter. Voilà, très honnêtement, je pense que il faut vraiment passer sur un système de mail professionnel avec un filtrage et rajouter un filtre anti-spam. Il y en a tant au plus, je ne peux pas les nommer. Il y a beaucoup, beaucoup d'entreprises qui font ça et qui le font très, très bien. Quelques entreprises françaises, qui ne sont pas très loin d'ailleurs, qui le font et c'est extrêmement important. Ça va filtrer, au moins 95% des attaques par phishing seront vraiment qualifiées, soit parce que les adresses IP qui les envoient sont malveillantes, soit parce que ça contient des pièces jointes qui sont elles aussi malveillantes et qui contient du code informatique malveillant, les fameux rançongiciels. Donc au moins tout ça sera filtré. Donc franchement, il faut aller dessus. C'est une protection qui est indispensable aujourd'hui.
0: François Spey, là, ça a été abordé, ce côté humain finalement, parce qu'on parle souvent de technologie, et puis encore, on sait à quel point ce côté humain est central et est important. Cette sensibilisation des salariés, elle est devenue aujourd'hui pratiquement même plus importante que les outils techniques.
2: Complètement. Et surtout, c'est vraiment accessible à tous. Donc, vraiment, répéter le message, faire des faux tests de faux phishing, par exemple. De la formation régulièrement. Vous savez, quand vous avez des gens qui qui, je parle pour la banque par exemple, qui sont dans le réseau commercial, ils sont loin du monde de la cyber. Donc si en permanence on ne répète pas

0: message. Attention, faites attention, regardez les pièges. Faites attention sur les sites internet. Si on ne répète pas ce message en permanence, c'est perdu. Il faut le faire régulièrement.
1: Alors, c'est vrai, lors d'une intervention sur nos ondes, par exemple, nous l'avions traité dans une chronique forum Le Complément, il y a les gens se questionnent. Finalement, est-ce qu'il n'y a pas un paradoxe? On nous dit qu'il faut aller vers le tout numérique, il faut tout numériser, mais d'un côté, on dit qu'il faut faire très attention, et puis il y a de plus en plus de dangers. Donc, Christophe Appiette, est-ce que là, il n'y a pas un équilibre difficile à trouver?
2: Tout à fait. L'équilibre est difficile, mais ce ne sera pas possible de revenir en arrière. On ne pourra pas dire on arrête le numérique aujourd'hui, tout est numérisé, il fait partie de notre quotidien. Donc à nous d'utiliser correctement ces outils, j'en parlais tout à l'heure, avoir une bonne hygiène. On utilise correctement ces outils-là. N'hésitez pas à contacter le CECIRT si vous voulez qu'on vous explique, qu'on fasse de la sensibilisation, de la prévention. C'est gratuit, c'est un service public, c'est la collectivité de Corse. Donc on vous aide à adopter cette bonne hygiène.
1: Maurice Brunel, il y a aussi un autre facteur aujourd'hui qui sans doute permet de duper encore plus les entreprises citoyennes, c'est l'intelligence artificielle. Alors ça aussi, c'est un outil au service de l'homme, mais finalement, alors c'est un outil qui peut aider l'homme comme l'induire en erreur.
3: C'est finalement comme tous les outils. L'intelligence artificielle aujourd'hui, elle est utilisée par les défenseurs, mais elle est utilisée également par les attaquants de la même façon. Donc un attaquant va se servir de l'intelligence artificielle pour exploiter certaines failles qui sont peut-être inaccessibles pour son niveau de compétence, alors que l'intelligence artificielle va pouvoir les qualifier, les trouver, mettre le doigt dessus et proposer une exploitation. Les défenseurs vont l'utiliser également pour détecter les failles ou pour détecter des attaques en temps réel. Nous, en tout cas, au sein du cabinet, on l'utilise beaucoup, ne serait-ce que pour qualifier un certain nombre d'attaques. Et on voit aujourd'hui, grâce à l'intelligence artificielle, ce qu'on ne voyait pas forcément avant, où il fallait beaucoup de temps pour trouver, il fallait un technicien réellement qui a l'œil sur l'écran pour voir les petites touches, les petites approches comme ça avant une belle attaque. Aujourd'hui, l'IA, elle est capable de mettre tout ça en corrélation et nous dire, et nous avertir en disant, attention, à 2h du matin j'ai vu quelque chose, à 2h10 j'ai vu quelque chose, à 2h20 j'ai vu quelque chose, je vais regrouper cet ensemble d'éléments et maintenant je vais vous fournir un chemin d'attaque qui est possible. Et donc là, quand ça sonne chez nous, même à 2h du matin, on est capable d'intervenir et de corriger soit un logiciel, soit éteindre un ordinateur chez un client à distance qui est vulnérable ou qui est en train d'être accédé, soit de reconfigurer les pare-feux en temps réel.
1: Christophe Appiette, à quel moment une entreprise doit-elle vous contacter? Concrètement, une entreprise reçoit un mail malveillant, est-ce qu'elle vous contacte à ce moment-là sans avoir cliqué? Mais si malheureusement elle a cliqué, est-ce qu'il n'y a pas une course contre la montre qui se met en place aussi?
2: Oui, tout à fait. Alors, si l'entreprise nous contacte avant même d'avoir reçu pour qu'on parle cybersécurité, c'est encore mieux. Ensuite, si elle a déjà reçu quelque chose, plus elle nous contacte tôt, plus on pourra prendre les choses en main rapidement. Il vaut mieux qu'elle nous contacte pour rien, même si elle n'a pas cliqué. On explique que c'était une bonne démarche et puis on expliquera à l'avenir comment avoir les bonnes pratiques pour filtrer ces mails qui arrivent et qui peuvent être dangereux, notamment ce qu'expliquait Boris tout à l'heure, comme la mise en place d'outils qui permettra de filtrer automatiquement ces mails. Mais dans tous les cas, qu'elle nous contacte le plus rapidement possible.
1: François Spiel, est-ce qu'on sent aujourd'hui une véritable prise de conscience chez les entreprises de Corse? On se sentait un peu éloigné en Corse, dû à l'éloignement, dû à l'île, le fait qu'on était petit, mais vu que maintenant, aujourd'hui, la cybersécurité finalement n'a pas de frontières et attaque les plus grands et les plus petits, est-ce que les entreprises de Corse aujourd'hui sont mieux armées, sont prêtes, sont conscientes en tout cas de ce phénomène?
0: Mais armés, je sais pas, ou j'ai pas l'impression en tout cas. Mais en tout cas, ils en ont de plus en plus conscience. Ça, c'est évident. Vous savez, dans la banque, c'est un sujet qu'on travaille depuis très très longtemps, depuis au moins 15 ans. Et pour cause, c'est le coffre-fort, la banque, évidemment. Vous l'avez bien compris. Donc c'est un sujet qui est très très mature au niveau des banques, au niveau des entreprises, pas que Corse, toutes. Effectivement, ce message a du mal à passer, mais maintenant, de plus en plus, on est pris, on le voit avec au travers du Clusien, qui est de plus en plus adhérents, qui sont même très pointus sur le sujet, qui commencent vraiment à prendre conscience. Des dangers et des solutions qu'ils vont mettre en place pour parer le plus possible, en tout cas, à toute éventualité.
1: Est-ce qu'il reste encore beaucoup de pédagogie à faire à ce sujet, François Spiel?
0: Oui.
1: Est-ce que c'est pas un paradoxe? Parce que on en parle tous les jours, c'est de cette numérisation, de ce numérique, et finalement, d'un côté, on a besoin encore d'expliquer qu'il y a des failles, des problèmes, des périls.
0: Oui, mais vous savez, c'est propre à l'homme, à l'humain. Donc, quelque chose qu'il ne comprend pas, qu'il ne maîtrise pas ou très peu, bah, il a tendance à le mettre de côté, à le mettre sur le paillasson. Le problème, c'est quand il sort du paillasson, c'est souvent trop tard.
1: Mais Christophe Arquillet, peut-être ajouter quelque chose ?
2: Oui, c'est ça. Il y a aussi une illusion de sécurité qu'on a en Corse. On ne ferme pas la maison au village, elle est ouverte toute la journée. Et donc, on se dit, ça va, moi, je ne risque rien. Mais on oublie, comme je disais en première partie, qu'à partir du moment où on connecte un objet Internet, il est visible du monde entier. Oui. Il y a une jolie image de Frédéric Vesperine qui travaille avec moi. Il dit, imaginez votre maison du village sur laquelle vous laissez la clé sur la porte, et vous la mettez dans une favela. Mais c'est exactement ce qui se passe quand vous connectez un objet à Internet, c'est qu'il est visible du monde entier. Donc, on n'est plus en Corse dans le boat ou dans les nioles.
1: Alors, avant de conclure, après cette belle métaphore, j'aimerais vous demander à chacun une réponse courte. Quand vous regardez les prochaines années, quel est selon vous le principal défi en matière de cybersécurité pour notre territoire ? Celui Boris Brunet, François Spiel, Christophe Appiette, vous pouvez vous lancer.
2: Allez, je me lance, très très court. Continuez à travailler ensemble. Plus on se serrera les coudes et plus on travaillera ensemble, plus on a des chances d'y arriver.
1: Boris Brunel ?
3: C'est dommage, c'est exactement ce que j'allais dire. Christophe me l'enlève. C'est évidemment de partager. Voilà, c'est la force de notre territoire. Voilà, c'est la force de chez nous, c'est de se connaître, c'est de partager. Et forcément, il faut renforcer. Voilà, on se connaît tous, ça, on connaît.
1: La société de proximité rempart finalement à la cybermenace, vous pourriez dire ?
3: L'information circule beaucoup plus vite entre les gens qui se connaissent, qui se côtoient, entreprises, CESEURT, la banque, le Clusir. Et si on se réunit tous une fois par mois, une fois tous les deux mois, et on en parle, on échange, l'information circule beaucoup plus vite parce que j'aurai le numéro de téléphone des gens et je pourrai avancer sur un problème beaucoup plus vite.
1: François Spiel, là, il y a aussi la pédagogie qui reste le principal défi finalement.
0: Exactement. Et il faut commencer cette pédagogie par, je dirais, les dirigeants. Ce sont eux qui vont diffuser ce message. Si les dirigeants ne sont pas du tout, je dirais, dans la boucle, dans le process, évidemment, ça ne redescendra pas.
1: La cybersécurité, donc, vous l'avez compris, n'est plus un sujet réservé aux experts. Elle est devenue un enjeu du quotidien pour toutes les entreprises, y compris les plus petites. Mais le message important aujourd'hui, c'est aussi qu'il existe des solutions, des accompagnements et des acteurs mobilisés ici en Corse. Merci beaucoup à tous les trois d'avoir participé à cette émission. On le rappelle, Christophe Appiette, responsable du CESIRT, Centre Territorial d'Intervention de la Collectivité de Corse, qui accompagne les entreprises, associations, collectivités victimes d'incidents cyber, mais également François Spey, la présidente du Clusir Corsica et responsable également de domaine au Crédit Agricole, et puis Boris Brunel, président de Cyber Security Management, l'une des principales entreprises de cybersécurité en Corse. Merci également à Stéphane Casalonga d'avoir réalisé et à vous, chers auditeurs, de nous avoir suivis sur RCFM. Buona giornata a tutti.

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3: Les recherches se poursuivent dans le Gers pour tenter de retrouver Liana, une collégienne de 11 ans, disparue à Florence. Au moins 70 gendarmes sont mobilisés avec de gros moyens. Un homme de 41 ans est en garde à vue. Liana a été aperçue pour la dernière fois vendredi devant le collège du Bourg, dans la voiture du suspect. Le ministre de l'Intérieur a fait les comptes après le sacre du PSG en Ligue des Champions. Il y a eu plus de 890 interpellations entre samedi et dimanche partout en France, soit 45% de plus par rapport à la victoire de Paris en 2025. La porte-parole du gouvernement parle de violences endémiques, de violences qui se répètent. Maud Bréjon qui pointe aussi un problème avec l'éducation d'une partie des enfants dans notre pays. C'est une figure de la vie politique francilienne qui disparaît. Réaction de Valérie Pécresse, la présidente de la région Île-de-France, à la mort d'André Santini, le maire d'Issy-les-Moulineaux depuis 1980 et ancien ministre, est mort à l'âge de 85 ans. À Roland-Garros aujourd'hui, l'événement du jour côté tricolore, c'est le match de Diane Paris sur le Philippe Châtrier cet après-midi. Elle a un gros coup à jouer en 8e contre la Polonaise Maya Kowalinska qui, elle, est 114e mondiale. Les fans de Céline Dion laissés sur la touche reprennent espoir. La star annonce aujourd'hui une nouvelle série de 10 concerts en mai 2027 à Paris La Défense Arena. L'ouverture des billets, c'est mercredi jusqu'à vendredi, toujours sur le même principe du tirage au sort. Vous avez tous les détails sur notre site ici.fr.
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0: Merci d'être avec nous. Il est 15h39. On va retrouver Christophe Zagal pour son magazine Terra et Onde qui nous propose cette semaine d'assister à une journée à Stellamar. Vendredi à 13h sur notre antenne, ce sera l'intégralité de l'émission. Alors Stellamar, c'est situé pas très loin de Bastia, hein, sur le cordon lagunaire de la Marane. C'est donc aux portes de la ville bastiaise. On va y découvrir tout au long de la semaine cette plateforme scientifique. Elle appartient à l'Université de Corse. Elle est en relation avec, bien sûr, le CNRS. Et nous allons retrouver au micro de Christophe Zagal, celles et ceux qui font vivre Stellamar au quotidien.
1: Bienvenue sur le cordon lagunaire de la Marane, sur le site de l'Université de Corse et du CNRS, la plateforme Stellamar. Je suis Pierre-Mathieu Nicolai, le directeur. Alors Stellamar, c'est une plateforme de l'Université de Corse et du CNRS qui a souhaité, il y a maintenant 15 ans, puisqu'on a été inauguré en 2011, en fait notre 15e année, travailler sur les ressources halieutiques et notamment sur les espèces qui étaient prélevées de manière traditionnelle en Corse. On pense à la langouste, à l'oursin, au corbeau, aux dentilles. Et notre idée, c'était vraiment d'avoir une recherche concrète qui puisse servir aux acteurs du territoire, que ce soit les pêcheurs, les aquaculteurs ou les gestionnaires de l'environnement. C'est vraiment une vision de la recherche appliquée au territoire corse. Alors, on a trois axes principaux. Le premier, c'est la recherche fondamentale, bien sûr, puisqu'on a un centre de recherche, donc essayer de mieux comprendre comment fonctionne le milieu marin et un écosystème qui est très complexe. Et donc, on connaît une très petite partie, puisqu'on a l'impression, nous, la mer, on a l'impression qu'on la connaît parce qu'on est au bord de l'eau, mais en fait, l'homme, il connaît très peu le milieu marin. On estime même pas 10% des espèces qui sont présentes dans l'océan, hein. À titre de comparaison, l'exemple qu'on donne souvent, c'est qu'il y a plus de gens qui sont allés sur la Lune que de gens qui sont descendus au fond de l'océan dans la fossée Marianne. Donc, il y a vraiment tout un travail d'exploration à faire, et ça, c'est notre premier axe, un axe qui est, je dirais, fondamental, vraiment de compréhension. Ensuite, il y a un axe qui est le transfert de technologie, c'est-à-dire que ce qu'on fait à Stellamar, on ne veut pas que ça soit uniquement de la recherche qui puisse être considérée un peu comme étant hors sol. C'est vraiment de pouvoir transférer ce qu'on fait à nos pêcheurs pour qu'ils puissent continuer à travailler, parce que au-delà de l'aspect économique, même s'il y a un aspect économique direct, hein, il y a aussi un aspect patrimonial. Une mer sans pêcheurs, demain, ça serait comme des terres sans agriculteurs. Donc, on veut vraiment pouvoir transférer nos travaux aux pêcheurs, aux aquaculteurs et plus largement aux gestionnaires d'environnement et aux politiques. Et enfin, le dernier axe, c'est la sensibilisation. La sensibilisation, c'est vraiment un axe qui est important, en particulier vers les jeunes générations, parce que on peut faire les choix qu'on veut aujourd'hui en tant que scientifique ou les politiques à leur niveau. Si on n'a pas des citoyens demain qui sont conscients à la fois de la richesse de la biodiversité, mais surtout de sa fragilité, ce qu'on fait aujourd'hui, ça servira à rien. Donc c'est vraiment un axe qui est sur un temps long, mais qui a une importance qui est fondamentale. Pour Stellamar, on a commencé il y a 15 ans, on était trois personnels. Aujourd'hui, on est près d'une cinquantaine. Avec beaucoup de jeunes, hein, on a une moyenne d'âge qui est autour de 30-35 ans. On a des gens qui sont issus principalement de l'Université de Corse, qui ont fait leur cursus dans une licence de biologie, dans un master de gestion du littoral, et qui ensuite, pour certains, ont fait des alternances à Stellamar pour pouvoir justement avoir une pratique en plus de la formation théorique, et qui ensuite ont travaillé à plein temps à Stellamar. On a aussi des gens qui viennent d'ailleurs, parce que voilà, on va chercher aussi des compétences et une vision qui est différente parfois. Mais par contre, vraiment, le dénominateur commun de tous les gens qui travaillent ici, c'est la passion vraiment du milieu marin et quelque part la mission de vouloir contribuer à sa sauvegarde.

0: J'ai le plaisir de rester avec vous, de vous accompagner jusqu'à 17h. Ensuite, ce sera le retour d'Evelyne Fontaine. Tout de suite, place à l'info, il est 16h. Et l'essentiel avec vous, Didier Arnoux, bonjour.
1: Bonjour, avec le prix des billets d'avion qui a baissé aujourd'hui, le ministre des Transports et son homologue des comptes publics ont exonéré de la taxe de solidarité sur les billets d'avion, la TSBA, les lignes aériennes relevant d'obligations de service public. Cette taxe était rentrée en vigueur au début de l'année 2025, elle est supprimée à compter d'aujourd'hui et cela fait baisser automatiquement le prix du billet Corse-Continent de 9,44€. Air Corsica s'en félicite et parle d'une décision qui constitue une reconnaissance du caractère particulier des liaisons assurées dans le cadre du service public aérien, l'égalité d'accès aux services fondamentaux et le désenclavement des territoires insulaires. Le décès d'André Santini, le maire d'Issy-les-Moulineaux, il s'est éteint à l'âge de 85 ans. Il avait été réélu pour un 8e mandat en mars dernier. Très affaibli, il était hospitalisé depuis de longues semaines. Né à Paris de parents corses, fils d'un cafetier et d'une postière, il a œuvré pour l'ouverture de la Casa di Popolo Gorsu dans sa commune de la banlieue ouest de Paris, soutenant également l'organisation d'A Festa di Nazione pour les étudiants et les Corses de Paris. L'ouverture anticipé et sous condition de la chasse aux sangliers en Corse du Sud. Dans le Sud, il est considéré comme nuisible en raison de sa prolifération. Conséquence, depuis aujourd'hui, les chasseurs peuvent s'y attaquer, mais je le disais, sous condition, une autorisation préfectorale doit avoir été obtenue préalablement pour des parcelles agricoles bien déterminées. Des battues peuvent alors être organisées, généralement par les agriculteurs eux-mêmes, pour tenter de réguler l'espèce. L'an dernier, 14 000 bêtes avaient été prélevées, on en est à ce jour à plus de 12 000, indique la Fédération des chasseurs de Corse du Sud. Pour l'ensemble des chasseurs, l'ouverture générale est fixée au 15 août.
0: L'info de retour tout à l'heure à 17h avec la rédaction, puis ensuite ce sera le retour d'Evelyne Fontaine. Elle sera avec vous pour cette fin de journée jusqu'à 19h. Dans un instant, premier rendez-vous de tous ceux qui nous attendent jusqu'à 17h, ce sera le magazine Campacui. On ira à Cassane, c'est la commune de Montegrosse désormais. Nous irons en compagnie de Christophe Zagal et on va y passer la semaine.
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0: Premier jour donc pour le village de la commune, pardon, de Montégrosse. On va prendre donc la direction d'Yaoualagne. Cette semaine, Christophe Zagalde, pour cette première étape, nous emmène à Cassane. On va y retrouver Louis Mariani, l'un de ses habitants.
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3: 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E agora siamo mossi, Bowede, elle était, come on peut dire, una sage femme. Elle avait appris sur le tas, parce qu'à l'Ebriga. E elle a appris a Charlotte, hein, la dernière fille qu'elle a pio, hein, di Jaremo, a quasi più di 80 anni. Par contre, elle n'a jamais voulu accoucher les enfants de sa fille. Et Ragusi, qu'elle a ribosé sans tabac. Voilà.
2: Et Podobu, lui, est andado a travailler à l'ISO.
3: J'ai eu un petit restaurant à Ilorousse, donc pendant une quinzaine d'années, voire une vingtaine d'années. Ensuite, ma fille a repris la relève, mais malgré que j'étais à Ilorousse, ça ne m'empêchait pas de monter au village pour les fêtes de village, pour toute autre chose. Et l'hiver, bah, ça, au modem pour lui, parce que, vous voyez, c'est quand on est enraciné, hein, c'est comme ça. Donc ma fille, après, a pris le restaurant à Ilorousse, mais bon, un métier qui ne lui plaisait pas trop. Donc elle a gardé 4 ou 5 ans et aujourd'hui elle est dans l'agriculture, donc elle est heureuse. Et tant au mieux, parce qu'il faut aussi des gens qui travaillent la terre, c'est important.
2: Pour Louis, adjoint au maire de Montégrosso, Cassano est un village assez animé.
3: On a quand même deux restaurants, on a un architecte de l'intérieur, on a une dame qui fait des gâteaux, il y a un apiculteur, puis certainement que j'en oublie aussi. Non, le village, il y a une association avec des jeunes qui s'occupent effectivement de la fête de village et d'autres événements, déjà, Rémo. Donc c'est important. Non, le village, il est dynamique, déjà, Rémo, il est dynamique. À Pogobris, à l'année d'Azimujan Toudrent, à Pogobris. Donc, quand on est un pays, c'est vachement important. Hein.
2: Et parmi les projets réalisés au hameau de Cassano, la réhabilitation des sentiers, notamment, et puis celui en cours, c'est la réfection de l'église de l'Annonciation, située au cœur du hameau de Montégrosse.
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0: Le journal des associations, c'est maintenant avec Valérie Franceschetti. Elle évoque l'association Sciences Po Pau-Boulou. Première partie, on retrouve Valérie et ses invités.
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2: Je vous propose dans notre journal des associations de nous intéresser à une nouvelle association. Sciences Po Pau-Boulou, Andry, Philidor et Cardozi. Bonjour, étudiants du côté de Paris, Corse ou buongiorno.
3: Salute, salute a tutti.
2: Ci presentate s'associo, vostra associo?
3: Eh, sicura. Alors, cette association, elle est née à Paris, donc, à Sciences Po Paris, en septembre dernier. C'est une association étudiante, donc.
2: Oui.
3: Et qui a été d'abord élue par les étudiants de Sciences Po.
2: Ça a été un choix, une volonté.
3: Exactement.
2: Oui.
3: Exactement. Et qui a en fait deux objectifs. Le premier, c'est de partager la culture, la langue corse à Sciences Po. Il y a des conférences, notamment avec des personnalités insulaires. Et la deuxième objectif, c'est de permettre aux étudiants corses de Sciences Po de se rencontrer, de créer un réseau, notamment pour s'entraider dans des démarches administratives, pour pouvoir trouver des logements, pour pouvoir trouver des stages.
2: C'est intéressant. Donc vous êtes en lien, vous êtes, en communauté et j'imagine que le plus simple pour ceux qui veulent adhérer à l'association ou savoir connaître l'actualité, d'ailleurs on va vous retrouver aussi dans la semaine, c'est d'aller sur votre site, on donne des adresses.
3: Exactement, on a un compte Instagram et en fait c'est assez simple, mais quand un étudiant qui est corse arrive à Sciences Po Paris, en fait tout simplement... Ou on le contacte, ou assez facilement, quand même, il peut nous retrouver, il est au courant de l'existence de l'association.
2: On redonne le nom de l'association pour les nouveaux adhérents ?
3: Oui, Sciences Po Pau-Boulou, donc l'association.
2: Ça s'écrit, oui.
3: Pau-Boulou.
2: Ouais, d'accord.
3: Pau-Boulou, exactement.
2: Tout simplement, comme Pau-Boulou Gorsou et Chibwed Ridwa Kouchti. Je vous propose, si vous êtes d'accord, qu'on se retrouve dans la semaine pour parler à nouveau de votre association Sciences Po Pau-Boulou du côté de Paris. Bonne journée à vous, à bientôt. Au revoir.
3: Au revoir, Aringradiab.
2: Aringradiab.
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1: C'est Fabrice Fenouillère tout de suite qui nous rejoint pour sa chronique C'est pas des salades. Il évoque, écoutez bien aujourd'hui, un maillot radioactif.
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3: Bonjour à toutes, bonjour à tous. Qui derrière son poste saurait me dire ce qui a rendu célèbre une certaine Micheline Bernardini le 5 juillet 1946. Petit indice, nous sommes à Paris, à la piscine Molitor. Vous ne voyez pas. Et c'est normal, mais la réponse est doublement d'actualité. Elle parle à la fois, vous allez le comprendre, des maillots de bain, que certains ont ressorti récemment, et de la bombe nucléaire que l'on préférerait voir rester au fond des tiroirs. Retour en 1946. Le monde sort à peine de la Seconde Guerre mondiale. Dans le Pacifique, les États-Unis choisissent un atoll isolé des îles Marshall pour y mener une série d'essais nucléaires. Le lieu s'appelle l'atoll de Bikini. À partir de 1946, on assistera là-bas à 67 essais nucléaires, dont plusieurs explosions de bombes A et H. Au même moment, en 1946 donc, à Paris, on y revient, un ingénieur devenu styliste, Louis Réard, travaille sur une idée beaucoup plus légère, mais tout aussi explosive. Il imagine, pour la première fois, un maillot de bain minuscule, en deux pièces, qui dévoile le nombril féminin. C'est un choc culturel pour l'époque. Pour accompagner cette création, il soigne tout. Des motifs évoquant des coupures de presse, comme si le scandale était déjà écrit, et surtout un nom provocateur qu'il va trouver. Il appellera sa création le bikini. Son concept est simple, provoquer dans la mode une onde de choc comparable à celle des explosions atomiques alors en cours sur l'atoll de Bikini. C'est donc le 5 juillet 1946, à la piscine Molitor, qu'il présente aux yeux du monde son tout petit maillot. Aucun mannequin n'acceptera d'ailleurs de le porter, sauf une jeune danseuse nue, habituée des scènes du Casino de Paris. Elle a alors 19 ans et elle s'appelle Micheline Bernardini. Comme attendu, le scandale est immédiat. Le bikini est interdit dans plusieurs pays, condamné par l'Église, mais il fascine. Il se vend dans des boîtes d'allumettes à l'époque, accompagné d'un slogan choc, le bikini, la première bombe anatomique. Rien ne l'arrêtera désormais. Quelques années plus tard, il deviendra même un symbole d'émancipation, porté par Brigitte Bardot ou Ursula Andress. Avec qu'à travers ces simples pièces de tissu triangulaires tenues par des cordons, deux mondes. L'un solaire et l'autre historiquement radioactif.
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0: 17h sur les ondes RCFM. Place à l'actualité. Et ce soir, c'est en compagnie de Didier Arnoux. Bonsoir Didier.
1: Bonsoir, et on débute avec une info circulation, avec à Borgo un accident de la route sur la 4 voies avant la clinique de Santorné, dans le sens nord-sud. Pas de précision sur les circonstances ni sur la situation des automobilistes. En revanche, ce que l'on sait, c'est que l'embouteillage est conséquent dans la zone. Patience si vous êtes bloqué. Des itinéraires bis existent par le cordon lagunaire de la Marane en partant de Bastia. La Haute-Corse en vigilance jaune pour les orages depuis le début de l'après-midi jusqu'à 18h. Le département peut recevoir des épisodes orageux. C'est le Cortenay, la Castaniche et la Balagne qui sont essentiellement concernés. Retour à une situation plus clémente en début de soirée. En politique, le projet de loi constitutionnelle sur l'autonomie de la Corse entame son parcours parlementaire demain après-midi. Avant d'arriver le 16 juin dans l'hémicycle, où les députés pourront s'exprimer sur l'ensemble du texte, le document est présenté en commission des lois demain à 16h30, avec la commission des lois qui va auditionner Françoise Gatel, la ministre de l'Aménagement du Territoire et de la Décentralisation, sur le projet de loi constitutionnelle pour une Corse autonome au sein de la République. C'est le titre. Alors que le pays, la France continentale, sort d'une période de canicule et qu'un hiver et un printemps particulièrement pluvieux ont permis à la végétation de bien pousser, un dispositif renforcé concernant les moyens aériens sera mis en place. Comme chaque année, en matière de lutte contre les incendies, 2 Canadair sur les 12 que compte la flotte française seront prépositionnés pour toute la saison sur l'aéroport d'Ajaccio à compter du 10 juillet. C'est un petit peu plus tard que les années précédentes. À cela, il faut ajouter l'arrivée d'un hélicoptère de transport de troupes de l'armée positionné à Corté. Et enfin, Dragon 2B sera lui doté d'une nacelle de transport d'eau. C'est le seul en France à être équipé de la sorte avec le Dragon 13.
0: Merci Didier. Et justement, puisqu'on parle des conditions météo et de la chaleur qui est présente, sachez que le Libetch sera assez fort demain. Il va s'établir vers la Balagne, l'extrême sud et bien plus tard, le Cap Corse. Le soleil sera parfois voilé demain. Quelques nuages vont bourgeonner l'après-midi en montagne. Enfin, l'après-midi, des passages nuageux plus nombreux avec des averses, voire des orages en Haute-Corse. En début de soirée, le temps est encore instable, mais les températures grimpent. Nous atteindrons 32 degrés à Porto Vecchio l'après-midi, 29 dans l'intérieur et puis 22-25 dans les villages de montagne.
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0: Patricia, Tony et Evelyne pour vous accompagner pour votre soirée culturelle. Nous allons voyager dans quelques instants en direction l'Italie. Et puis, il sera question de beauté jusqu'au bout des doigts, sans oublier deux beaux cadeaux pour vous dans la première heure.

0: avec Call Me. Et celle qu'il faudra appeler, c'est Patricia Gambon. Et tout à l'heure, aux alentours de 17h30 et 17h45, deux cadeaux dans cette première heure. Avec tout d'abord une invitation pour deux personnes pour le festival Création Né à Bastia. Du 11 au 13 juin, il vous faudra venir retirer vos invitations ici, à la radio. Et puis à 17h45, si ce week-end vous avez prévu de participer au festival Horizonte, vous serez invité au restaurant Le Refuge à Pays-Grodge, samedi ou dimanche, toujours dans le cadre du festival Horizonte, festival qui aura lieu du 4 au 7 juin, donc en Castanitch. Si vous avez prévu de vous rendre à cette belle manifestation, vous aurez donc la possibilité de remporter une invitation pour deux personnes pour Le Refuge. Ce sera donc d'ici 25 minutes, une demi-heure pour ce deuxième cadeau. En attendant, il est temps de retrouver notre capitaine Cecilia Cantelli pour un voyage en Italie.
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2: Votre chronique musicale aujourd'hui vous envoie à Naples. Attention, pas n'importe laquelle. Celle des fins de soirée un peu mélancoliques et qu'on commence à trop réfléchir. Nous allons écouter Kissa de Willy Peyote avec Dito nella Piaggia. Le titre y donne le ton. Kissa en italien, ça veut dire qui sait. Une expression qu'on utilise quand on pense à quelqu'un, à une histoire passée ou à tous ces moments qu'on n'arrive pas vraiment à oublier. Willy Peyote, c'est un artiste connu pour son écriture ultra lucide, souvent ironique, parfois un peu désabusée aussi. Et avec Dito nella Piaggia, il crée ici quelque chose dans l'émotion. Une chanson qui parle de relations compliquées, de distance et de ce qu'on garde en nous même quand tout semble terminé. Et ce qu'on aime, c'est ce mélange entre légèreté apparente et vraie nostalgie. On a l'impression d'être dans une voiture qui roule le long de la côte au milieu de la nuit, à refaire un peu sa vie dans sa tête pendant que tout le monde dort. Finalement, on parle d'amour, de manque ou de solitude, mais toujours avec un peu de lumière. Comme quoi même les chansons tristes donnent envie de regarder la mer encore un peu plus longtemps.

C'est sympa, c'est feel good, hein. Et ça venait d'Italie et de Naples. Merci Cécilia, prochain voyage, capitaine, demain, à la même heure. Feel good également, le roman dont nous parlerons ce soir à 18h30. Nous aurons le plaisir d'avoir Annette Luciani à nos micros pour nous parler de la sortie des Pérégrinations de Victoire et de Topaz, un roman à déguster cet été sans modération. On vous dira pourquoi dans quelques instants. La beauté jusqu'au bout des ongles. Oui, grâce à Isabelle et Muriel dans quelques instants. Mais avant, un petit détour par Corté pour applaudir Fanfan Cesari. 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

0: Van Cesare, qui n'esera domani, chanson à retrouver bien sûr sur les ondes d'RCFM. Il faut faire attention à nous, mesdames, jusqu'au bout des ongles, c'est le message lancé, et vous allez voir que des ongles naturels mais impeccables, c'est tout à fait possible.
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2: On commence vraiment à rentrer dans les séquences estivales, Muriel, et on prend soin de plus en plus maintenant qu'on se dénude les pieds et que les mains sortent évidemment de nos manches. On pense aux ongles.
3: Et oui, nos ongles, bah c'est sûr, on a envie de mettre un coup de peinture dessus. Comme ça, on va être impeccable. Et puis en plus, maintenant, on fait des gels semi-permanents et tout ce qu'on veut, et même des trucs qui se collent et tout, c'est impeccable. Ça dure 3 semaines. Certes, mais peut-être on peut parier sur l'ongle naturel, mais super beau. Donc on va les blanchir. On va pas les blanchir à l'eau de Javel, hein, on est bien d'accord. On va faire ça en respectant à la fois les cuticules, l'ongle lui-même et puis la peau très fine sous l'ongle là. Ce que je vous propose, c'est de faire un bain des ongles dans une eau tiède avec du sel, ça c'est toujours bon, ça permet d'hydrater, et puis du jus de citron. Le jus de citron va permettre aux peaux mortes de mieux s'enlever, mais aussi blanchir l'ongle lui-même, vraiment il y a un effet blanchissant. Et si on a des petites taches, alors qu'ils sont liées à la cigarette ou aux produits ménagers ou tout autre qu'on utilise dans son métier par exemple, eh bien le citron va permettre petit à petit d'enlever ces taches-là. Ensuite, vous n'hésitez pas à appliquer beaucoup d'huile avant d'enlever les cuticules. Il faut nourrir. Ben oui, c'est vrai, ça a l'air de l'os comme ça. Mais si vous nourrissez, vous allez voir que votre ongle va briller et va être beaucoup plus éclatant au niveau de la couleur. Une petite astuce, dans les lime à ongles professionnels carrés, vous voyez où il y a plusieurs côtés, vous avez un côté extrêmement fin qui ponce, mais vraiment on dirait d'ailleurs qu'il n'y a pas de grain tellement c'est fin, et bien vous pouvez rendre beaucoup plus homogène votre ongle en le ponçant avec ce côté de la lime à ongles. Donc vous allez voir, il brille naturellement, même pas besoin de mettre une petite couche de vernis brillante.
0: Voilà, et c'est pas abrasif. Demain, on continuera à sortir les griffes, mesdames.
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0: 17h passées de 19 minutes. Et ce petit rythme-là, Saoul qui arrive, c'est Christophe Maé. Bienvenue sur Ici, RCFM.

0: Waouh, après l'annonce de sa tournée anniversaire, 50 ans déjà, eh bien, il a choisi Christophe Maé, Porto Latino pour son passage en Corse, ce sera le 5 août prochain. Dingue, dingue, dingue, comme diraient certains, c'est l'occasion de découvrir, de redécouvrir ce showman exceptionnel sur scène, dans un cadre festif et convivial. À ne surtout pas manquer, ses tubes sont incontournables, les titres de son prochain album vont vous faire danser, vous allez les chanter aussi, ce sera une soirée magique au rythme de la bonne humeur. Légendaire. La billetterie est ouverte, tiens, si vous voulez en profiter, vous allez sur Porto Latino, donc ce sera le 5 août à Bastia, avec la participation de ce grand monsieur la chanson.
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0: Les Varans à Bressions, ne vous mettez pas la pression puisque dans quelques secondes, nous allons jouer ensemble.

0: Waouh, les varans, à pression, les souvenirs sur RCFM. 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
0: Dans quelques instants, nous partons pour les rives de l'étang du Tourlin. Oui, nous allons parler d'une bestiole qui est très envahissante.

0: Danielle Balavoine et Sébastienne, je suis sûre qu'elle est en train de fredonner en ligne. Bonsoir Sébastienne.
1: Bonsoir.
0: Ravie de vous accueillir Sébastienne. Vous allez
1: également
0: venir de Corté pour cette manifestation.
1: C'était prévu d'ailleurs.
0: C'est vrai.
1: Ah oui, oui, moi j'adore. Tous les ans, je viens à Cradiolet.
0: Alors, qu'est-ce qui vous attire le plus? La capacité de nous faire découvrir des nouveaux créateurs locaux, les soirées, qu'est-ce qui vous...
1: Les créateurs, les soirées, c'est vraiment très très agréable et ça permet de mettre en avant tous ces créateurs qui sont exceptionnels.
0: C'est vrai que on a la possibilité d'échanger avec eux.
1: Et en plus, cette année, la marraine est Marie-Pierre Nouveau, super.
0: Extraordinaire, comédienne, extraordinaire. Quelqu'un qui a fait son chemin, qui est guidé par l'engagement et qui est très juste dans sa façon. Vous aimez, je vous comprends.
1: Elle est donc. Non, vraiment, je suis ravie.
0: Belle marraine, et puis Jérémy Bunster, qui sera également présent, qui est un comédien, réalisateur, producteur, c'est lui le parrain cette année, et qui sera donc de la fête, et puis des découvertes aussi magnifiques. Fred Mélan sera également là, parrain pour l'image, enfin bon, tout un programme.
1: C'est super, donc je serai là le mardi et le mercredi.
0: Eh bien, vos invitations vous attendent à RCFM, ma chère Sébastien.
1: Voilà, mais merci infiniment et bisous et tout Noël à Zérad.
0: Ok, après Sébastien, Bérégazassai. Après, je c'est un plaisir de vous entendre avec le sourire comme Sébastien. Demain, à la même heure, à nouveau, de place pour Créadion. Et je vous rappelle, du 11 au 13 juin, puis d'ici 10 minutes, on va encore jouer avec Patricia Gambone. On va vous offrir des places pour vivre un moment convivial. Vous serez au resto Le Refuge de Pays Grodge pour samedi ou dimanche participer au Festival Horizonte en Castanitch, un festival qui s'étend sur 3 jours, et vous aurez la possibilité donc d'être nos invités pour ce moment de convivialité. Ça me fait penser qu'il y a quelque chose qui est délicieux à manger, c'est le crabe bleu. On va en parler dans cet extrait de Rib où on va retrouver deux passionnés, Paul et Jean-Louis, pour nous parler de cette invasion, mais qui peut-être nous permettra de manger un produit d'exception.
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2: Yeah, d'abord, il dit des lots. Ben, Gougui, spesso. Et a dû travailler à Dougui, déjà, en Gougui, à studier la Gili et en Kouibeshi.
3: Alors, tu es une personne à Gougui qui est assez importante, hein? Per un logo, mais per Abesca en général.
2: Il est un ami et quasi un scientifique et un pescador et de nous, si chiama Jean-Louis Guaidilla, qui est con noi stamane a spassidia qui per andare avere appena stanadura vicino au paese di Biguglia, a città di Bastia.
3: Jean-Louis, salute.
4: Salute.
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4: 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Dunque, bon, la situazione è complicata.
3: Vous l'avez anticipé, c'est-à-dire que vous avez vu venir la problématique. Vous avez alerté il y a déjà quelques temps, et malgré tout, l'arrivée a été brutale. Ça a été une invasion carrément.
4: Absolument. On avait vu les premiers individus à l'étang d'Urbino il y a peut-être une quinzaine d'années de ça, ou peut-être une vingtaine d'années, mais 2-3 individus. Et depuis 2 ans, ça a explosé. On l'a anticipé, oui, parce que avec l'Office d'environnement, on a fait quelques démarches. On est allé en Occitanie. Ils étaient impactés bien avant nous. Ils ont depuis réglé le problème. Parce que financièrement, la région Occitanie
3: a d'autres moyens
4: que les nôtres. Hein. Donc, ils ont réussi à verser un salaire aux pêcheurs professionnels, Et de fait, ils sont restés sur place à pêcher le crabe bleu. En plus, ils ont la vente auprès des Asiatiques. Ils ont une colonie asiatique sur le continent que nous n'avons pas ici. Ça fait qu'ils ont réussi à vendre. Et de ce fait, là, j'ai eu justement hier quelques infos. Il réapparaît en Occitanie, mais faiblement. Donc, ils ont apparemment, pour le moment, réglé le problème.
0: Jean-Louis Guaidé, la pêcheur, avec ce fléau hein, du crabe bleu, comment on gère ailleurs. La suite demain à la même heure et mercredi en intégralité à 13h et à 21h. Et justement une chanson de circonstance à Rondadi Ubesco et Kogoro Poepo.

Aronda du Bescaore sur les ondes d'RCFM. On se retrouve dans quelques instants puisque nous allons jouer ensemble. Ici RCFM. Et dans quelques instants, je vous donnerai un petit peu quelques informations parce qu'il y a un gros embouteillage dans le secteur de Bugoul. Restez donc à l'écoute de votre radio.

0: Désolé sur les ondes d'RCFM. Prenez votre mal en patience hein, si vous essayez de rentrer sur Bastia et que vous êtes entre Borgo et le centre-ville, puisqu'il y a un énorme embouteillage. Un accident à Borgo nous a été signalé. On aura l'occasion d'y revenir à 18h avec Didier Arnoux pour le flash. Et Patricia Gambon me souffle à l'oreille qu'il est temps de vous gâter. 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
0: Et il y a un festival qui revient pour sa 5e édition, c'est le festival Horizonte, qui aura lieu les 5, 6 et 7 juin à Pays Grodge, à Peorica et à Rapaggio. 3 jours de découverte, de rencontres, de convivialité à l'ombre du couvent et des châtaigniers, des concerts, des spectacles et de l'artisanat, des expositions, des ateliers jeunesse et des tables rondes. 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
1: Les Cantidelles, ouais, vraiment un groupe très intéressant avec un vrai travail et une émulation et un enthousiasme que vous avez certainement pu découvrir à travers ces notes. Nous allons partir pour le standard où nous attend Bruno. Bonsoir Bruno.
2: Oui, bonsoir.
1: Bienvenue à vous. Vous allez bien ?
2: Très bien, très bien.
1: Vous nous appelez d'où ?
2: À part l'embouteillage de Bourgogne-Charles. Hein.
1: Vous êtes coincé ?
2: Ah ouais, bon, incroyable.
1: À quel endroit vous êtes exactement ?
2: Sur la 4 voies, en direction du rond-point numéro 5. Ça fait Bastia-Louchane, une heure. Quoi,
1: voilà, un accident. Un accident à bord, ouais, nous signalons.
2: Oui,
1: signait-on.
2: À première vue, un accident du côté de Saint-Orné.
1: Alors, voilà. on va nous donner quelques informations. Je sais que vous êtes nombreux à nous appeler au standard pour préciser tout cela. Nous verrons tout cela à 18h avec Didier Arnoux. En tout cas, vous avez, puisque vous êtes bloqué, profité de l'occasion pour nous appeler en voiture. Et là, vous avez le droit.
2: Voilà. Alors, écoutez, j'ai écouté votre émission, puis j'ai dit, en plus, ça tombe très bien puisqu'on devait monter donc pour le festival.
1: Vous allez y aller quel jour? Vous allez monter samedi?
2: Sûrement samedi, ouais. Super. Samedi, voilà.
1: Alors,
2: voilà,
1: c'était super. J'en profite pour vous dire que Jean-Charles Pape il sera présent pour animer la soirée et que vous êtes donc l'invité avec la personne de votre choix du restaurant Le Refuge à Pays-Grodge. Donc ce samedi, il vous faudra certainement réserver. Je vous laisse en compagnie de Patricia pour voir toutes les modalités, mais vous allez vous régaler, c'est super.
2: Mais c'est très gentil à vous.
1: Ah bon,
2: gentil à vous, impeccable.
1: Vous connaissiez déjà la manifestation? Vous y étiez déjà allé?
2: Non, mais par contre, un petit bonjour à l'organisateur, à monsieur Stéphane Orsini, qui nous écoute. Voilà, donc qui est un ami et qui est l'organisateur du festival. Et je lui ai dit que je passerai lui faire un petit coucou et je serai content. Et j'en profite pour lui repasser le bonjour. Voilà.
1: Eh ben, vous faites bien. Et puis, je rappelle que la manifestation, elle est gratuite, ce qui veut dire que même les soirées culturelles avec le groupe Horizon et avec Jean-Charles, dont je vous parlais il y a quelques instants, avec la pop rock qui aura également le dimanche. Voilà, tout cela est gratuit, ce qui permet donc à tout le monde de venir en famille, de profiter. C'est ça qui est bien.
2: D'accord.
1: Et vous serez bien dans un cadre exceptionnel.
2: Espérons un petit peu de fraîcheur aussi.
1: Vous devriez en avoir un petit peu, normalement.
2: Espérons, voilà.
1: En tout cas, merci pour le sourire et bon courage pour vous qui êtes en voiture et dans les embouteillages.
2: Merci à vous. Merci, bonne soirée.
1: Merci Bruno, je vous embrasse. Bonne soirée. Au revoir. Et oui, le temps va court, hein. Chic Planet, l'affaire Louis Trio, souvenir. Et puis, n'oubliez pas le retour de l'actu, ce sera à 18h. Je vous donnerai le programme aussi de l'heure à suivre. Ce soir, roman et découverte artistique au programme.

l'affaire Louis Trio. Au programme de votre seconde partie de soirée, nous irons avec Valérie Franceschetti découvrir une exposition à Bastia, à découvrir encore jusqu'au 10 juin prochain. Et puis nous parlerons d'un livre à dévorer absolument cet été à la plage avec l'autrice Anna Lou qui sera en direct avec nous à 18h30. Dionca Melu Pasquali pour aller jusqu'à 18h lors de votre journal. Soyez les bienvenus si vous vous branchez à l'instant. L'équipe d'ICI RCFM à vos côtés.

0: Bianca Melo Pasquali sur les ondes d'RCFM. Soyez les bienvenus, il est 18h. Le journal, Didier Arnoux. Bonsoir Didier.
1: Bonsoir Evelyne, bonsoir à tous.
0: Avec une bonne nouvelle, hein, c'est le prix des billets d'avion qui baisse à partir d'aujourd'hui.
1: Oui, le ministre des Transports et celui des Comptes Publics ont finalement exonéré de la taxe de solidarité sur les billets d'avion, la TSBA, certaines lignes aériennes relevant d'obligations de service public. La taxe était rentrée en vigueur au début de l'année 2025. Elle est supprimée à compter d'aujourd'hui. Ça fait baisser le prix du billet Corse-Continent de 9,44 €. C'est toujours ça. Air Corsica s'en félicite. L'entreprise parle d'une décision qui constitue une reconnaissance du caractère particulier des liaisons assurées dans le cadre du service public aérien. L'avionneur parle également d'égalité d'accès aux services fondamentaux et de désenclavement des territoires insulaires. À Borgo, deux blessés dans un accident de la route, un homme de 30 ans, une femme du même âge, sur un accident qui s'est produit sur la 2x2 voies dans le sens nord-sud, peu avant la clinique de Santornello. Incarcérées, les deux personnes ont été dégagées par les pompiers qui ont dû mobiliser de gros moyens pour les secourir avant de les évacuer sur l'hôpital de Bastia avec de légères blessures. Le gros embouteillage qui s'est produit en milieu d'après-midi se résorbe. En politique, décès d'André Santini annoncé ce matin. Le maire d'ici, les Moulineaux, s'est éteint. Il avait 85 ans. Il avait été réélu pour un 8e mandat en mars dernier. Il était très affaibli. Il avait fait campagne depuis l'hôpital. Né à Paris de parents corses, fils d'un cafetier et d'une postière, il a œuvré pour l'ouverture de la Casa du Popolo Corso dans sa commune de la banlieue ouest de Paris. Il a également soutenu l'organisation d'un Festa di Nazione pour les étudiants et les Corses de Paris. La politique, c'est aussi le projet de loi constitutionnel sur l'autonomie de l'île qui entame son parcours parlementaire demain après-midi avec la commission des lois qui auditionne à 16h30 Françoise Gatel, la ministre de l'aménagement du territoire et de la décentralisation. Avant cela, Véronique Berti, qui est maître de conférence en droit public, constitutionnaliste et présente au Scontro d'Aritis ce week-end, a indiqué que maintenir le texte originel en état sera très compliqué, sauf si le politique prend en compte les grands principes du droit constitutionnel. Le
2: principe d'égalité, c'est à différence de situation, différence de traitement. Encore faut-il que ces différences soient objectivées, ce qui est le cas dans la situation corse. C'est une aspiration démocratique légitime que de gérer ses propres affaires en local, dans une articulation avec des compétences qui restent de la compétence de l'État et des compétences qui appartiennent à la collectivité pour des règles plus adaptées à la situation, puisque certaines règles qui sont adaptées au niveau national ne sont pas adaptées, n'ont pas porté leurs fruits et n'ont pas permis d'améliorer la situation.
1: Et puis en Corse du Sud, l'ouverture à la chasse aux sangliers, c'était aujourd'hui, ouverture anticipée et sous conditions, puisque dans le Sud, le sanglier est considéré comme nuisible en raison de sa prolifération. Depuis aujourd'hui, les chasseurs peuvent donc s'y attaquer, mais sous conditions, il faut une autorisation préfectorale obtenue préalablement. Pour des parcelles agricoles qui sont bien déterminées, des battues peuvent être donc organisées généralement par les agriculteurs eux-mêmes pour tenter de réguler l'espèce. Pour l'ensemble des chasseurs qui ne sont pas agriculteurs forcément, l'ouverture générale est fixée au 15 août.
0: Oui, quand je vous écoutais, je me disais, mais d'habitude, c'est à la fin de l'été. Voilà.
1: Oui.
0: D'accord. Mais en tout cas, merci pour l'information. Pour ceux qui vont entendre tirer, pas d'inquiétude, grâce à RCFM, vous avez l'info. Merci Didier, votre retour à 19h.
1: À tout à l'heure.
0: Demain, un soleil parfois voilé, quelques nuages vont bourgeonner l'après-midi en montagne. Et en fin d'après-midi, des passages nuageux plus nombreux, avec des averses, voire des orages en Haute-Corse, en début de soirée. Le temps, bien sûr, était à la chaleur, il l'est toujours, ce qui explique cette instabilité. À ça, vous allez rajouter un libet assez fort qui va s'établir demain après-midi vers la Balagne, extrême sud, et puis un peu plus tard vers le Cap-Corse. Les températures vont flirter avec les 29 degrés sur le littoral, une pointe à 32 degrés attendue pour Porto-Vecchio demain, 26 à 29 en moyenne dans l'intérieur, 22 à 25 dans les villages de montagne.
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Survivor, Eyes of the Tiger. Elle a des yeux de tigre, c'est Valérie Franceschetti. Nous la retrouverons d'ici 4 petites minutes. Vous savez que depuis ce matin, elle se balade à Bastia et nous fait découvrir une exposition à découvrir absolument. Ce sera dans quelques instants. Et puis, aux alentours de 18h30, dans 20 minutes, nous irons retrouver une autrice. Elle s'appelle Anna Lou et elle nous propose un nouveau roman, un nouveau style. Elle nous expliquera pourquoi elle a choisi Les Pérégrinations de Victoire et de Topaz, un roman qui se passe en Corse. Vous en saurez plus d'ici quelques instants, en restant avec nous, bien sûr. Voici les Mouvrines, pour continuer. Ah, vous connaissez ces notes, hein, Aron Modiganta. Vous avez le droit de chanter avec nous, hein.

0: bouder comme toi. Et vous vrignez sur RCF. Mais oui, vous taquinez. Je sais que je chante mal, mais vous aussi, vous étiez en train de fredonner. Tony Jaffery également. Allez, dans la bonne humeur, on va partir à Bastia. Où nous attend Valérie Franceschetti. On part d'une expo qu'il faut absolument voir. On la retrouve tout de suite.
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3: On va se tourner vers cette œuvre, Design for Faro. Alors celle-ci, c'est à nouveau une sculpture sur peinte, hein, je dirais magnifique. Côté or, qu'est-ce qu'elle représente ?
4: Celle-ci, elle est intitulée Fogo, justement parce qu'elle représente, tout simplement, elle m'a été inspirée par la flamme, par tout ce qui peut être représenté, la flamme qu'on a en nous, en fait, et la vie, en fait, voilà, tout simplement, hein, ouais.
3: Oui, il y a un côté très positif dans ce que vous faites. Hein.
4: Oui, j'essaye de donner beaucoup de positif, comme je suis d'ailleurs dans la vie, et m'entourer beaucoup aussi de personnes positives, et voilà.
3: C'est une belle philosophie.
4: Oui, c'est très important, justement. Après, c'est vrai que pendant mes moments où je sculpte, où je travaille mes peintures, j'aime justement me retrouver seule, voilà, avec ma musique. C'est important aussi pour moi.
3: C'est vrai que j'ai beaucoup d'artistes qui écoutent de la musique et qui se concentrent sur eux-mêmes. Par exemple, j'avais fait l'interview du peintre Jean-Pierre Saville, qui expose pas très loin à Galerie Nembray-Blanc. Il me disait, j'écoute du jazz et je peins. Et vous, qu'est-ce que vous écoutez comme musique ?
4: Moi, j'écoute principalement des variétés françaises, des artistes très connus, ce qui peut m'encourager et me faire du bien, voilà, m'évader pour pouvoir créer en toute simplicité.
3: Vous écoutez RCFM de temps en temps ou ça parle trop ?
4: Oui, j'écoute RCFM et oui, bien sûr, hein, j'adore tout ce qui touche à la culture corse, bien entendu.
3: Derrière nous, il y a une sculpture qui est... Celle-ci, elle n'est pas peinte aux feuilles d'or, alors c'est comme un, on dirait presque, comment on pourrait la définir, pas un escalier, mais quelque chose de tombant, comme un ruban qui est accroché à un mur. Matière brute, quelle matière d'ailleurs ?
4: Je vais vous dire justement cette sculpture, comment je l'ai intitulée, donc ça va peut-être vous donner un petit aperçu. Reina Rosso, donc voilà, m'a été inspirée voilà aussi par le sable, les dunes en fait, hein, voilà, tout ce qui est
3: nature.
4: Tout ce qui est nature. Isula Rose, voilà, et j'ai voulu l'appeler Reina Rose.
3: Tout ça, c'était en vous depuis longtemps, j'imagine, Design for Faro.
4: C'était en moi depuis toujours, depuis l'enfance. J'ai toujours dessiné, voilà, ma toile, la première, je l'ai réalisée, j'avais même pas 18 ans. Et c'est vrai que par la force des choses, j'ai fait un tout autre métier, voilà, dans la comptabilité, donc il n'avait rien du tout à voir. Mais cette flamme, justement, voilà, on parlait tout à l'heure de Fogo, où elle m'a jamais quittée, en fait. Donc, et aujourd'hui, je suis fière de vous présenter mon travail et je suis très honorée d'être accueillie par Marie-Diane Lec au sein de la galerie Residenza.
3: C'est un beau moment. On va vous retrouver pour notre troisième et dernière partie d'émission. Design for Faro, des artistes, exposition collective du côté de la galerie Noir et Blanc de Bastia jusqu'au 10 juin. On se retrouve dans quelques instants.
0: Avec plaisir, Valérie, toutes les deux. Hein ? Juste après ceci, côté musique, on retournera donc à Bastia.

0: Moonlight Shadow, 18h passées de 18 minutes et Valérie Franceschetti qui nous attend avec son invité. On est dans une salle d'expo qui s'appelle Residence Galerie, basée à Bastia. On y va.
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2: Côté de la Galerie Residence à Bastia jusqu'au 10 juin prochain, exposition collective. On retrouve notre invité pour la troisième et dernière partie d'émission. Elle est avec nous, design Furfaru. Elle a aussi un petit... Alors, faites voir, Materia Viva, c'est très beau ce que fait Design Furfaru. C'est de la matière, différentes couleurs, différentes formes. Ce sont des sculptures. On va parler de cette sculpture bleue qui s'appelle Marie. Alors, Simone de Umar.
3: Exactement. Mar est tout simplement parce qu'elle m'a inspirée par les vagues et la mer hein, qu'on a à perte de vue autour de chez nous. Voilà, c'est vraiment... Et ce bleu profond... Que vous pouvez retrouver sur cette sculpture murale.
2: Oui, très jolie. Un peu, voilà, ça c'est la mer. De ce côté-là, on est aussi dans les flots, sur le mur. Qu'est-ce que vous utilisez comme matériau ?
3: J'utilise un composite donc, que je transforme et que je travaille.
2: Votre secret ?
3: C'est ça, exactement. Vous savez que les artistes ne dévoilent pas toujours tous leurs secrets et ça me prend beaucoup, beaucoup de temps. Voilà, en tous les cas, j'y mets vraiment beaucoup, beaucoup de passion, beaucoup d'amour et beaucoup de temps, hein, en fait. Voilà.
2: Alors, on ne va pas dire ce qu'est ce composite parce que chacun a ses petits secrets, c'est comme les chefs cuisiniers. Mais on peut dire que vous y mettez beaucoup de choses, que vous l'avez trouvé par hasard. Comment ça s'est passé?
3: Tout simplement, en fait, j'ai cherché comment me reproduire voilà, ce design.
2: Oui,
3: pardon. Et c'est vrai que j'ai tenté beaucoup, beaucoup de fois voilà, d'avoir ce résultat. Et je ne mets pas toujours la même matière dessus. Voilà, il faut savoir que vous pouvez voir même celui à l'entrée. Donc lui qui s'appelle Terre, donc qui est un peu granuleux. Vous pouvez le voilà.
2: À peine Aider.
3: Yeah. À peine. Mi piace.
2: Mare, hai messo a peine Aider quoi, une de quelle Luigi Giamma.
3: Yeah.
2: Et puis or, enfin or, non, pas tout à fait or, celui-ci c'est faux. Voilà. Il n'y a pas un tigre à l'intérieur.
3: Non, non, pas du tout. Non, non, il ne mord pas et voilà.
2: Alors, prochaine inspiration, quand vous êtes rentré ici, par exemple, à la galerie, il y a l'étoile magnifique de Letty Dor, il y a l'étoile d'Isabelle Carbouche, qui a son style, chacun son style, voilà. Qu'est-ce que ça vous inspire ?
3: Ça m'a inspiré beaucoup de bonheur, voilà, de joie. Quand je suis rentrée, j'ai vu cette explosion de couleurs. Et je trouve que ça matche voilà, parfaitement. Et c'est pour ça que vraiment, j'invite chaque personne qui pourrait avoir envie de venir jeter un œil
2: à venir
3: avant le 10 juin, même si, voilà, s'ils n'ont pas pu venir pour le vernissage.
2: Oui, et puis là, vous allez être plongé. Alors là, il y a des toiles d'Erka qui sont magnifiques aussi. On est dans le style un peu abstrait, un peu... voilà, c'est tout autre chose.
3: Oui, on a aussi également voilà, des vases. Et c'est vrai qu'on a des bustes, des sculptures sur pied. Donc c'est vrai que c'est un mélange vraiment très intéressant qui vous attend.
2: Merci à vous, Design Furfaru. Merci, au revoir.
3: Merci beaucoup à vous.
2: Voilà, exposition commune jusqu'au 10 juin. Les artistes Marie Romani, Bernard Casaban, Mazerol, Isabelle Carbouche, Letty Dor, Arte MJ, RK, Design Furfaru à découvrir à la Galerie Residence à Bastia. Franchement, au niveau art, on est gâté. On est gâté parce qu'on a des galeries qui exposent dans tous les styles différents. Et puis voilà, on peut aller un peu partout et se promener en Corse. Chacun y met sa patte et sa touche. Et on salue bien sûr tous les galeristes de Corse. On se retrouve pour une prochaine émission de Girandoloni.
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0: Demain, à la même heure, une nouvelle découverte. C'est le principe de cette émission de Girandoloni que vous retrouvez matin et soir. Ça, c'est l'intensité culturelle. Dans quelques instants, je vous parle du programme. Oui, nous avons une invitée qui nous attend. Nous allons parler littérature.

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0: de la seconde chance où une femme cabossée par la vie quitte Paris pour la Corse et tente de se reconstruire auprès d'une chienne, d'un lieu sauvage et d'un héritage familial chargé de mystère. Un roman à dévorer tout l'été à la plage qui s'appelle « Les pérégrinations de Victoire et Topaz ». On en parle ce soir avec Anna Lou.
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0: Je devrais plutôt dire Annette. Bonsoir. Comment ça va?
2: Ça va très bien. Alors, vraiment, je suis contente.
0: Je disais Annette Louchani, mais nom d'auteur, et c'est vrai qu'on le précise pour ce livre, Anna Lou. On a besoin, finalement, Annette, de mettre un nom d'auteur quand on signe un livre?
2: Je crois que oui. En tout cas, pour moi, oui, c'était important. Bon, c'est un nom qui n'est pas très loin du mien. Hein.
0: Tout à
2: fait. Annette Louchani, Anna Lou, Anna Lou. On me devine facilement. Voilà.
0: C'est vrai. Alors, on vous connaît parce que vous avez déjà fait pas mal de romans, mais des romans beaucoup plus noirs. Et vous voici dans un autre univers qu'on appelle le feel good.
2: Oui, oui, oui. C'est tout à fait nouveau pour moi. Je suis plutôt adepte du roman noir, même gore, avec des têtes coupées, avec des choses vraiment affreuses. Voilà. C'était plutôt mon monde. Et puis, je me suis lancée dans ce challenge du feel good. Et finalement, je ne le regrette pas. J'ai changé de nom pour l'occasion. Je suis passée de Amy Sharp, roman noir, à Anna Lou, feel good. C'est mon premier. Donc, j'espère que les lecteurs seront indulgents et qu'ils sauront se laisser porter par l'histoire.
0: C'est intéressant parce que le feel good, ça impose quoi finalement dans ce challenge que vous vous imposez? Parce qu'on a l'impression oui. que c'est plus simple et plus léger, mais pas du tout. Il y a aussi derrière toute une technique.
2: Comme tous les genres, comme dans tous les genres, il y a des règles en fait. Et ces règles, parfois je les transgresse, mais la plupart du temps quand même, en général, il faut les respecter. Si j'écris un feel good, le problème pour moi, qui suis habituée aux intrigues, c'est que justement, il n'y a pas d'intrigue. Il n'y a que des événements. Une suite d'événements où le personnage va passer des situations très sombres, très désespérées, à des situations plus gaies, plus apaisantes, et où finalement, il va retrouver le bonheur de vivre, j'allais dire. Et c'est ça le feel good. C'est fait pour se sentir bien.
0: Tout à fait, et il y a de la lumière dans tout ça. Alors, l'histoire, c'est celle de Victoire et de Topaz. Vous nous racontez un petit peu l'histoire que vous allez nous conter.
2: Alors, Victoire, c'est cette pauvre Victoire. On ne sait vraiment pas pourquoi, au départ, elle s'appelle Victoire, parce que sa vie est plutôt sous le signe de l'échec, au départ. Et elle vient, quand on la rencontre, justement, de perdre son travail en plus de tout. Donc, elle est très embêtée et elle s'imagine que c'est vraiment une période terrible qu'elle va devoir surmonter ou pas. Elle ne sait comment elle va la surmonter. Et sa petite chienne, Topaz, est là. C'est une petite saucissette, une petite téquelle qui est toute tendre, affectionnée et qui essaye de la consoler lorsque elle reçoit, voilà, on est dans l'événement, n'est-ce pas, une lettre. Et cette lettre est la lettre d'un notaire qui lui annonce qu'elle vient d'hériter d'un mystérieux oncle Paul. Elle vient d'hériter d'un petit terrain en Corse.
0: Un petit paradis.
2: Et là, elle se lance dans l'aventure.
0: Et elle laisse tout
2: elle
0: derrière elle.
2: Elle va donc rejoindre ce terrain qui s'appelle Mon Paradis. J'allais dire que Mon Paradis, c'est un peu c'est un peu comme Victoire, parce qu'elle arrive dans un endroit totalement délabré. Et là, il va falloir qu'elle se reconstruise, qu'elle reconstruise son environnement, sa vie. Et au cours de multiples aventures, nous allons apprendre l'histoire de sa famille, l'histoire de l'oncle, de ses parents. Nous allons vivre un peu à son rythme et au rythme des petites topazes qui vont se succéder dans sa vie.
0: Alors, Annette Louchani, dans quelques instants, nous aurons le plaisir d'écouter un extrait des pérégrinations de Victoire et Topaz, justement. C'est aux éditions Aurealis. C'est sorti il y a quelques jours à peine. Un livre que nous vous conseillons. L'équipe de RCFM vous conseille cet ouvrage pour cet été. On se retrouve juste après ça.

0: Retour dans notre soirée culturelle. Vous avez peut-être, pris l'émission en cours de route. Nous sommes avec la romancière Annette Luciani qui nous invite dans un feel good, un nouveau roman aux éditions Aurealis qui s'appelle Les pérégrinations de Victoire et de Topaze. Et ma chère Annette, moi j'attends avec impatience l'extrait que vous allez nous faire découvrir pour plonger au cœur de cette nouvelle aventure.
1: Merci. Eh bien, je plonge donc. C'est le tout début du roman, lorsque notre pauvre Victoire se retrouve sur un terrain envahi par le maquis et qu'elle est très découragée. Puis lors de cette première nuit découragée, elle avait envisagé de jeter l'éponge, ses incertitudes s'étaient envolées dès le lendemain. Assise sur le marchepied branlant, elle avait assisté à la levée du jour, enveloppée des senteurs enivrantes de lentisque, de marjolaine, de myrte et de romarin. Au soleil couchant, elle s'était installée sur une pierre, un peu plus loin. Et cette fois, le parfum entêtant des immortels l'avait assaillie, portée par les bouffées successives de vent chaud. Au fond du terrain, derrière les roseaux et les joncs qui bordaient la rivière, elle avait perçu les bruissements d'ailes d'une troupe de canards sauvages et entrevu un marcassin au creux des fourrés. La mer proche, avec son flux et reflux régulier de vagues, lui avait paru palpiter au rythme de son cœur et du sang à ses tempes. Elle avait ressenti que le lien qui la reliait désormais à cette terre était plus puissant qu'une simple attache familiale. Ici, plus que partout ailleurs, elle n'aurait su dire pourquoi, elle se sentait chez elle. Il lui semblait que son identité la plus intime y prenait sa source. Son âme ne faisait qu'un avec cette nature. Cela n'avait pas empêché son esprit pragmatique de prendre les devants. « Ma Topaze, vu comme c'est parti, je crois bien qu'il va nous falloir oublier la petite maison dans la prairie et jouer les Robinson Crusoe. » Sa partenaire avait remué la queue avec enthousiasme. « Tu veux dire, on va s'ensauvager ? J'adore !»
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0: Et le lien avec la Corse, Annette Luciani, il est vraiment fort. La Corse qui apparaît comme un lieu de bascule, pas seulement un décor pittoresque, mais un espace de retrait, de dépouillement, de confrontation au passé et à la reconstruction. Ce terrain hérité, le maquis, le mobilhome que vous avez nommé mon paradis, la nature entre rivière et mer, tout cela construit une sorte de territoire refuge, mais aussi un lieu d'épreuve.
1: C'est vrai, c'est un lieu d'épreuve et c'est là que le feel-good, justement, va se développer. Victoire va connaître plusieurs défaites dans cette nature attirante, mais bien sûr hostile, avec aussi tous les ennuis qu'on peut avoir dans un village à proximité, etc. Les gens, le regard des gens. Et elle va devoir surmonter tout cela. La Corse, elle n'est pas décrite de façon très, très particulière et j'allais dire réaliste. Mais elle est tout le temps présente, elle est diffuse dans le roman. On peut y retrouver divers paysages de plaines, de montagnes. Un coup, on peut se retrouver aux environs de Moriane, et une autre fois dans le Vénaquais ou le Corpenay. Vous voyez, c'est pas tellement un lieu fixe qui est important, c'est le lieu où se passe vraiment la transformation du personnage.
0: Ça donne
1: sa progression vers le meilleur.
0: Il y a une évolution, vous l'avez dit. Je pense tout de suite à ce qui va nous être posé comme question au standard, c'est comment on fait pour se procurer cet ouvrage d'Anna Lou aux éditions Aurealis. Il y a une date, en tout cas, qui est déjà à retenir.
1: Oui, alors, bien sûr, on peut se le procurer sur le site de l'éditeur, mais aussi, on peut venir à ma dédicace. Le 20 juin, à 16h, je dédicacerai donc les pérégrinations de Victoire et Topaze à la nouvelle librairie café Les Contes Infusés qui vient d'ouvrir à Corté. Et puis il y aura d'autres dédicaces, bien sûr, partout en Corse et sur le continent aussi.
0: Ça, c'est un cadre merveilleux. Donc, c'est sur le cours à Corté, au niveau des escaliers de la Fontaine, une nouvelle librairie, Les Contes Infusés. On a donc rendez-vous ce 20 juin à 16h avec vous, Annette Loutchagne. On peut demander Analou ou Analu. Ne vous inquiétez pas, oui. Elle sera bien là parce qu'elle a plein d'identité. Elle vous amène dans son univers. Et nous, on est ravis qu'elle nous propose un nouveau style de roman, qu'elle cesse au feel good. On est impatients de tourner les pages de cette nouvelle aventure. On peut, je vous le rappelle, se procurer également ce livre aux éditions Aurialis en les contactant directement. La FNAC également a l'ouvrage, m'a-t-on dit ce matin. Et puis voilà, le 20 juin, direction Corté. Et puis pour les prochaines dédicaces, vous nous ferez un petit signe. Je compte sur vous, Annette Loutchagne.
1: Bien sûr, bien sûr.
0: Je vous remercie.
1: En attendant, profitez du livre à la plage.
0: Alors voilà, c'est une belle invitation à passer un bel été. Un grand merci, Annette, d'avoir été avec nous.
1: Merci à vous.
0: Merci, à bientôt.
1: Bonne
0: au revoir.
1: Soirée.

Jimmy Fontana sur RCFM avec Il Mondo. Demain, qu'est-ce qui vous attend à 18h30 côté culture? Eh bien, nous allons prendre la direction du Niolo avec le village de Loti à l'honneur, avec Musa Nostra qui invite des auteurs autour d'une table ronde, un moment de convivialité, d'échange. Il y aura également une exposition en photo, un moment merveilleux avec Jean-Yves Acquaviva, Antoine Graziani, Pierre Santucci, Christophe Chicoul, des noms qui font rêver. Vous croyez que ça s'arrête là? Eh bien non, on continue avec Francesco Luciani, Patrick Croge, Stephen Cesari, Jean-Luc Luciani et Marilis Caligari. Voilà un programme merveilleux et vous aurez le plaisir, si vous êtes présent à 17h30 à Loti, de vivre ce moment d'échange avec Antoine Flori et Matteo Orsucci qui seront chargés de ces tables rondes. Cesare d'Abeille et d'Amandia, parce que l'ambiance là-bas est festive et conviviale. Scontro in Loti, Musa Nostra vous invite donc pour cette table ronde, exposition photo et le programme, nous en parlerons demain à la même heure. Soyez donc au rendez-vous.

Supertramp avec Goodbye Stranger. Et oui, il est déjà temps pour nous de vous saluer, vous remercier de votre fidélité, vous dire qu'on sera ravis de vous retrouver demain à la même heure. Un grand merci à Tony Jafferi, de retour de Grèce, qui était ce soir aux manettes de cette émission et que j'étais ravie de retrouver. Merci à Patricia Gambone et puis merci à vous pour votre fidélité. Passez une belle soirée à l'écoute de nos programmes. On se quitte avec qui? Avec Charles Aznavour, côté musique. Avec les plaisirs démodés. Oui, vous pouvez vous préparer à danser. Choix musical signé Tony Jafferi.

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2: Place à l'actualité, 19h, Didier Arnoux nous rejoint. Bonsoir Didier.
3: Bonsoir. Avec un accident de la route, pas grave, hein, mais avec un embouteillage monstre cet après-midi à Borgo. En fin d'après-midi, accident entre 2 voitures sur la 2x2 voie au niveau de la clinique de Santornel où 2 personnes de 30 ans, un homme et une femme, étaient incarcérées dans leur véhicule. Les pompiers sont intervenus avec de gros moyens techniques et humains pour secourir ces automobilistes avant de les transférer sur l'hôpital de Bastia. Sur place, un embouteillage a mis énormément de temps à se résorber. En politique, le projet de loi constitutionnelle sur l'autonomie de la Corse entame demain après-midi son parcours parlementaire. Avant d'arriver le 16 juin à l'Assemblée, où les députés pourront s'exprimer, le document est d'ailleurs d'abord présenté en commission des lois. Demain à 16h30, la commission va auditionner Françoise Gatel, la ministre de l'Aménagement du Territoire et de la Décentralisation, sur ce projet de loi constitutionnelle pour une Corse autonome au sein de la République. C'est son titre. Alors que le continent sort d'une période de canicule et qu'un hiver et un printemps particulièrement pluvieux ont permis à la végétation de pousser, un dispositif renforcé concernant les moyens aériens de lutte contre les feux de forêt sera mis en place. Comme chaque année, 2 Canadairs sur les 12 que compte la flotte française seront prépositionnés pour toute la saison à l'aéroport d'Ajaccio à compter du 10 juillet. C'est un petit peu plus tard que les années précédentes à cela. Il faut ajouter l'arrivée d'un hélicoptère transport de troupes de l'armée positionné à Corté. Et enfin, le Dragon de Baie qui sera lui doté d'une nacelle de transport d'eau. C'est le seul en France avec le Dragon 13. Voilà pour l'info. Retour de l'actualité insulaire. RCFM, la radio, c'est demain matin 6h. L'info, c'est quand vous voulez sur nos réseaux sociaux, notre application et notre site internet.
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2: Il y a des romans qui racontent une histoire et d'autres qui s'installent d'emblée, avec une voix, un climat, une faille. C'est un peu le cas des 3 livres choisis cette semaine dans Des livres et des lires. Un livre commun, tout d'abord, Imprimé à Babylone, Richard Brodigan, qui transforme le polar en fable loufoque et triste. Le choix de Bénédicte Joust, qui capte la langue, la nervosité et les impasses d'une jeunesse contemporaine happée par l'économie du crime. Comment ça s'appelle ?
6: Sicario bébé de Fanny Taillandier.
2: On va découvrir ça dans quelques instants. Et puis, Nancy Saigon, Adrien Genoudet, c'est votre choix, ma chère Françoise. C'est bien ou pas ?
7: C'est très bien.
2: Ah, elle le dit déjà, super. Voilà, trois romans très différents, mais trois livres qui ont ceci de commun, qu'ils dépassent leur genre, ici le polar, le roman social, et un roman historique, qui deviennent surtout des façons de parler de fragilité, d'exil intérieur, de mémoire et de survie.
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2: Trop contente de vous retrouver toutes les deux, comment ça va ?
6: Pleine forme.
7: Très bien.
2: Dominique, ça va ? Dominique, oui, qui réalise cette émission. Il y a un événement aujourd'hui. Vous êtes au courant ?
8: Non, c'est son anniversaire, je sais pas.
2: C'est l'anniversaire de...
7: Ah, de Bénédicte !
2: Oui ! Joyeux anniversaire !
7: Merci.
8: Bon anniversaire.
2: Oh, Françoise.
6: Oui, Françoise, vous aviez oublié, je suis très vexée.
2: Combien d'années communes de délivrer d'ailleurs les filles ? C'était aujourd'hui que se finit une histoire.
6: Oh, pourtant, nous étions un vieux couple, hein, on le croyait solide.
7: C'est ce jour-là qu'elle divorçait.
2: Et vous dire le sérieux de Bénédicte qui ne rate pas une émission, même le jour de son anniversaire.
7: Formidable.
2: Merci Doumé pour le clin d'œil.
6: Merci.
2: Et le livre commun, mais quel régal les filles. Merci, merci, merci. Oui. Un privé à Babylone, un livre en anglais.
6: Eh oui, ouais, oui. Non, je crois, je me suis fait un beau cadeau, hein, très égoïstement. Je ne sais pas si vous vous souvenez, mais je vous avais parlé de Mémoire sauvée du vent, donc de ce même Richard Brautigan, parce que donc les éditions Bourgois, pour leurs 60 ans, décide de rééditer tout Richard Brautigan, enfin l'œuvre de Richard Brautigan. Et moi, ça fait partie de ces auteurs dont j'avais toujours entendu parler, notamment d'Un privé à Babylone, qui est quand même, je crois, l'un de ses livres les plus connus, mais que je n'avais jamais lu. Et compte tenu de mon enthousiasme pour Mémoire sauvée du vent, bah, c'est vrai que j'avais très envie de lire et de vous faire lire Un privé à Babylone. Et pour ma part, je ne fus absolument pas déçue.
2: Vous aussi, vous avez aimé ?
7: Oui, bah, évidemment.
2: On a adoré.
6: Ah non, mais c'est incroyable.
2: C'est décalé.
6: Ah oui, c'est complètement décalé. Ça ne ressemble à rien d'autre. C'est drôle. En même temps, il y a des choses extrêmement touchantes.
2: C'est mélancolique aussi.
6: C'est très mélancolique. Alors, on est en 1942, le 2 janvier très exactement. Hein. On est à San Francisco. C.Card, hein, on ne connaîtra jamais son prénom, hein, est détective privé, ou on dira plutôt qu'il tente de l'être, parce que c'est un détective sans client, sans argent, qui a un pistolet mais qui n'a pas de balles, et qui risque de se retrouver sans logement puisqu'il n'arrive plus à payer son loyer, et c'est pourquoi il se sent plus menacé par sa propriétaire que par les Japonais, nous dit-il. Hein. Donc c'est l'archétype du raté, vraiment le privé sans qualité, et dès le début du roman, hein, il se présente quand même de façon peu glorieuse, parce qu'il nous explique qu'il a fait la guerre d'Espagne, qu'il s'est fait tirer dans le cul, je cite. Hein,
2: et qu'il a deux...
6: Et donc du coup, voilà, qu'il a deux trous dans le cul, et ce qui ne fait pas une histoire de guerre formidable. Hein, il nous prévient quand même dès le début. Mais tout de même, une affaire par miracle lui tombe dessus. Il a rendez-vous avec un potentiel client à 18h, donc ce même jour. Il lui suffit juste de trouver des balles à son pistolet, ce qui occupe à peu près les deux tiers du roman, quand même.
2: C'est vous dire à quel point il est raté.
6: Voilà. C'est pour vous dire...
8: Il en poche.
6: Voilà. À quel point il ne faut pas s'attendre à une vraie bonne enquête à la Dachelle à Mette. Et pourtant, il y a tout ce qu'il faut. Il y a un meurtre, il y a un vol de cadavre, il y a une mystérieuse blonde superbe qui boit des litres de bière sans jamais avoir besoin de pisser, ce qui est quand même sans doute le plus gros mystère du livre. Voilà.
8: Et jamais résolu.
6: Voilà.
8: Jamais.
6: Bah, voilà. Et donc, Sicard a quand même une particularité, c'est qu'il passe la plupart de son temps à rêver de Babylone. Et quand il rêve de Babylone, il s'invente tout un tas de vies. On parle bien, voilà, de la Babylone, au 6e siècle avant Jésus-Christ. Voilà, il y a tout. Hein. Donc, et l'avantage, c'est que Sicard peut absolument tout quand il est à Babylone, ce qui, dans la réalité, va lui créer bien des problèmes. Hein. Donc, puisque chaque vie qu'il va s'inventer est évidemment exactement à l'opposé de ce qu'il vit réellement. À Babylone, il est brillant, il est fort. Il y a la belle Nana Dirat qui est folle amoureuse de lui. Tandis que, voilà, dans la vraie vie, on l'a dit, c'est un raté. Il vit dans un taudis, mais absolument insalubre. Il a changé la lumière pour pas trop voir la crasse dans laquelle il évolue. Et il nous dit, voilà, pour être plus bas que moi, il fallait être mort. Donc, on voit bien, il est pas loin du néant. Il y a des choses comme ça, même terribles, hein, dans ce qu'il Woody Harrelson par excellence. De lui. Et voilà, il n'est quasiment rien. Et le fait qu'il n'ait pas de prénom aussi, c'est sans doute pas anodin. Et je trouve que tout l'univers de Brötingan, finalement, est là. C'est-à-dire qu'il y a quand même un profond désenchantement et même une certaine noirceur, une profonde tristesse. Mais en même temps, il y a une, vous l'avez dit en introduction, Evelyne, il y a cette loufoquerie, mais sans borne. C'est-à-dire que plus il sombre, plus son imagination est débridée. Il va même aller jusqu'à inventer une histoire dont il pense qu'elle devrait prendre la forme d'un feuilleton, donc celle d'un privé à Babylone, énième variation de lui-même, et il s'appellerait Smith-Smith, il trouve que c'est génial d'avoir trouvé ce nom, et donc il serait le héros de Smith-Smith contre les ombres robots, donc tout ça en restant à Babylone. Donc, alors voilà, c'est effectivement d'abord un livre qui est extrêmement drôle, dès lors qu'on accepte la fantaisie de Richard Brötingan. Et moi, parfois, je peux être un peu hermétique à ce genre de choses. Mais ici, ça fonctionne formidablement
7: ça
6: bien.
7: Ça confine au surréalisme.
6: Mais oui, et alors, il y a des choses, voilà, comme ça, un peu surréalistes, mais il y a ces chapitres très courts, il y a quand même une forme de rythme, alors qu'il ne se passe pas grand-chose, bon, sauf dans le dernier tiers du roman. Tous les titres sont des merveilles, hein, j'en ai quelques-uns. Oui. Alors, Brouillard de cactus, la saison de baseball de l'an 586, avant Jésus-Christ, un cow-boy à Babylone, la nuit il fait toujours plus sombre, non bon, j'adore. Et voilà, comme le dit Génada encore une fois, décidément il parle drôlement bien de Richard Brötingan, voilà comment tout dire de la vie en ayant l'air de raconter n'importe quoi. Et je trouve que c'est vraiment ça, parce que c'est un livre qui joue avec les codes du roman policier, hein, parce que finalement vous avez tout, hein, mais tous ces codes vont être désamorcés.
2: C'est comme une parodie un peu, non ?
6: Oui, on est dans le pastiche, voilà, la parodie, tout est invraisemblable, c'est vrai que c'est un privé particulièrement incompétent, il y a tout un tas de situations absurdes ou au contraire d'hasard qui tombent vraiment, vraiment bien. Et ce qui est drôle, c'est que même quand Sicard est à Babylone et qu'il s'imagine en privé merveilleux, il reconstruit aussi tous les clichés du roman policier. Qui est amoureux de lui, sa merveilleuse secrétaire. Voilà, il y a comme ça des espèces de poncifs.
2: Qu'il embrasse d'ailleurs de façon... On peut pas tout dire, mais bon, ça y va. Hein.
6: Ah oui. Non, là, la vision de la femme ici, bon, c'est. Mais après tout ça, et peut-être aussi évidemment une sorte de métaphore de ce qu'est l'écrivain, parce que de même que Sicard s'invente des vies, l'écrivain et Richard Brötingan inventent des histoires, inventent des existences à son personnage. Et c'est vrai que comme j'avais lu Mémoires Sauvé du vent il y a peu de temps, j'ai appris que dans sa jeunesse, Richard Brötingan avait tiré malencontreusement contre un ami à lui, et là à un moment donné, le personnage tire, voilà, il y a des petites choses comme ça, et c'est vrai que c'est un roman qui réfléchit sur le pouvoir de l'imagination. Alors, je crois pas que Brötingan nous dise que l'imaginaire est supérieur à la réalité, mais qu'en tous les cas, pour arriver à supporter la réalité, il faut peut-être le mensonge, l'illusion, le rêve, c'est peut-être le seul moyen, voilà, de supporter cette réalité. Et il fait dire à son personnage: je suis convaincu qu'on peut tout faire de façon artistique. Et pour moi, c'est la meilleure définition du travail de Brötingan, hein, parce que cette imagination, cette inventivité qui se manifeste dans les images, mais aussi il y a des inventions lexicales, il invente des verbes, il invente des mots, c'est absurde, c'est étrange, oui, c'est un peu surréaliste, mais finalement, c'est toujours très précis et très évocateur. Et puis bon, c'est souvent très très drôle. Quand il décrit sa propriétaire, il nous l'a dit, voilà, elle portait toujours une robe de chambre mal fermée, dissimulant un corps qui aurait gagné le premier prix au concours du plus beau parpaing. Après, j'aime bien, elle buvait de la bière comme un docker un jour de paye. Je trouve ça formidable. Et après, il y a des choses. Il tenait le calibre 45 comme une petite fille scout tient sa boîte de gâteaux secs. Voilà. Bon, moi, il y a des choses qui me font beaucoup rire. Et en même temps, voilà, de temps en temps, juste une petite touche. Alors, c'est là que je le trouve le plus surréaliste, finalement. Elle avait un geste bleu. Alors, dit comme ça, voilà, ça ne veut pas dire grand-chose. Mais quand il le dit dans le contexte, hein, je vous laisse le découvrir,
2: ça passe.
6: Voilà, je trouve ça très beau. Donc, voilà, c'est
7: des... Il y a peut-être une allusion aussi réaliste. Hein,
6: oui, voilà, peut-être. Hein. Et puis même, moi, Smith-Smith, moi, je pensais à la cantatrice chauve avec ses personnages qui sont interchangeables, qui n'arrivent pas à communiquer.
2: Mais c'est l'absurde, on y revient.
6: Voilà, on revient à ce sentiment de l'absurde. Donc voilà, c'est le genre de roman que vous lisez avec un plaisir dire fou, mais qui est vraiment une expérience en soi, et qui ne ressemble à rien de ce que l'on peut lire dans le bon sens du terme. Voilà, c'est, vive Richard Brautigan.
2: Françoise, vous avez aimé cette pauvreté sordide du quotidien et cette grandiloquence du rêve.
7: Moi, j'aime
2: contraste.
7: Le roman noir, de toute façon, et je trouve que, en effet, il utilise tous les codes du roman noir. C'est un vrai roman noir avec une intrigue qui vaut ce qu'elle vaut.
6: Ah oui, mais il y a quand même.
7: Vaut ce qu'elle vaut parce que à la fin on comprend pas tout. Mais enfin, en tout cas, c'est vraiment les codes du roman noir. Et je me demande si finalement c'est pas aussi un peu un précurseur de tous ces romans si aujourd'hui du roman noir où quand même les héros sont les détectives ou les flics sont un peu des losers, qui a ses punchlines, c'est un peu quand même, parce que ça a été écrit dans les années 70, hein, et aujourd'hui je trouve qu'il y a quand même une continuité aujourd'hui chez les romans, dans le roman noir des Américains ou des Anglo-Saxons en général. Il faut dire que on republie beaucoup, moi ça m'étonne toujours, parce que régulièrement, on republie les auteurs de la contre-culture américaine des années 60, 70, et ce sont devenus finalement des classiques. Je me rappelle qu'il y a certaines maisons d'édition qui régulièrement, là j'ai plus les noms en tête de cette maison d'édition qui avait republié tous ces auteurs de la contre-culture, et c'est assez incroyable que ça revienne sans cesse et qu'on apprécie tout le temps, quoi. Et en fait quelquefois aussi ils essaient de trouver des inédits, des auteurs oubliés, des voix un peu plus marginales. Et Brautigan, il fait partie aussi de ces auteurs-là, parce que là, on parle du roman noir, mais c'est vrai qu'il s'est essayé à d'autres genres, hein, au gothique, à la romance, à la
6: poésie. Oui, apparemment, il a tout essayé.
7: Pas
6: le western érotique,
7: et en fait, il détourne un peu les fondamentaux de la culture américaine et tous ces mythes, justement, western, roman noir, qui annonce qu'il est un peu aussi le contemporain de la Beat Generation. Et c'est vrai que la contre-culture des années 60, elle se nourrit beaucoup de la revendication. À l'époque, c'était pour les droits civiques des Noirs, l'opposition à la guerre du Vietnam. Et je voyais l'autre fois Jane Fonda, qui est toujours là, et qui était à l'époque déjà dans cette mouvance, et qu'on retrouve encore ici, qui est encore contestataire de plein de choses. Donc, je trouve que, en fait, la culture américaine, elle va jamais sans sa contre-culture. Et je trouve ça très intéressant. Et son écriture, finalement, n'a pas vieilli.
6: Pas du tout.
7: Et on rit toujours autant.
2: L'intrigue sans colonne vertébrale apparente, ça ne vous a pas déstabilisé,
7: non,
2: ça ?
7: Non, parce qu'elle y est quand même, malgré tout.
2: Okay.
7: Elle y est quand même, parce qu'il y a cette enquête, hein, qu'il doit... cette femme qui l'attend là au coin de la rue, vous l'avez dit, Bénédicte, va lui confier une mission.
6: Puis on sent bien qu'il commence à lui arriver des choses étranges. Il se sent comme espionné. Il se rend régulièrement à la morgue. Voilà, il y a quand même des petites choses qui sont amenées.
7: Oui, parce qu'il y a quand même, vous l'avez dit, tous les clichés du roman noir. Et en même temps, c'est marrant, on sent qu'il y a quelque chose de subversif. Je sais pas où, mais le roman noir, en même temps, il est toujours subversif. Ce qui est intéressant aussi, finalement, c'est aussi cette réflexion sur la création, parce que son narrateur, là, son héros, il est en train d'écrire une histoire. Il écrit des histoires, ou il veut écrire des histoires. Il cherche des personnages, il cherche un titre. On a vraiment l'impression d'une histoire qui se construit en direct. Il y a un peu comme une mise en abîme de l'auteur qui est en train d'écrire. Et d'ailleurs, il y a des phrases qui interrogent sur la création. Par exemple, « J'ai redescendu Sacramento Street en faisant très attention de ne pas penser à Babylone. En marchant, j'ai fait comme si je venais de subir une lobotomie préfrontale. » Je trouve ça intéressant. Et puis, ces allers-retours dans le monde de l'imaginaire qui est Babylone et dans le monde de là où il vit. Pas grand-chose peut-être d'autre à dire qu'effectivement, il y a quelque chose de très surréaliste. Enfin, quelquefois, on se dit, mais ce mec, il est dingue, quoi. Il est pas normal, quoi. C'est ça qu'il y a en plus, quoi. Parce que...
6: Et puis, il fuit toutes ses responsabilités.
7: Complètement
6: dingue. Il a peur de sa mère, voilà, qui le sermonne, tout le monde lui dit de faire un vrai métier.
7: Bon. Bah oui, parce que justement, à propos de la mère, alors je voudrais pas dévoiler des choses, mais à un moment donné, au milieu du livre, il y a quand même quelque chose de plus grave qui se passe. Voilà. Et, qui se réfère peut-être à un drame d'enfance, la relation avec la mère. Donc là, je pense que c'est peut-être plus complexe finalement
6: qu'il n'y paraît.
7: Voilà. Alors que on rit tout le temps.
6: Ah oui. Il faut le dire, donc c'est formidablement traduit par Marc Chentier, parce que ça doit être parfois extrêmement compliqué
7: de ce traducteur. Ouais. Qui dit notamment, vous parliez de Dashiell Hammett, et lui il dit à un moment donné que le héros de Dashiell Hammett c'est Sam Spade, et Spade en anglais c'est le pic. Dans le jeu de cartes. Alors que lui s'appelle Card, le héros de Brottigan. Donc il y aurait peut-être là,
6: Il y a vraisemblablement tout un jeu de mots sur. Parce que six cartes, si on entend, ça peut être aussi voir la carte, et il se trouve qu'on le surnomme l'œil. Donc il y a des jeux de mots, parce que moi je sais aussi qu'il y a plein de choses qui m'échappent certainement. Hein, donc,
7: forcément, parce qu'en anglais, il y a quand même des jeux de mots qu'on peut pas capter en français.
9: On a parlé de la fin tout à l'heure. Certains critiques ont dit que ça retombait un peu trop. De toute façon, c'est plat pour certains à la fin.
7: Oh, j'ai pas trouvé. Moi, je trouve ça
6: assez logique.
9: Dans l'illogisme, il y a une vraie logique. Eh ben, moi, je suis d'accord avec vous. Je suis trop contente.
6: Ah oui,
9: c'est vraiment.
7: Et non, vraiment. Bon, voilà. Valide. On se plaint toujours de pas assez rire en littérature, là, je crois que.
6: Ah oui, non, ça, il faut. Voilà, c'est.
9: À Marc Chénétier pour cette belle, je pense, pour cette
6: belle traduction.
9: On rappelle que c'est quelle édition, les filles?
6: Donc, c'est aux éditions Bourgois. C'est la très belle collection Satellite.
7: Ah oui.
6: Vraiment, il y a un travail formidable.
7: La nouvelle édition poche de Bourgois.
6: Ouais.
7: Et puis, oui, il y a quand même ce San Francisco. Ça, on n'en a pas parlé. Ce San Francisco, quand même, qui est le berceau un peu des hippies. Qui est sa ville aussi. Hein. Mais je crois que c'est un très bel hommage aussi à cette ville et aux poètes de la Beat Generation.
6: C'est vrai qu'en même temps, on peut voir un lien, une sorte de parallèle entre San Francisco et Babylone. Voilà, à la fois.
9: Aussi. La ville. Dans quelques instants, nous allons être ancrés dans la France des petites villes.

0: Prince sur RCFM. 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
0: Ça vous étonne pas si je vous dis que Bénédicte a décidé de choisir aujourd'hui un polar qui dépasse le cadre du polar classique. Qu'est-ce que vous nous avez
2: déniché ? Mes améliores, c'est un polar français, d'une autrice. Voilà, Fanny Taillandier, donc aux éditions Rivage. Hein. Sicario bébé, elle est née dans la banlieue parisienne en 1986. Donc Sicario bébé, son sixième texte. Hein. Elle a essentiellement écrit des romans, mais il y a aussi ce qui est appelé un roman essai sur le lotissement qui a constitué le grand rêve urbanistique de la seconde moitié du XXe siècle, un récit documentaire, et elle publie beaucoup d'autres textes, beaucoup d'articles. Et avec Sicario bébé, elle poursuit en fait ce qu'elle appelle une série littéraire ouverte qu'elle a intitulée Empire, et donc Sicario bébé est le troisième volet de cette série littéraire. Et donc là, elle s'inspire d'un fait de société, c'est-à-dire on constate que dans la société, il y a de plus en plus de truands, de trafiquants de drogue qui font appel à de jeunes gens totalement inexpérimentés de fait pour exécuter. Pour exécuter des gens. Donc des sicarios, hein, pour faire vite, puisque ce sont des tueurs à gages qui travaillent pour des cartels de drogue. Hein. J'espère que tout le monde a vu l'excellent Sicario de Denis Villeneuve. Hein. Ouais. Petite parenthèse. Et voilà, donc elle s'est inspirée de cela. Et donc au début du roman, on découvre Blaise et Jen. Ils ont 17 ans, ils sont fous amoureux depuis qu'ils ont 14 ans. Blaise est en électrotech, Jen elle est en bac pro. On est dans une petite ville nommée quelque part en France. Et tout au début du roman, Jen annonce à Blaise qu'elle est enceinte et elle dit c'est pas parce qu'on a le droit d'avorter qu'on est obligé de le faire. Et pour Blaise, cette annonce est d'abord, il nous dit, une lumière éblouissante. Éblouissante entre deux murs noirs. Donc, ils veulent garder le bébé. Mais ils sont très vite percutés par la réalité. Comment vont-ils pouvoir subvenir aux besoins de cet enfant alors que, voilà, ils sont issus de milieux extrêmement pauvres, qui sont à peine sortis de l'adolescence, qu'ils veulent finir leurs études. Et il se trouve qu'un ami donc de Blaise, Bobby, lui propose un contrat de 50K pour commettre un assassinat. Il dit, moi je tuerai, toi tu seras mon conducteur. Il a besoin d'argent, au début il essaie d'autres choses, voir s'il peut pas être embauché, il n'arrive pas à être embauché, il accepte. Et Jen, alors il en informe Jen, qui évidemment est loin d'être enthousiasmée par cette idée, et elle va jouer un rôle dans cette terrible mission. Et là, surtout, je trouve qu'il ne faut rien révéler de l'intrigue, parce qu'elle tient déjà le lecteur en haleine, qu'elle ne correspond absolument pas à ce qu'on imagine. Et même, j'ai été très étonnée en lisant quelques comptes rendus de lecture. Voilà. Parfois, j'avais l'impression qu'on n'avait pas lu forcément le même livre.
0: Donc, ils sont passés à côté, certains.
2: Alors, j'y reviendrai, il y en a qui ont parlé de la noirceur, de la violence. Bien sûr, il y a tout ça. Mais moi, je trouve au contraire que c'est d'abord un roman d'amour formidable.
0: D'apprentissage aussi, non ?
2: D'apprentissage. Voilà. Et donc, voilà. Mais sur l'intrigue, je vais essayer de rien en dire. Et c'est vrai que j'ai entendu Fanny Taillandier expliquer que quand elle a commencé le récit, elle n'avait pas une idée de la fin. Et je trouve que finalement, ça se ressent, parce qu'on est là, on se dit, mais comment ça va se finir ? Et je vous dis, l'évolution de l'intrigue n'est pas celle qu'on imagine.
0: Elle l'aurait peut-être écrite sans savoir vraiment comment elle allait terminer,
2: Je pense, c'est possible. Voilà. Donc, et c'est une question que je lui poserai, puisqu'elle est invitée à Librimonde Ibrois du Noir.
0: Oh, elle est trop forte ! Elle est trop forte !
2: Ah non, ça, on est contents. Donc, il y a une façon originale de traiter cette intrigue. Et ce qui est original aussi, c'est le fait que les deux personnages sont extrêmement jeunes. Ils se retrouvent dans le même temps propulsés à la fois dans le monde des adultes et surtout dans le monde du narcobanditisme. Et elle met bien au jour, Fanny Taillandier, finalement la situation inextricable qui est la leur. Parce que ils veulent, eux, pleinement s'intégrer à la société. Ils veulent finir leurs études. Ils n'ont aucun rêve fou. Hein. C'est pas non plus, on veut gagner des millions. Blaise, lui, il veut un petit pavillon bien tranquille avec une cuisine où le môme pourra descendre au milieu de la nuit quand il sera un grand échalas de 17 ans et un petit jardin derrière où il aura appris à marcher et jouer avec un tricycle. J'imaginais même le tricycle, un beau truc rouge. Comme ça, si c'est une fille, ça lui plaira aussi. Et voilà. Et il veut juste une petite camionnette d'occasion pour pouvoir faire ses dépannages en électricité. Mais le problème, c'est que la société n'est pas faite pour eux, en tous les cas. Elle n'est pas faite pour des ados qui veulent devenir parents.
0: Avec une vie tranquille.
2: Voilà, parce qu'ils ne peuvent pas bénéficier d'aide, ou alors il faut qu'ils arrêtent leurs études. Enfin, tout est extrêmement compliqué. Et donc, ils sont dans une espèce de cercle vicieux, où ils sont obligés de faire, de sombrer dans la délinquance, et finalement de correspondre aussi à certains schémas que l'on imagine déjà pour eux. Comme s'il y avait... Et eux, ils vont essayer de combattre ce déterminisme en y collant pendant un temps. Et tout ça, je trouve que c'est très intéressant. Et on retrouve ici, comme on en parlait déjà pour Brötingan, toute la dimension sociale du polar. Et en plus, c'est étroitement lié aussi à une réflexion que Fanny Taillandier mène justement sur les territoires. C'est-à-dire que le décor, dans ses différents romans, n'est jamais qu'une toile de fond. Elle s'intéresse alors vraiment à tous les territoires, hein, les villes, les campagnes, et surtout tout ce qu'il y a entre deux, hein, les lotissements, les banlieues, les zones qui sont les plus souvent en friche ou abandonnées. Là, il est aussi question donc d'une petite ville, hein, mais aussi des ZAD, alors qui sont des zones d'aménagement différé. Et c'est vrai qu'elle montre bien comment aussi la géographie façonne aussi les êtres.
0: Hein. Et le lexique aussi.
2: Et voilà. Avec alors ça, c'est l'autre tour de force, à mon avis, de ce roman. Mais ce que j'ai aimé, c'est que j'ai senti aussi un attachement réel de Fanny Taillandier pour toutes ces... et qui n'est pas fin pour la banlieue, pour les petites villes. Je trouve qu'elle en parle très très bien. À un moment donné, il y a le Blaise qui est dans le bus... Il rentre chez lui, il dit « Habituellement, j'aime bien ce trajet. On sort de V en douceur, on voit les arrière-cours des immeubles, des maisons, des garages. On prend un tronçon d'autoroute avec l'horizon qui s'élargit, lisière urbaine, lampadaire, puis le presque noir du crépuscule quand c'est l'hiver, sur des champs verts ou marrons, des hangars. Ensuite, on ne voit plus rien jusqu'à arriver à l'autre ville où les lumières reviennent aussi en douceur. En l'occurrence, c'était fin février, il faisait déjà bien nuit, même si on sentait qu'on allait vers un mieux. » Voilà. Et ça, je trouve qu'elle en parle très très bien. Et elle sait éviter tous les clichés, c'est-à-dire que c'est pas le trafic de drogue fantasmé, on n'est pas dans Scarface, même si Bobby a une affiche dans sa chambre. Les personnages sont physiquement assez peu décrits, c'est pas non plus les Bonnie and Clyde des petites villes, mais en revanche, c'est une véritable histoire d'amour, et je trouve qu'elle décrit très très bien l'amour adolescent sans jamais sombrer dans la mièvrerie, et ça je trouve que c'est extrêmement difficile. Et ça donne au récit une énergie formidable. Et l'énergie, elle vient aussi, hein, vous le disiez Evelyne, de la langue. C'est-à-dire que là, le travail sur la langue est absolument incroyable.
0: Mais j'imagine qu'Assirio, il parle rap.
2: Alors, parce que en fait, il y a les deux personnages qui prennent la parole. La première personne du singulier, ils ont chacun leur voix. Hein. Jen ne s'exprime pas comme Blaise, même s'ils sont tous les deux des adolescents. Et alors, il y a à la fois un langage très réaliste, qui est le langage de leur époque, de leur âge et de l'endroit aussi où ils habitent. Hein. J'ai dû parfois faire des recherches, hein, je ne maîtrise pas tout. Hein. Ah ouais, non, là, il y a des choses, bon, c'est drôle, mais ça donne aussi vraiment de la vraisemblance au récit. Mais en même temps, et c'est là aussi que j'ai hâte de lui poser certaines questions. Il y a des choses qui sont parfois complètement déconnectées, mais parce qu'elles relèvent d'un langage soutenu, mais elles ne font jamais sortir de l'histoire. Elles leur inventent une langue, alors qui est en partie justifiée par le fait que, par exemple, Jen, elle, quand elle a du temps libre, elle va à la bibliothèque, elle aime notamment la poésie, elle lit du René Char, et elle donne d'ailleurs la meilleure définition de la poésie qui puisse être. Ce qui est bien avec la poésie, c'est qu'on ne comprend pas tout, mais ça parle quand même. Et ça, oui. Je trouve ça formidable. Et moi, je dis toujours ça à mes élèves. Vous comprenez pas tout, c'est pas grave. Lisez, qu'éprouvez-vous. Et le langage qu'elle emploie, ça c'est un vrai tour de force. Et elle nous montre en plus que l'école, finalement, la connaissance, le savoir, peuvent constituer quand même des issues. Et donc c'est pour ça que moi, quand je lisais ces choses sur la noirceur, la violence, oui, il y a tout ça, mais je vous laisse découvrir. Je vous laisse découvrir la fin. Et moi, il y a quand même aussi une forme d'optimisme, je trouve. Donc,
3: ça donne envie, hein. Franchement, oui, moi, j'aime bien comme elle raconte ça. C'est un roman qui avait été sélectionné pour le Grand Prix RTL.
2: Et oui.
3: Lire Magazine, donc cette année. Ça veut dire déjà que, il a été reconnu comme bon bouquin. ça fait plaisir, parce que quelquefois, on peut peut-être passer à côté d'un ouvrage.
2: Puis je crois qu'elle s'était fait remarquer déjà avec aussi un autre de ses romans, où elle parlait du 11 septembre, elle revenait sur le 11 septembre, et le rôle des images. Voilà, donc, et ça, c'est aussi intéressant. Donc,
3: Vous l'avez dévoré en une fois, vous y êtes revenu, comment vous l'avez lu?
2: Ah oui, non, ça, on peut le lire en une fois. C'est un roman qui fait à peu près 200 pages, et on a envie de le lire, mais là, voilà, je le relis tranquillement pour revenir sur certaines choses et préparer la rencontre avec Fanny Taillandier. Et justement, à la relecture, parce que parfois ça peut être un peu violent de le relire, je dis bon, je m'ennuie là, absolument pas. Je découvre. Et il y a vraiment de très belles choses, je trouve, dans leur rapport au monde, dans l'amour qu'ils se déclarent, l'amour qu'ils ont l'un pour l'autre. Ah non, c'est un beau, beau roman.
3: Ça s'appelle Sicario Bébé, c'est Fanny Taillandier. Et c'est paru chez Rivage, c'était en janvier dernier.
2: Ouais.
3: Ouvrage que nous validons donc.
2: Absolument.
3: Mais qu'est-ce qu'on est positif. Serons-nous du même avis dans quelques instants avec le choix de Françoise Ducret? Il paraît qu'on va déterrer des archives familiales. J'attends ça avec impatience. Il paraît qu'on va déterrer des archives familiales. J'attends ça avec impatience.

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0: Adrien Genoudet. C'est votre choix.
1: Bah oui, j'avais envie de vous parler de lui parce que je l'ai vu et entendu au salon du livre d'histoire de Blois dans une table ronde et j'avais été vraiment charmée par ses propos. Il est historien, il est cinéaste et il écrit ici avec Nancy Saïgon aux éditions du Seuil son troisième roman. Il enseigne le cinéma, les arts visuels à Sciences Po Paris. Et il a beaucoup travaillé sur l'histoire, sur la BD, sur l'archive, sur l'histoire visuelle aussi, à la BNF et au Collège de France. Vous voyez, il est assez jeune, mais il a eu plusieurs vies déjà. Mais et aussi, il viendra à Bastia les 20 et 21 mai pour le festival Histoire en mai.
0: Incroyable,
1: voilà, j'en suis très contente. Alors ce roman, Nancy Saïgon, c'est une histoire familiale. Certainement celle de la famille d'Adrien Genoudet, ça n'est pas dit, parce que, mais enfin on le pense, puisque le narrateur parle à la première personne, Adrien Genoudet. On est pendant la période du confinement en 2020, et on doit faire de la place dans le caveau familial du narrateur, qui vit à Paris, mais ce caveau est en Lorraine. On doit rouvrir le cercueil de Simone, la grand-mère, pour l'incinérer, et faire de la place. Donc sa fille Edith, la maman du narrateur, qui est issue, elle, d'un premier mariage, qui se charge des formalités. Et quand on ouvre le cercueil, on se rend compte que cette grand-mère portait une tunique bleue, une tunique traditionnelle vietnamienne, qui est Lao Dai. Edith envoie à son fils à Paris le vêtement, et un carton qui contient des photos et une correspondance entre Simone et son premier mari, Paul, parti en 1949 en Indochine, dans l'armée française, après avoir été résistant en France. Et d'ailleurs, il part en 1949, il meurt en 1950, alors que Simone est enceinte, qu'ils se sont mariés, et lui est parti, n'a pas vu la naissance de sa fille Edith. Alors je vais vous lire un petit extrait du début. Le cercueil de Simone était venu recouvrir celui de son mari, disparu 8 ans plus tôt, donc son deuxième mari. Suivant l'ordre des choses, c'est-à-dire celui des dates, à la suite, cette façon cadencée, ordonnée, que l'on a de superposer les morts dans les caveaux, pensant qu'ils se touchent, reposent ensemble, alors qu'ils n'en savent rien. Simone détestait l'homme avec qui elle avait vécu. Mais c'était ainsi, on range les mariés, les anciens, les ancêtres, les époques ensemble, dans le même creux, pour faciliter les processions et les rendez-vous au cimetière. On aime à penser surtout qu'ils se tiennent chauds, se parlent et restent ensemble, alors qu'ils sont bien souvent très satisfaits d'être enfin séparés pour de bon. C'est extrêmement bien écrit. Alors, il y a dans ce livre un chapitre où on parle du présent, du fait, donc, qu'il ouvre ce carton et qu'il lit cette correspondance. Et le chapitre d'après, ça va être un chapitre sur deux, l'histoire de son grand-père, qu'il imagine à travers ses lettres. Il raconte l'histoire de ce vêtement envoyé à Simone, qui accouche loin de son mari, on l'a dit, de sa fille Edith. Alors là, encore un petit extrait. Elle était la fille du premier amour de Simone. Donc Edith, elle était la première fille d'une famille qui n'avait jamais commencé, la branche fantôme. Elle était la zone grise, la fille des remparts, des bords et du dehors. L'histoire familiale, la vraie, celle des albums, des généalogies et des étés passés sous le tilleul, avait débuté de fait après sa naissance. Edith était ainsi devenue, par la force des petites contraintes, des accouchements et des mariages en tout genre, la fille issue d'une histoire inconnue que personne n'avait jugé bon de connaître. On lui donnait le seul ton du refus. On lui reprochait sans lui dire le contretemps de ses origines, alors elle mendiait sa place d'aînée incomprise. Donc c'est très beau cette histoire de famille. Et donc, il raconte, l'auteur, Adrien, le petit-fils, va raconter cette histoire d'amour. parce qu'ils se sont écrits énormément de lettres, et à travers cette histoire, cette correspondance entre le mari et la femme, eh bien, il y a toutes les horreurs de la guerre du Vietnam, bien sûr, puisqu'il est en plein dedans. Il lui dit la peur des maladies, de l'eau croupie, des coups de chaud, les horreurs, toutes ces horreurs de la guerre, et je peux vous dire que il n'y va pas avec le dos de la cuillère, Adrien Genoudet, parce que
0: c'est pas le passé colonial fantasmé.
1: Non, ouais. Non, c'est une histoire très douloureuse. Il parle même des années après des vestiges de ce passé colonial français, avec des vieux vétérans, de la Mirabelle de Lorraine qui est servie dans un bar de nuit de l'ancien Cap Saint-Jacques. Et la curiosité, sa femme est insatiable. Elle veut tout savoir du pays qu'il découvre, de la vie à la caserne. Et le mari lui écrit... Que veux-tu que je te décrive ? Il n'y a rien à voir. Et dans ce carton, il y a des photos où on voit des silhouettes de militaires, quelque chose d'un peu confus, des photos qui sont d'ailleurs reproduites dans le livre. On voit quelque chose, mais en fait, on ne voit pas grand-chose. Il écrit de ces photos, Adrien Genoudet, elle restait désespérément muette. Les images... se retrouve souvent au cœur des recherches, d'ailleurs, d'Adrien Genoudet, je vous l'avais dit. Elles sont indissociables des mots. Et toute image qui se regarde, eh bien, on a des mots pour les dire, ces images. Alors, ça m'a fait beaucoup penser à Roland Barthes. Avec toutes, parce qu'à une époque, on lisait beaucoup Roland Barthes, n'est-ce pas, Bénédicte?
3: Je crois qu'il a dit du mal du Richard Brottingham, donc voilà.
1: Ah, oui, ah d'accord. Oui.
3: Ah non, pas du tout, n'importe quoi, je confonds avec de Matisse. Voilà,
1: parce... Bon, enfin bref, en tout cas, ouais. Il a beaucoup parlé d'images, il parlait d'une linguistique de l'image. Et ben, c'est un peu ce qu'on retrouve chez Adrien Genoudet, qu'on avait trouvé chez Proust aussi, parce que la photographie chez Proust, elle est vraiment motivée de la mémoire et de l'écriture. Et c'est un peu ça qu'on retrouve aussi chez
3: Mieux
1: Genoudet.
3: Comme référence.
1: donc, il y a chez Genoudet l'idée que l'écrivain n'enferme pas son œuvre littéraire dans l'écrit, mais qu'elle est aussi une licarne sur la vie. Et en même temps, ces photos disent une mythologie de l'intime aussi, pas seulement de l'histoire, parce qu'elles montrent aussi... elle montre des choses, mais il y a aussi des hors-champs qu'on écrit, qu'on imagine, qu'on dit. Donc Adrien Genoudet, il a beaucoup travaillé comme chercheur, et notamment sur les archives photographiques du fonds Albert Kahn. 72 000 autochromes, alors les autochromes c'est un procédé photographique un peu particulier, hein. Et Albert Kahn, il voulait, à travers ses photos qu'il a prises, qu'il a fait prendre à plein de gens, en faire vraiment les archives de la planète. Voilà. Et lui, dans cette optique donc de ces images, de ces photos, qui sont de ces archives familiales aussi, qui sont le début de l'écriture, il a même fondé une collection qui s'appelle Fléchette, aux éditions Sun Sun. Il édite à peu près 4 livres par an, donc il demande à des auteurs de littérature, pas du tout des historiens, des auteurs de littérature d'aller chercher une photo et d'en faire un texte. Alors, il a demandé ça donc à Fanny Taillandier.
3: Oui, incroyable, vous avez vu un peu ?
1: Voilà.
3: L'organisation de cette émission.
0: Moi, je suis épatée par...
1: Alors, écoutez, quand même,
3: c'est fou, votre travail.
1: À côté de Fanny Taillandier, il y a Marie-Hélène Lafont, qui est un orfèvre de la langue, Laura Vasquez, Emilienne Malfatto, dont on avait parlé ici. Et en fait, il fait sortir l'archive de l'histoire pour entrer dans la littérature. Alors,
0: c'est des fantômes familiaux dont il fait quelque chose.
1: Voilà, Nancy Saïgon, c'est un petit peu ça aussi. Hein, c'est à partir de cette correspondance et de ces images qu'il écrit. Parce que, évidemment, toute l'histoire de son grand... il l'imagine aussi par moments. Évidemment, vous l'avez compris, les questions aussi d'héritage. On en avait beaucoup parlé, notamment lorsque le prix Goncourt, on pense au prix Goncourt avec La Maison Vide. Mauvigné, c'est un peu ce qu'il fait aussi. C'est-à-dire qu'à partir de l'archive familiale, on reconstruit l'histoire de la famille. C'est un peu une tendance actuelle de la littérature. J'allais dire, avec Bénédicte, on a vu une des tendances de la littérature qui est de parler des banlieues, de ces nouvelles banlieues, finalement. Mm-hmm. L'autre grand courant littéraire, c'est sur l'archive familiale
0: c'est
1: et sur la famille.
0: Le fil.
1: Oui, tout à fait. Et Adrien Genudet le fait aussi, mais il y a chez lui cette recherche sur l'image qui est très intéressante.
0: Alors, d'ailleurs, il y a un cliché dans le livre.
1: Absolument.
0: Cet homme qui pose certainement donc à Saïgon, ça évoque certainement chez beaucoup de Corses le grand-père.
1: Ah ouais, absolument.
0: Durant la guerre et en Indochine, puisqu'ils étaient nombreux le Corse à y être, et donc automatiquement cet objet qui a un écho dans notre

0: hissait le drapeau tricolore matin et soir, rappelait qu'ici, entre ses murs, la France entretenait sa petite fiction coloniale. Comme grand nombre d'officiers, Sansac devait donc défendre, diriger, organiser et renforcer ce petit bout de camp au milieu de nulle part, coincé entre une jungle épaisse au nord, des rizières déversées tout autour des arroyos du delta du Mékong et des villages de pêcheurs au sud. Les ordres arrivaient par mouvements contradictoires. Je trouve qu'il parle admirablement bien de la guerre aussi.
1: L'écriture est très belle,
0: oui, Nancy Saigon. Ouais.
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1: Adrien Genoudet, dont on aura certainement l'occasion de reparler.
0: Oui, 20 et 21 mai à Bastia. Et si je peux faire une petite pub encore
1: de la pub.
0: Du seuil. Une petite pub pour lundi prochain, 18h, à la médiathèque de
1: Kostanić.
0: Nous recevrons Dimitri Tillois d'Ambrosi, qui est historien et spécialiste de l'alimentation dans la Rome antique.
1: C'est quand ?
0: C'est lundi 18h à la médiathèque de Kostanić, lundi prochain, le 27. Il nous parlera donc, on va le recevoir à aller, on va voir des élèves. Et à 18h, donc, il viendra nous parler de son livre sur le régime romain. Et on le fera converser aussi avec Stéphane Orsini. Parce que Stéphane, évidemment,
1: très
0: il a
1: là,
0: beaucoup travaillé l'archéologie, et on verra un petit peu qu'est-ce qu'il en est des Romains en Kazinka. Parce que la Kazinka est quand même coincée entre Aléria et Marianne, il y a donc des choses à dire.
1: Passionnant.
0: Et on les évoquera avec ces deux personnages.
1: Ce lundi, 18h, à la médiathèque. Autre actualité, c'est à la fin du mois.
3: Oui, nous on a un peu le temps, enfin de fin du mois de mai. Donc on a encore, le 30 mai, donc ce sera Librimont dit Broye du Noir à Lourdes, et comme toujours, ce sera la 5e année. Et donc, comme je le disais, nous aurons le plaisir de recevoir Fanny Taillandier, mais aussi dans le domaine du polar espagnol, on aura Victor Del Arbol. Ah oui. On aura également Frédéric Andrei et on aura un Américain, parce qu'on a du mal à faire sans un Américain.
1: Trop bien.
3: Ou un anglo-saxon, donc Donald Repollock.
1: Voilà. On va se régaler. C'est dans les jardins de la Villa Saint-Pierre. Non, de la Villa...
3: Oh,
1: je sais plus.
3: Oh mon Dieu, Saint-Jacques.
1: Saint-Jacques, on n'était pas loin.
3: Oh mon Dieu,
1: la Villa Saint-Jacques à Biarritz.
3: Vous avez vu, voilà.
1: L'endroit est magnifique.
3: 52 ans, babam. Voilà, hop.
1: C'est fini,
3: le début de la fin.
1: Villa Saint-Jacques, c'est à Biarritz.
3: Villa Saint-Jacques à Lourdes, oui.
1: Un écrin magnifique pour une superbe rencontre. Notez bien, 30 mai, à partir de quelle heure ?
3: Alors la première, 14h30. Voilà, de toute façon,
1: c'est une après-midi.
3: Les deux premiers, après on fait une petite pause, on recevra les gens, musique, il y aura de quoi manger, etc.
1: Qu'est-ce
3: après les deux
1: bien.
3: Suivants. Voilà.
1: Bon, les amis, on se donne rendez-vous dans 15 jours justement pour une émission spéciale polar. Non, ce ne sera pas le week-end prochain.
3: Non, ce sera encore après. Non,
1: moi, non,
3: on va réfléchir à, à ce
1: Non, je n'ai pas fêté mes 52 ans, mais...
0: Ça viendra, Evelyne, ça viendra.
1: On s'est passé depuis longtemps. On se retrouve.
0: Mon Dieu, mais tellement jeune.
1: Oh, comme elles sont fortes, j'adore. Les filles, on se retrouve donc, nous, dans 15 jours.
3: Dans 15 jours.
1: On ne sait pas encore avec quel livre, parce qu'il y en a plein, mais ce sera une super émission. Merci à toutes les deux. Merci à Dominique. Et continuez à lire, dévorez. Profitez-en.
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3: Vanessa Paradis, Joe le taxi, la chanson préférée d'Amir.
5: Permettez-moi de vous partager un petit souvenir d'enfance. C'est un des titres dont j'ai le souvenir petit, de passer beaucoup de moments à le fredonner avec ma mère.

0: pense que déjà à l'époque, quand je voyais cette jeune fille chanter, ça semait en moi des rêves de devenir un jour, moi aussi, si ce n'est pas un enfant qui chante, un adulte qui chante, sur le taxi, Vanessa Paradis.
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0: comme d'habitude, de Claude François, c'est l'histoire incroyable d'un plat de pâtes solitaire qui finit en triomphe planétaire.
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0: En 1967, Claude François est au plus bas. France Gall vient de le quitter. Et pour exorciser sa peine, il écrit sur l'ennui du quotidien, le café froid, les faux semblants face à son assiette de pâtes. Ce titre, comme d'habitude.

Mais le destin bascule un an plus tard. Paul Anka, un crooner canadien de passage en France, entend la chanson à la télé. Coup de foudre, il rachète les droits pour un dollar symbolique. Il réécrit alors le texte, l'offre à Frank Sinatra, et le spleen de Clo-Clo devient alors My Way. Je me lève.

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3: vous écoutez Syrah Marios avec Mort à la guerre, chanson co-signée avec Serge Lama.

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1: Sierra Mario, c'est un artiste complet qui collabore régulièrement avec Fabienne Thibault, Pierre Billon, Gérard Lenormand ou Didier Barbelivien et qui partage sa vie entre le soleil d'Ardèche, Marseille, sa ville natale, et Paris. Guerre, premier extrait de l'album Auteur de France de Sierra Marios. Un coup de cœur ici de Romardèche.
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0: Saviez-vous que le titre Confidence pour Confidence de Jean Schultes cache une formule mathématique?
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0: En 1981, pour son premier essai en tant qu'auteur, Jean Schultes invente un jeu de domino verbal. Chaque vers commence par le mot qui termine le précédent. Ce ping-pong textuel crée un rythme obsédant qui hypnotise la France entière. Pourtant, le chanteur ne réalise pas tout de suite l'ampleur.

0: C'est en vacances, dans le sud-ouest, en entendant un titre grimper dans les hit-parades qu'il finit par reconnaître sa propre voix à la radio. Il est alors obligé d'écourter ses congés pour gérer ce succès grandissant.
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1: Benabar, majorette, la chanson préférée d'Aldebert.
3: Bruno, je le rencontre au Francofolie de La Rochelle. C'est quelqu'un qui va m'accompagner aussi. Je vais jouer beaucoup en première partie de ses concerts. Benabar, ça serait un petit peu l'arcane de la papesse dans le tarot, vous savez, le tarot de Marseille. C'est des gens qui, tout d'un coup, vont vous faire prendre un autre chemin. C'est des gens importants, des rencontres importantes.
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3: Alors évidemment, ce titre qui est un de mes préférés de Bruno, qui s'appelle Majorette, qui est une histoire humaine, un personnage de roman. C'est très très beau, c'est très très fort, c'est très intense.
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Dans ce nouvel extrait de l'album De l'ombre à la lumière, la voix la plus puissante du Trégor rencontre celle magnifique de Chimène Badi pour un duo musical intense.

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3: Un traiteur ouvert à l'année à Galéria. François Bogard est un enfant du village et ça lui tenait à cœur d'ouvrir ce commerce de proximité chez lui.
4: Enfin, je suis né à Calvi, mais j'ai grandi ici, je suis allé à l'école ici jusqu'à mes 19 ans à peu près. Et après, je suis parti travailler sur le continent. Puis ça me tenait à cœur de revenir ici pour travailler chez moi, parce qu'on est bien dans son village.
3: La cuisine, une passion venue très tôt.
4: Je suis allé en BEP à Île-Rousse, parce qu'ici, on n'a pas trop de débouchés professionnels. Et en fait, je me suis rendu compte qu'il y avait du travail. J'étais vite demandé, vite sollicité. Et forcément, derrière, j'ai continué dans la cuisine. Et puis, quand on progresse, on se passionne. J'ai fait des saisons au départ. J'ai commencé sur des saisons sur Galière principalement. Après, je suis parti sur le continent, je suis parti travailler sur Lyon pendant 3-4 ans, je suis parti sur Paris également, et quand ma femme a accouché, ça m'est tenu à cœur de faire grandir mes enfants ici. C'est pas du tout la même vie, on est bien plus tranquille dans son village.
3: François propose au quotidien des plats du jour.
4: Ça change, ça varie, des plats de saison principalement. L'été, beaucoup plus de produits corses évidemment, parce que la demande est bien plus importante. Je vais faire aussi, j'ai des pensionnaires, mais je propose aussi, je fais pour les mariages, les buffets, les anniversaires, les baptêmes, tout le principe du traiteur à l'extérieur et à domicile.
3: Et le traiteur a quelques spécialités.
4: J'utilise beaucoup de produits corses principalement. Alors aujourd'hui, par exemple, j'ai des artichauts farcis au brooch, mais ça peut m'arriver de faire des ch'torts sabrites, je vais faire du sauté de veau aux olives. Après, je fais beaucoup de produits aussi d'ailleurs, je vais faire des tagines, des couscous, des paellas, suivant la demande, ce que les gens aiment en fait en général.
3: Parmi ses clients, beaucoup de gens du village.
4: En hors saison évidemment, mais ça arrive souvent qu'il y ait des gens qui se perdent au village pour aller se balader, qui ont besoin de manger sur le pouce entre guillemets, donc ça rend toujours service. Après, j'ai beaucoup évidemment, ma clientèle principale, c'est comme je suis toute l'année, c'est les gens du village. Après l'été, bien sûr, les touristes avec la vente de charcuterie, la vente de fromage corse, la vente de vin.
3: Développer son activité, perdurer dans le temps. Et pourquoi ne pas laisser plus tard ce qu'il a construit à ses enfants? Tels sont les espoirs de François Bogard pour les années futures.
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5: Comme ils sont susceptibles d'entendre ce petit cours, je vais faire attention, je vais être sympa avec nos chers petits anges aujourd'hui.
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5: Pote Péplard, garçon ou fille, c'est la question que tous les futurs parents entendent évidemment dans tous les pays du monde. Quand on attend un heureux événement, l'entourage demande souvent « Anéhé, alors, pote Péplard, hein, garçon ou fille ?» Ça permet de choisir, de bien choisir le cadeau de naissance évidemment. Pote, c'est un gars, leur pote. En breton, ça fonctionne à tout âge. Leur pote, un gars ou un garçon. Et plard, leur plard, c'est une fille ou une femme d'ailleurs. Pote, péplard, gars ou fille. Mais on peut préciser, si on veut être sûr, pour les jeunes enfants, leur potric, un petit gars, un jeune garçon, potredigou au pluriel, un peu plus dur à retenir, hein. Potredigou. Et plaric, c'est pour une jeune fille, une petite fille, plarigou au pluriel. Voilà, c'est simple, mais comme toujours, c'est simple quand on connaît. C'est sûr, c'est plus facile après. Donc, pour les gars, pote, potric, potredigou. Pour les filles, plard, plaric, plarigou, au pluriel.
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5: Et maintenant, un nom de bateau. Ça change et on en voit souvent dans les ports avec le mot avel, en mot composé. Avel, c'est le vent. Bon, c'est sûr que du vent, ça aide quand on est en mer. Donc les marins choisissent souvent des noms en rapport avec le vent. Avelvour, par exemple, du vent de mer. Avelvour, mais on entend aussi, on peut lire Aveldro, le tourbillon, ça c'est le vent qui tourne, Aveldro. Autre possibilité toujours, Avelpen ou Avelaben, expression moins appréciée car ça indique où ça parle du vent de tête, Avelaben, le vent de face qui n'aide pas beaucoup en mer, et sinon Aveldré ou Aveladré. Là, c'est pour ceux qui veulent du vent arrière. Mais voilà, ce sont de très beaux noms qu'il faut préserver, évidemment, comme les noms lieux, comme les noms de famille, comme notre belle langue, en fait. Mais ça se fera que si l'on fait tous un petit effort. Je vous laisse et je vous dis à demain, même heure, d'Ahenta, et bon vent.
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7: Pluie, neige, canicule, brouillard, la météo décide si on va râler ou si on va râler autrement, si vous voyez ce que je veux dire. Mais dans le fond, qui décide des prévisions météo? Qui observe? Qui calcule? Qui c'est qui tranche à la fin? Et surtout, pourquoi ils disent qu'il va y avoir du soleil alors qu'on se prend une rincée? Eh bien, réponds tout de suite dans les coulisses de Météo France Alsace que je teste pour vous aujourd'hui. Je suis à Ilkirch-Grafenstaden. Ici, on estime, on calcule le temps qu'il fera demain. Et à côté de moi, voici Simon. Simon, c'est le technicien météo. C'est lui qui surveille des capteurs, des antennes, des machines qui parlent. Bref, tout le langage, c'est des chiffres. Entre le vent, la pression, l'humidité, tout est mesuré en continu avec des stations météo basées un peu partout en Alsace, à des endroits stratégiques, en altitude, dans les vallées, en plaine ou encore en ville, au nord, au sud, bref, un peu partout. Et à cela, on peut ajouter aussi d'autres outils comme les radars, les satellites. Et chaque jour, c'est des millions d'observations qui arrivent dans les ordinateurs de Météo France Alsace. Et avec des équations très, très, très complexes. Et cette complexité est en lien avec notre prochaine découverte. Direction le bureau des modèles météo. Ça, c'est avec Théo. Théo, il est météorologiste et il m'explique eh bien, qu'on ne prédit pas le futur. Mais en revanche, on calcule des scénarios et leurs probabilités. Certains modèles, par exemple, simulent l'atmosphère avec comme résultat, écoutez bien, 350 prévisions possibles chaque jour. Ah bah oui, hein, la machine, elle calcule tout ce qui est possible. Hein, et c'est l'humain, enfin, qui va trancher. Parce que oui, la météo, en bout de ligne, bah, c'est pas juste une machine, hein, c'est aussi un cerveau. Il y a un cerveau qui tranche. Et en parlant de cerveau, en voici un autre bien rempli. C'est celui de Cédric. Il est climatologue. Et Cédric, lui, va nous emmener littéralement dans un autre monde. Parce qu'avec ses analyses, à Cédric, eh bien, on ne regarde pas demain. Non, on va regarder 100 ans en arrière. Car Météo France, eh bien, conserve en quelque sorte la mémoire du climat depuis plus de 150 ans. Parce que le passé, eh bien, il nous permet quoi? De comprendre l'avenir. Surtout avec les notions du dérèglement climatique qui nécessite une véritable expertise. Alors, après ce dévoilage d'outils, de calculs, d'équations et d'expertises en tout genre, comment se fait-il qu'en 2026, on puisse encore se tromper dans les prévisions? Eh bien, j'ai posé la question et la réponse de mes spécialistes est claire. Prévoir la météo, c'est comme essayer de prédire la forme exacte des vagues dans une soupe qu'on remue en permanence, sauf que la casserole fait la taille de la planète et que la cuillère tourne toute seule. Et en plus de ça, il y a quelqu'un qui joue avec le feu. On continue. Bref, vous l'avez compris, hein, impossible d'être parfait, seulement de se rapprocher de probabilités. Mais avant tout, le rôle de Météo France Alsace, c'est d'anticiper au maximum les risques.

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1: Adi Oubalen et Adi Siaz à toutes. Est-ce que vous connaissez le mot fenestru? Ben, une fenestru est une fenestre picciotto. C'est une petite fenêtre. Peut-être une couple obésie m'a bien contat qu'a bien pas spougu d'intra d'in l'oustal. Un jour, mon voisin m'avait raconté qu'il n'avait pu rentrer chez lui. Sabes per qué? Vous savez pourquoi? Ben, sa femme avait clavé la porte d'entrée. Clavé, qui vient de l'occitan claba. Alors, à votre avis, qu'est-ce que ça veut dire?
2: Eh ben, je dirais fermé à clé, verrouillé.
1: Et en effet, je m'explique. Mon voisin était sans clé et sa femme, eh bien, elle était parti faire une course en ville. Comme il n'avait pas les clés, eh ben, Charles Zekefaguet, vous savez ce qu'il a fait? Eh ben, t'es passé par le fenestru del garage. Il est donc passé par le fenestru du garage. Le fenestru est lingo nostro. C'est la lucarne, le vasistas, une précisionnette. Je pas plat, je pèse le bégier, et je teugne, et je magre. Mon voisin est maigre. C'est bien pour ça qu'il a pu passer par le fenestru du garage.
2: Et le fenestru, ça peut être autre chose?
1: Eh bien, oh, eh bien oui, le fenestru bremonde. Et c'est l'autre mot pour parler de la télévision. Ce mot fenestru s'utilise également pour parler de la télévision. Bon, c'est tout un copain, ouais, surtout autrefois, car les téléviseurs étaient pitchous, ils étaient petits. D'ailleurs, quand les premiers postes sont arrivés, certaines personnes appelaient cet objet ben, le fenestru. Mais depuis, eh bien, les choses ont bien changé avec ces grands écrans de télévision.
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2: On a l'honneur et la chance d'avoir le copain Tom Aubry en studio. Salut Tom.
3: Salut Richard, bonjour à tous.
2: Mille raisons d'aimer la Côte d'Azur chaque jour. Un nouveau chapitre, une nouvelle page qui s'ouvre. C'est parti.
3: Et une nouvelle aujourd'hui, c'est parti. Voilà, raison 480, les trains et la Côte d'Azur. Alors, si on est râleur, et je le suis, on peut dire que les trains sur la Côte d'Azur, c'est pas un long fleuve tranquille. D'ailleurs, est-ce que vous êtes déjà demandé pourquoi est-ce qu'on longeait le bord de mer, ou comment marche le réseau ferroviaire azuréen, et quel était le train le plus luxueux qui ait jamais circulé dans les Alpes-Maritimes?
2: Bon, bah, je suppose que tu vas nous expliquer tout ça.
3: Tout juste, Auguste, mais pour tout comprendre, il faut que l'on remonte un peu dans le temps. En France, en 1820, les trains se développent autour de Saint-Étienne, où se trouvait un bassin minier. L'enjeu à cette époque est donc de relier un pôle industriel à une ville ou à un port.
2: Et c'est après que les trains révolutionnent le tourisme.
3: Et oui, durant la seconde moitié du 19e siècle, dans les Alpes-Maritimes, la révolution du chemin de fer permet de désenclaver les territoires et de transporter un nombre toujours plus grand de marchandises et de voyageurs. La compagnie internationale des wagons-lits va d'ailleurs plus loin en proposant des voyages alliant confort, vitesse et sécurité. En 1886, le train bleu reliait Londres à Menton.
2: Ah ouais.
3: Et les voyageurs peuvent pour la première fois se déplacer à bord, se faire servir des repas à table et surtout dormir correctement.
2: Et alors, quel impact ça va avoir chez nous?
3: Eh bien, le rail accompagne la construction des palaces, l'essor des villas et en bref, la naissance de la Riviera. Sans le train, la Côte d'Azur n'aurait probablement jamais connu un tel développement touristique.
2: Mais alors, pourquoi est-ce que ces rails longent le bord de mer?
3: Alors ça, c'est pour une raison géographique. Dans les Alpes-Maritimes, la mer borde directement des reliefs abrupts. Et donc, à partir des années 1860, les ingénieurs n'avaient pas d'autre choix que de construire des lignes de chemin de fer sur la bande côtière. Car oui, il faut construire sur un terrain plat et avoir un accès direct aux villes portuaires.
2: Et donc, la géographie impose ce tracé.
3: Oui, finalement, si le train longe la mer, ce n'est pas seulement à cause de la géographie, c'est parce que depuis 150 ans, la Côte d'Azur avance au rythme du rail. C'est une carte postale en mouvement, c'est un balcon sur la Méditerranée, et ça, franchement...
2: Bah, c'est une très belle raison d'aimer la Côte d'Azur.
3: En plein dans le milieu, là.
2: Et franchement, on va pas se mentir, on a quand même la chance d'avoir l'un des plus beaux tracés au monde.
3: On est bien d'accord, on peut être penseur dans le train.
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4: Quand il y a des prédateurs, bah mais sa tête dans le sable, au moins ils disent que c'est un pot avec des roses qui dépassent.
5: Pourquoi l'autruche met de temps en temps sa tête dans le sable?
6: Pour peut-être manger les bêtes dans le sable.
7: Pour manger ce qui est dans le sable, pour tout simplement voir ce qu'il y a dans le sable.
8: Pour dormir.
5: Si elle veut voir ce qu'il y a dans le sable et qu'elle met sa tête dans le sable, elle voit plus rien.
7: Peut-être qu'elle résiste au sable.
5: Ou alors elle a une frontale.
7: Je pense pas. C'est peut-être pour manger ce qu'il y a dans le sable, mais plus profondément avec sa bouche.
4: Quand il y a des prédateurs, bah met sa tête dans le sable. Au moins ils disent que c'est un pot avec des roses qui dépassent.
8: Oh les jolies fleurs!
7: Comme ça elle voit pas ce qui se passe autour et elle a plus peur.
5: Qu'est-ce que vous faites si quelqu'un vous court après?
7: Courir. Dire à quelqu'un qu'on a besoin d'aide.
5: Tu vas pas mettre ta tête dans le sable.
7: Bah non, sinon il peut nous attraper facilement.
4: Ou alors sinon on lui met un coup de poing dans la figure, au moins bah c'est lui qui a la tête dans le sable et nous on s'en va.
5: Mais pour l'autruche alors elle?
7: Pour l'autruche c'est facile, elle court plus vite que nous.
5: Et vous savez comment on fait des petits autruches?
7: Une fois qu'ils sont dans l'œuf, bah ils cassent la coquille et ils sortent.
5: Donc c'est avec des œufs?
7: Bah oui.
5: Vous avez déjà vu un œuf d'autruche?
7: J'ai cru en voir un en vidéo, mais non. Il est comme les œufs normaux, mais quand même un peu plus gros.
9: Oh, plus ils sont gros, plus les œufs.
7: Bah, l'œuf, je l'ai déjà vu, mais pas en vrai. L'œuf, il est gros comme ça.
5: Il est en effet très gros. Comment est-ce qu'on peut avoir une poêle suffisamment grande pour faire un œuf au plat d'autruche?
7: Tu fabriques soit une grande poêle ou...
8: Non, pas la poêle à frire!
7: Soit... T'essayes de trouver une grande poêle, bah comme ça c'est bien. On en a des poêles grandes, mais ça suffit des poêles comme ça, ça suffit. Ou alors on le fait tout simplement pas cuire, on les laisse vivre.
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1: Direction la Vendée à Beauvoir-sur-Mer. Je suis très heureux de vous emmener à la rencontre d'Anne-Marie. C'est une maraîchine très attachée à la Vendée et à la transmission de ses traditions.
2: J'y suis née et toute ma jeunesse est donc passée là-bas. C'était difficile. Mon père est décédé à 36 ans. Donc on était trois enfants. On est restés tout seuls tous les trois avec notre maman, avec une vache pour vivre. Et puis un petit jardin. Et puis quand il n'y avait pas trop à manger, ma maman allait pêcher les grenouilles et les anguilles dans les fossés. C'est vraiment mes racines, le marais. Hein. J'y suis accro.
1: Vous êtes une vraie maraîchine ?
2: Ah oui, je suis une maraîchine à 100%. Hein.
1: Elle représente quoi la Vendée pour vous, Anne-Marie ?
2: C'est mon pays, c'est quelque chose qui m'est vraiment cher au cœur. Le marais, je peux pas m'en passer, mais dans le marais, il y a aussi la mer chez nous. Ouais. Et ça, c'est pareil, on a besoin de ça, nous. Je vais voir la mer, et je me promène dans le marais.
1: Pourquoi, ça vous apporte quoi, vous ?
2: Une détente, et j'ai un livre particulier aussi.
1: Ah.
2: C'est mon moment zen, moi.
1: Et c'est quoi ce livre que vous emmenez ? Ah, faut pas le dire.
2: C'est
1: votre petit jardin secret.
2: Oui, c'est mon petit jardin secret.
1: Alors, on le laissera dans son petit jardin secret.
2: Et puis, c'est pour ça aussi que je fais du folklore. Il nous faudrait des jeunes, mais les jeunes, maintenant, c'est compliqué. On en a dans le groupe, hein. On en a 5 et qui sont mordus, mais pour combien de temps ? Parce qu'ils sont jeunes encore.
1: Alors, qu'est-ce qu'on peut faire pour remédier à ça ?
2: Ben, on sait pas trop. Bon, maintenant, il y a beaucoup de balles folk et de choses comme ça.
1: Et pourtant, ces fêtes-là ont un succès assez populaire. Ah ben, parce qu'on va penser à Chaland autrefois.
2: Oui, à Chaland autrefois. Et ouais. Puis, maintenant, ce qu'on fait beaucoup moins, ce sont des kermesses, par exemple. Moi, j'adore les gens. J'adore connaître des gens parce que ils m'apporteront quelque chose.
1: C'est essentiel pour vous.
2: Oui.
1: C'est même limite vitale.
2: C'est limite vitale, oui. Après, ben, j'ai fait 10 ans pour la RSB, là. La RSB qui est l'association des retraités sportifs de Beauvoir. Moi, les associations, c'est aussi apporter aux gens des choses, leur faire plaisir d'abord dans ce qu'on leur propose. J'espère vraiment que beaucoup de gens pourront se lancer dans les jeunes, il faut vraiment, mais je comprends bien qu'actuellement la vie est difficile. Les gens de 35 ans maintenant, ils sont tellement pris par autre chose que c'est compliqué.
1: Allez, on revient en arrière. Vous avez 18 ans, vous vous mariez, Anne-Marie. Vous diriez quoi à cette jeune fille ?
2: Je dirais qu'il faut dans l'avenir, à 18 ans on est jeune, il faut penser à ne pas rester seul dans son coin.
1: On va dire, Anne-Marie, ce matin, que vos petits-enfants nous écoutent là, à la radio. Oui. Vous voulez leur dire quoi, pour conclure ?
2: Je vais leur dire, essayez de faire un peu comme mamie. Essayez de donner, de partager, d'apprendre, de vouloir connaître... Voilà, plein de choses comme ça.
1: Anne-Marie, la passion de la Vendée, la générosité, la joie de vivre et l'amour des gens.
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3: Ici matin.
4: Le temps de vous lire en marseillais. Bonjour Médéric.
3: Bonjour Philippe.
4: C'est notre linguiste marseillais. Donc on va jouer ce matin un peu comme des enfants.
3: Oui, tout à fait. Alors vous savez à quoi jouent les enfants en ce moment ? Enfin ces jours-ci, ces temps-ci.
4: Ces temps-ci, bah, avec le smartphone,
3: ouais,
4: jeux, voilà quoi.
3: La tablette, les jeux vidéo, etc.
4: Ouais.
3: On est d'accord. Bon, les tout petits jouent encore avec des voitures, des robots, des trucs Pokémon, etc. Voilà. Alors autrefois, alors non, je vais pas faire celui qui grommelle à mon réguignard.
2: C'était mieux avant.
3: C'était mieux avant, c'est ça. Non, mais je vais vous parler quand même des réguignards. Les Réguignaires de Luberon, c'est une association provençale qui, comme son nom l'indique, regroupe des amoureux de la culture et de la langue provençale, des gens du Luberon, qui s'appellent avec autodérision donc les Réguignaires, en gros les râleurs. Hein. Eh bien, la présidente de cette association est bien connue chez nous, il s'agit de Claudette Ocelli, aussi connue sous le nom de Mamette, dont on a entendu la voix sur notre antenne pour nous apprendre un peu de provençal. Avec ces Réguignaires, elle organise jusqu'au 14 mars, à Pertuis, à l'espace de Croze, une exposition appelée Joe et Jugué d'antan, qui propose de retrouver des jeux et jouets d'antan et avec leur petit nom en provençal. Alors, autrefois, les minots jouaient à Ouda, au Dé, au Baouduf, au Toupi ou au Quille. Il y avait les osselets aussi. Alors, je me souviens que mon frère jouait, j'ai toujours trouvé ça bizarre, les osselets.
4: Mmh.
3: Mais voilà, ça a disparu, j'ai l'impression.
4: Oui, c'est vrai.
3: Non, voilà, on ne voit plus ça. Jouer aux osselets, c'est Djouga, Djibotrao et Mélisa Ousset. Par contre, les billes, on y joue encore. À mon époque, on prisait les gros galops comme ça, ils ont tiré les soldats Starlux.
4: Ouais,
3: on jouait au pot. Enfin, bref, voilà, j'adorais les billes. Dans la cour de récré, je pense qu'on joue encore à la marelle ou à la corde Persaouta, je traduis pas. Mais probablement plus habitués aux yeux bandas, les yeux bandés, au Colin Maillard, qu'on appelle aussi Kukuruma. On dirait une chanson Kukuruma. En revanche, on fait encore liser Skundai, le jeu de cache-cache, à partir du verbe s'escoudre, se cacher. Et on dit parfois aussi, va t'escoudre, va te cacher. On joue aussi à la poupée, la titeille, dans son usta ou des titeilles, sa maison de poupée, ou bien avec une poupoune pour Djuga à la mama, là non plus, je traduis pas. Quand j'étais minot, j'adorais jouer avec les taraillettes, la dinette, mais aussi à la marchande. J'avais d'ailleurs un bel établi de marchande et je vendais à ma mère, à ma grand-mère, plein de beaux fruits et légumes en plastique, ou du poulet, ou en plastique, ou du fromage en plastoc. Avant, la malbouffe, vous voyez, avait déjà tout prévu. Tous ces jeux d'enfants d'hier ou d'avant-hier sont présentés à l'exposition Joe et Jugé d'antan à Pertuis jusqu'au 14 mars pour ce, et samedi, donc demain, il y aura en plus un grand jeu de piste sur le double thème du parler provençal et des jeux d'enfants dans les rues de Pertuis, mais aussi du Motus. Tout le t-shirt, toute l'après-midi, nous serons sur place avec mon collègue Bla pour vous faire jouer à Motus en mode démo ou initiation. Mais il y aura aussi un Motus en live, en public avec les meilleurs joueurs de Motus à défier. Alors, de mon temps, on jouait à cache-cache, et celui qui comptait, on disait qu'il pégait. On disait, allez, c'est toi qui pègues. Ouais. Et on joue aussi à faire des moulons dans la cour. Et pour signaler un attroupement, on crie moulons. Donc ce samedi, moulons à Pertuis.
4: Allez, moulons.
0: 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Il s'appelle Frédéric Brand et ça fait maintenant 17 ans qu'il travaille à l'élaboration des créments, des 4 millions de bouteilles de créments de l'entreprise Louis Bouillot à Nuits-Saint-Georges. Il nous fait voir l'envers du décor, mais d'abord on s'équipe de chasubles orange fluo.
5: Sur le site, il y a une centaine de personnes qui travaillent sur le site et c'est un site classé IFS-BRC, c'est-à-dire qu'on respecte des normes qualité et sécurité consommateur et donc mettre des chasubles qui permettent l'identification des visiteurs avec un enregistrement bien adéquat.
0: Eh bien, allons-y, ouvrons cette porte.
5: Oui, on va y aller.
0: Oula !
5: Donc, en fait, ici, nous n'avons pas de cave enterrée. Les cuves font jusqu'à 7 mètres de haut.
0: Wow.
5: 7 mètres de haut et une seule cuve représente le volume d'un petit domaine viticole. Ça représente environ 520 hectolitres de vin. Ici, nous avons dans cette cuverie-là 50 cuves différentes. Et cette diversité de cuves, cette quantité de cuves est importante parce qu'en Crémant de Bourgogne, nous sélectionnons les zones géographiques. Mais également, nous avons un grand travail au pressurage où nous séparons la cuvée et la taille que nous vinifions séparément. Et afin d'avoir une grande diversité de profils aromatiques qui vont nous servir de nos assemblages crémants futurs, nous avons besoin d'avoir une grande quantité de cuves qui vont pouvoir mettre en musique nos assemblages pour la suite.
0: Donc malgré le fait qu'on soit dans un environnement plus ou moins industriel et gigantesque, on a quand même cette notion de terroir, c'est important de le rappeler.
5: C'est important. Si maintenant je mélange tout, parce que c'est effectivement une seule appellation que l'on vinifie, mais si je commence à tout mélanger pendant les vinifications, après, les assemblages qu'on va faire n'auront plus aucun sens. Il faut vraiment respecter ces trois principes, donc le cépage, le terroir et le fractionnement au pressurage qui vont nous permettre justement d'accorder. Il faut savoir que Louis Bouillot a plus d'une dizaine d'assemblages différents et il faut que chacune de ces assemblages ait une personnalité bien précise avec son moment de dégustation et de plaisir propre. Et donc c'est grâce justement à ces diversités qu'on peut avoir ça.
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1: On prend de la hauteur aujourd'hui à Montarcher, un village qui cumule plusieurs particularités. D'abord, c'est le plus haut village de la Loire, à 1160 mètres d'altitude. C'est une des plus petites communes du département en superficie aussi. Et puis le lieu où a été produit une archive presque unique en France. Pour nous en parler, j'accueille aujourd'hui Sarah Duris. Bonjour Sarah.
2: Bonjour Eddy.
1: Guide conférencière à l'Office du Tourisme Loire-Forêt. Quelle est l'histoire de ce document si rare et ancien ?
2: Il s'agit d'un registre d'état civil. Il recense les naissances, les mariages et les décès sur la commune de Montarcher. Mais ce qui fait qu'il est tout à fait exceptionnel, c'est la date à laquelle ce registre débute, 1468, soit la fin de la période médiévale.
1: Est-ce que cela veut dire qu'il n'y avait pas de registre d'état civil avant ?
2: Non. L'obligation de produire un document comme celui-ci est ordonnée par l'État au XVIe siècle. Et cette ordonnance n'est pas toujours bien respectée par les paroissiens. Ici, la population est recensée avec 70 ans d'avance.
1: Est-ce qu'on connaît l'auteur de cette archive ?
2: Oui, c'est le prêtre de Montarcher, nommé Claude Ferrier, qui a tenu le registre pendant 49 ans. On y lit les noms, les dates et même les métiers des anciens archimontois, mais aussi la météo.
1: Ah, ça m'intéresse. Est-ce que les conditions climatiques de l'époque étaient bonnes ?
2: Alors c'est difficile à dire parce que ce sont principalement les mauvaises années qui sont inscrites. On lit des sécheresses, des tempêtes et même un tremblement de terre. En 1543, suite à une invasion de chenilles ayant entraîné une famine, l'évêque du Puy prend une mesure exceptionnelle, excommunier les fameux insectes. On vous laisse juge de l'efficacité de cette mesure. Il évoque aussi les épisodes de peste.
1: Des documents qui renferment de drôles de surprises. Où est-il conservé aujourd'hui ce fameux document ?
2: Il est gardé précieusement aux archives départementales à Saint-Étienne. Il a longtemps été le plus ancien registre d'état civil de France et donc a été présenté lors d'une exposition universelle à Paris. Aujourd'hui, c'est le deuxième plus ancien de l'Hexagone, mais c'est le mieux conservé des deux.
1: Un véritable trésor qui témoigne de la vie des habitants de Montarcher. D'autres histoires et légendes sont à découvrir sur place, notamment lors des visites guidées menées par les guides de l'Office du Tourisme Loire-Forêt. Merci Sarah Duris.
2: Merci.
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3: Patrice, 69 ans, vous en.
4: Vous avez créé des meringues tatin, la confiture tatin et même un torchon qui raconte l'histoire de la tatin.
3: Ah oui, c'est une vraie passion la tarte tatin. Dans ma jeunesse, j'ai toujours été passionné de cuisine, notamment de pâtisserie.
4: Quand on est seul oignon, on en mange combien des tartes tatin à la semaine ?
3: Oh bah de temps en temps, non, c'est pas régulier, mais seulement quand on a du monde, des invités, oui, on fait une tarte tatin, c'est obligé.
4: Vous faites partie des ambassadeurs de la tarte tatin de la mode Beuvron, oui. Vous avez un record mondial.
3: En 2019, oui, on a réalisé la plus grande tatin du monde, qui faisait 308 kilos et 3 mètres de diamètre. On a épluché, donc avec les bénévoles, plus de 500 kilos de pommes.
4: Et au niveau de la pâte, ça devait être une dinguerie.
3: Alors la pâte nous a été offerte par le Festival des Pins. Oui, il y avait quelques kilos de pâte, oui, 40 kilos de pâte de mémoire.
4: Ça représente quoi pour vous, la pâtisserie ou la cuisine ?
3: Moi, je me lève le matin, je pense qu'à une chose, c'est cuisiner.
4: Et je reviens sur la meringue tatin. Vous rajoutez du caramel dans les blancs d'œufs ?
3: Je ne rajoute pas du caramel, je rajoute de la pomme confite.
4: Elle est venue comment, cette idée ?
3: Genre, en réfléchissant, il fallait que je trouve quelque chose.
4: Pour vous occuper ?
3: C'est ça, j'avais rien à faire, donc j'ai dit, je vais faire des meringues. Et par contre, ça a beaucoup de succès. Depuis la création des ambassadeurs, en pot de confiture, on en a fait plus de 1500. On est présent, par exemple, à Musée du Braconnage à Chon. On est à la Maison des Étangs aussi à Saint-Viat.
4: Il y en a combien des ambassadeurs de la tarte tatin du côté de la mode Beuvron ?
3: Alors, au niveau du bureau, nous sommes 8 et nous avons une trentaine d'adhérents.
4: Okay. Ça va être quoi votre prochain défi culinaire, Patrice ? Maintenant que vous êtes recordman du monde de tatin.
3: Ah, ben on attend que quelqu'un nous pique la vedette pour recommencer, on attend que ça.
4: Ah ouais, et c'est quoi le record à battre déjà ?
3: Alors c'est 308 kilos.
4: Et vous pensez que vous pouvez aller jusqu'à combien au maximum ?
3: Oh ben là, je pense qu'on peut aller à 400, ça c'est sûr.
4: Il va y avoir assez de pommes en Sologne ?
3: Ah oui, il y a ce qu'il faut. Non, on a des mains, on a tout ce qu'il faut. Non, là, il n'y a aucun problème. On est prêt à relever le défi sans souci. Par contre, il va falloir qu'ils se dépêchent parce que la pendule tourne. Alors, l'origine de la tarte tatin, donc, c'est bien la mode Beuvron. Et d'ailleurs, les sœurs tatin sont enterrées au cimetière de la mode Beuvron.
4: Ah oui, donc, parce qu'il y a les Normands qui ont essayé de vous prendre.
3: Les Normands, bah, disons qu'ils ont le beurre et les pommes, donc ils se sont un peu appropriés la tarte tatin.
4: Le mot tarte tatin, il n'est pas déposé.
3: Alors, le mot tatin n'est pas déposé, donc aujourd'hui, tout le monde peut se l'approprier. Et c'est vrai qu'aujourd'hui, on trouve des tartes tatin aux pommes. pommes et maintenant des sucrés, des salés, aux poires, aux endives, aux aubergines.
4: Et ça, est-ce que ça vous révolte?
3: Oh, après, il y a de la place pour tout le monde. Hein. On peut faire tout ce qu'on veut du moment qu'elle est retournée. C'est une tarte tatin.
4: Et après, on caramélise tout ça, les endives.
3: Vous mettez un peu de sucre. Ah oui, alors, tatin d'endives, c'est délicieux. Pour avoir essayé, c'est délicieux.
4: Ah ouais,
3: vous mettez du sucre dans le fond de les endives, ça demande un petit peu de sucre. Pareil, du beurre, hop, au four, une pâte par-dessus, on tourne, ça fait une super tatin d'endives.
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5: Ah, le matin, on fait la toilette, et faut pour nous prendre pour des gobettes.
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5: La gobette, c'est la truie, ou la métreux, qu'elle est de ses petits gouris. Ah, par chez nous, c'est pas comme chez les Bertans, j'en pas de gros élevages de cochons. Dans le temps, dans les fermes, on engraissait un verra, en que des truches et puis les yeux grasses. Puis, on y faisait sa fête. C'était la Saint-Cochon. Tout le monde venait aider la famille, les voisins, pour éplucher les oignons, faire le boudin puis les saucisses, saler la viande, et puis casser la croûte. On buvait une goutte, puis bien souvent une deuxième. Celle-là, on l'appelle le rince-cochon. Même si on l'élève pour le manger, ça l'empêche pas de l'avoir de la tendresse pour le cochon. Écoutez donc ce qu'en dit Jules Gilbert.
6: En Berrichon dans le texte.
5: Ah, je l'avais acheté sur le champ de foire, le 1er de septembre à Saint-Martin. Oh, il était vif, c'est à pas croire. Deux grandes oreilles, le museau mutin. Le soir, un coup formé dans l'étable, il a ben dû trouver le temps long. Il a regretté ses bains manchables, tous ses petits frères, les autres laitons. Oh, doucement, il s'est fait à son auge, ou qu'il y avait du boire à gogo, à la paille fraîche qui fait sa bauge, ou qui ronflait comme un sous l'eau. Oh, pour le pousser, je peine à un gère. Toute la journée, il dévorait. Puis un soir, j'ai dit à ma vieille, c'est temps, faut qu'on tue notre bestiaux. Eh ben, ça nous a fait quelque chose, à la Mélipi à Moué. Ça l'a pas empêché de faire la fête. Ce chagrin-là, c'est vite passé. J'en fais des pâtés en clatette, des grands boudins que j'en épicé. J'en ai mangé de la couchouna et que j'en arrosé en que du vin gris. Des andouillettes et des tripoilles, des saucisses et du boudin frit. Le soir, j'étais ben tout un peu pompette. Moi, émotionné pour de bon, j'ai ben failli gâter la fête. Comme un vieux, je pleurais mon cochon.
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2: Arnaud Fromage est avec nous chaque matin, c'est l'heure de la nécessaire minute comtoise. Mon cher Arnaud, bonjour.
3: Bonjour.
2: Du côté des radars, il y a des petites surprises, on donne vraiment des drôles de noms aux choses, parfois, chez nous en Franche-Comté.
3: Oui, et en voici un nouvel exemple. Alors, petite mise en situation, vous êtes en voiture, vous venez de Belfort et vous roulez en direction de la chapelle sous Rougemont. Bref, vous êtes sur la départementale 83, vous passez de nez avant d'arriver à Rop. Là, vous passez devant la mairie, sur l'avenue Charles de Gaulle, il y a Céline Coiffure, mais vous continuez. La petite patte d'oie à la Vermenoncourt, vous restez sur la route principale et vous avancez encore un petit peu. Il y a les jolies maisons typiques là sur le côté et c'est là, dans le virage, qu'il faut freiner tout simplement parce qu'il y a un radar.
2: Bon, bah, pas mal la petite balade là autour de Belfort, je vois pas vraiment où vous voulez en venir, Arnaud.
3: Eh bien, exactement à cet endroit précis, là, sous le radar, en face de la boîte aux lettres. Parce que ce n'est pas n'importe quel radar. C'est celui qui est surnommé le radar Johnny Hallyday. Mais alors, pourquoi allez-vous me demander maintenant que j'ai réussi à capter votre attention?
2: Eh bien oui, pourquoi le radar de Johnny Hallyday, Arnaud? Oui.
3: Pour comprendre, il faut remonter à février 1970. L'idole des jeunes a donné la veille un concert à Strasbourg et doit se rendre à Besançon. 3000 personnes l'y attendent et il est 18h passé. Dans la DS Palace Citroën, qui roule à fond parce que, bah, années 70, il y a donc Johnny Hallyday et Sylvie Vartan, mais aussi Mickey Jones, le guitariste de Johnny, Jean Ponce, son manager, et Sacha Rulle, son secrétaire. On est en février, il fait nuit, il fait froid, il y a du verglas et ça roule vite, bref, Johnny perd le contrôle de sa voiture. Il glisse et se retrouve dans le fossé. Alors il parvient à reprendre le contrôle de son véhicule, parce que, ne l'oublions pas, Johnny Hallyday est un pilote, mais malheureusement, il y a un bloc de béton qui bloque le fossé et la voiture finit par s'y écraser. À bord, Johnny et son guitariste n'ont rien, mais son secrétaire et son manager sont blessés. Sylvie Vartan, elle, a carrément traversé le pare-brise, elle a le visage en sang. En 1970, la ceinture de sécurité est censée être obligatoire, mais dans les faits, personne ne la met vraiment. Les voisins viennent au secours des blessés, alors au départ ils avouent ne pas vraiment avoir reconnu Johnny et Sylvie Vartan parce qu'ils sont sous le choc, et les blessés sont conduits à l'hôpital de Belfort. Johnny s'empare du téléphone d'un riverain pour annoncer qu'il n'y aura pas de concert à Besançon ce soir-là. Sylvie Vartan, elle, s'exile quelques mois à New York dans une clinique de chirurgie esthétique où elle subira des dizaines d'opérations de reconstruction pour effacer les traces de l'accident. Alors voilà pour la petite histoire. Et c'est donc dans ce même virage, toujours à la sortie de Rop et toujours aussi dangereux, qu'a été installé en 2019 un radar, le radar Johnny Hallyday, pour nous rappeler que, star ou pas, il ne faudrait pas oublier de...

0: radar Johnny Hallyday. Voilà, on sait désormais où il est grâce à vous, Arnaud Fromage, pour la nécessaire minute comptoise. Vous menez les enquêtes dans tous les sens et vous nous faites revivre avec un superbe podcast La vie incroyable de Paul-Émile Victor, un jurassien qui, pour sa première expérience et sa première expédition, est parti au Groenland. On a entendu le premier épisode jeudi, à partir de 10h. Et le numéro 2 est déjà disponible en ce moment sur l'application ICI. Vous allez véritablement découvrir ce qu'a enduré l'équipe autour de Paul-Émile Victor, une équipée qui a été véritablement sans danger, mais ô combien importante pour l'avancée de la science. Un podcast passionnant avec vous, mon cher Arnaud Fromage. Je vous dis à demain.
1: À demain.
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3: En 2012, cela fait 2 ans que Georges, on va l'appeler Georges aujourd'hui, a ouvert un gîte à Néfiès, à côté de Pézenas. Il est anglais et ce jour-là, il attend qu'un de ses hôtes revienne quoi au gîte. C'est un concitoyen, un anglais aussi, comme lui. Il s'appelle Marc-Anthony McGovern, il a la cinquantaine sympathiquement rougeaude et il a payé son séjour en cash quelques semaines avant, à la fin du mois de février. Sauf que Marc ne revient pas. C'est les gendarmes qui arrivent. Marc-Anthony McGovern a été arrêté juste avant avenue de la gare. C'est un fugitif et ça fait 6 ans que Interpol le cherche. Avant d'atterrir dans le gîte de Néfiès, il a vécu en Espagne, il a séjourné à Marseillan. Il a été condamné en 2008 par un juge de Canterbury pour avoir mené une escroquerie à la TVA pour un montant total de 7 millions de livres, c'est-à-dire à l'époque 8,5 millions d'euros. Marc-Anthony McGovern a alors envoyé

0: jusqu'en 2020. Une entreprise, la Westway Holdings Limited, domiciliée en Estonie, a reçu 26 millions de livres de la part d'investisseurs pour les placer dans l'immobilier. Cette entreprise est placée en liquidation en 2021. Et le propriétaire de ce fonds d'investissement, c'est un dénommé Anthony Marx. Hein, vous noterez que c'est quand même assez proche de Marc-Anthony. Anthony Marx donc a caché le fait qu'il avait déjà été condamné pour escroquerie, ce qui est un problème bien sûr pour gérer un fonds d'investissement. Au-delà du fait qu'il ait menti sur son pédigré, il a aussi tapé dans la caisse allègrement. On estime qu'il a dépensé au moins 1,2 million de livres pour des dépenses personnelles. Alors florilège, je vous fais la petite liste. Il a bien sûr acheté et loué des biens immobiliers au Royaume-Uni et en Espagne. Il a aussi dépensé 53 000 livres pour des Rolex. Il a utilisé 121 000 livres pour aller à Dubaï et en Estonie en jet privé. Il a acheté des parts dans l'entreprise d'un de ses proches pour la modique somme de 30 000 livres. 22 000 livres pour faire installer une salle de cinéma dans un logement privé. 215 000 livres pour acheter des places de foot. On est sur un gros fan de foot. 20 000 livres de shopping dans des boutiques de luxe. Et puis 450 000 livres pour spéculer à la bourse. Je ne sais pas si notre ami Georges, qui a un gîte à Nefiès, écoute ici Héros, mais si par hasard il n'avait pas eu de nouvelles de son hôte sympa mais recherché par Interpol, c'est maintenant chose faite.
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2: Vous avez peut-être du mal à trouver l'amour malgré de nombreuses tentatives, notamment sur les sites de rencontres. Il y a peut-être des raisons à ça.
3: Je m'appelle Hélène Bethams. Je suis fonctionnaire, mais aussi autrice et psychosexologue, hypnothérapeute.
2: Ça fait beaucoup de fonctions. Qu'est-ce que vous avez écrit ?
3: J'ai écrit un livre qui s'intitule « Les sites de rencontres et l'estime de soi, psychologie amoureuse à l'ère du numérique ».
2: Mais comment passe-t-on de fonctionnaire à autrice et psychosexologue ?
3: Je suis d'abord restée en couple pendant 23 ans et je me suis séparée. Au moment de la séparation, j'ai attendu 2 ans avant de m'inscrire sur un site de rencontre. Et là, ce que j'ai découvert, ça m'a paru trop compliqué. Alors, comme tout le monde, j'ai navigué entre des eaux troubles, on va dire. Et puis, j'ai décidé de me former en psychosexologie, puisque la psycho m'intéressait depuis toujours. Et la sexualité aussi. J'avais lu Freud, j'étais très très jeune. Comment rencontrer l'amour quand on a perdu les codes à une époque, en fait, où tout est sur le numérique et où dans la vraie vie, on ne sait pas qui est célibataire ou pas et où on ne va pas aborder quelqu'un en lui disant « Ben voilà, moi je suis seule ». Est-ce que ça te dit de faire connaissance ? Parce que c'est ce qu'on fait sur un site de rencontre. On écrit à quelqu'un et on lui demande en fait s'il a envie de faire connaissance.
2: Comment avez-vous vécu cette expérience particulière sur les sites de rencontre ?
3: Je ressentais des choses un peu complexes qui peuvent s'apparenter à de l'adrénaline quand on fait du cardio, par exemple, une espèce d'excitation dès qu'on a un like, dès qu'on a un crush, un match. Pendant ma formation, je me suis dirigée vers des études et des recherches un peu plus scientifiques. Et ça a plein d'effets. En fait, les sites de rencontre, on s'en rend pas compte, mais on crée des hormones, de la dopamine, de l'adrénaline, et en fait, c'est les conditions de l'addiction.
2: Et c'est ce que vous expliquez dans le livre.
3: Je parle aussi de toutes les difficultés d'attachement qu'on peut avoir, parce que parfois, aimer ou être aimé, ça peut être une grande peur. Je parle aussi de nos schémas. Parce que dans la rencontre amoureuse, on va souvent reproduire les mêmes schémas, on va être attiré par les mêmes personnes. Bah, c'est un petit peu comme dans la vie, tous les jours on prend le même chemin pour aller travailler et rarement on va essayer une nouvelle route. Alors moi c'est ici et aujourd'hui que je vous propose de commencer un travail pour vous aider dans vos

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1: Vous écoutez Maya. 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

0: chanteuse originaire de Valence est révélée par la Star Academy 2024. Maya avec Tout ira bien.
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0: Tout ira bien.
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3: 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Ah, je suis trop fier de mon jingle, j'en suis fier. Je l'assume, j'en suis fier. Comment ça va les gens sur Ici Picardie? C'est la Camini Minute, votre chronique de la joie et de la bonne humeur. Écoutez-moi, ça va, sauf que je suis encore un petit peu ému, parce que comme beaucoup de Français, j'ai vu le biopic sur la vie de Philippe Nicolic des To Be Free partir un jour. Sans retour, c'était émouvant. Il paraît que Caris, le rappeur, l'a vu et il a pleuré. C'est pas vrai. Je précise que c'est pas vrai parce que j'aime mon nez, ok, je veux le garder. Les années 90, nous, on a connu les grandes manias, les plus belles manias. Michael Jackson mania, Club Dorothée mania, Patrick Bruel mania. Et vous avez quoi? La Chikung mania. Voilà, c'est Chikungunya, c'est nul, nul. Nous, on a connu des manias de ouf, on a connu les boys bands. Et au final, les To Be Free, qu'est-ce qu'ils faisaient? Ils faisaient un peu de la dance et de la techno. Vous connaissez cette musique? La musique avec des textes extraordinaires, dignes de Baudelaire.